0: qui sont à Sainte-Marie et à Goyave, l'église de Goyave. Belle aussi petite
1: Ah oui,
0: église,
1: ça
0: très
1: fait,
0: accueillante. Donc
1: comme on
0: voilà,
1: disait,
0: quatre
1: une belle
0: communautés.
1: palette.
0: Voilà, et il y a aussi un groupe à Grande Savane, un petit groupe de petits bouts,
1: C'est où ça,
0: avec
1: Grande Savane?
0: sa Grande Savane, c'est
1: D'accord,
0: juste
1: ah
0: après
1: oui,
0: Colin,
1: d'accord, ok.
0: juste après Colin,
1: Oui,
0: donc
1: c'est une zone
0: avec
1: bien
0: frère,
1: connue, là.
0: tout
1: Ah
0: à fait, frère Bouta, un excellent travail qui est fait
1: oui.
0: avec ce petit groupe.
1: Très bien,
0: Voilà.
1: je tâcherai de faire un petit tour par là une fois, histoire de visiter et de reconnaître en tout
0: C'est
1: cas.
0: avec plaisir, c'est
1: Hein?
0: avec
1: Très bien.
0: plaisir.
1: Alors, Pasteur Godard, nous étudions donc une étude sensible, on va dire, face aux faux docteurs. Est-ce que vous voulez nous dire dans un premier temps comment bien comprendre ce délicat sujet? Et ensuite, est-ce que tu voudrais bien nous faire le lien avec l'étude précédente, s'il te plaît?
0: Tout à fait, frère Guillaume. Alors, je voudrais nous rassurer que face à ce type de sujet, nous ne sommes pas seuls. Je voudrais commencer par là. Nous ne sommes pas seuls. Dieu nous accompagne et d'autant plus le Saint-Esprit est là pour nous guider.
1: Très bien.
0: Parce qu'en réalité, lorsque nous sommes face à des faux docteurs, face à des compromis, face à des semi-vérités,
1: L'opposition, quoi.
0: à l'opposition, mais qui n'est pas une opposition de
1: Ouverte.
0: manière ouverte, mais nous parlons de séduction. Il est important pour nous, dès le départ, de poser les bases. Jésus nous aime. Il a donné au Saint-Esprit de nous guider dans toute la vérité. Et donc, c'est pourquoi il sera important pour nous de ne jamais oublier que le chrétien qui aime Dieu, qui le sert avec un cœur sans partage, il peut faire confiance au Saint-Esprit, il saura le guider pour lui dire quand c'est du vrai, quand c'est du faux, quand il faut accepter une personne, quand il ne faut pas accepter, quand il faut accepter une doctrine ou pas. Donc c'est aujourd'hui, nous allons vraiment regarder de près comment faire, mais je voudrais vous rassurer que si vous avez le Saint-Esprit, il vous guidera de toutes les manières. Il vous remettra sur pied si vous avez erré et il fera pour nous au-delà de nos pensées. Et donc, c'était important que je le dise dès le départ. Ensuite, nous savons que nous étudions avec l'apôtre Paul et on rappelle qu'il a été cet apôtre pour les gentils, l'établissement des églises naissantes. Juste après que Jésus soit mort et qu'il soit ressuscité et qu'il soit parti au ciel, il a eu cette grande et belle mission d'établir des églises un peu partout. Je dirais, quand on regarde en Europe, on peut dire en Asie. Donc, il a été là pour pouvoir établir. Et donc, il a toujours été très clair par rapport aux doctrines et par rapport à ses vérités. Et vous m'aviez demandé quel lien nous avions, puisque la semaine dernière, nous avons étudié, bien sûr, l'économat chrétien et mission. Donc, lui, l'apôtre Paul, ce que je retiens de lui, c'est qu'il est clair que lorsque nous prêchons l'évangile, Dieu ne nous laisse pas seuls. Il met en place un système pour que l'évangile soit prêché et que il y ait des hommes et des femmes qui puissent vivre de l'évangile, mais aussi qu'il y ait des moyens pour que cet évangile soit prêché avec puissance et autorité. C'est pourquoi, encore une fois, il nous donne le cadre dans lequel Dieu veut que nous puissions avancer, le cadre dans lequel nous devrions comprendre que Dieu est un Dieu organisé, Dieu est un Dieu qui a un projet, son projet est clair, et qu'il voudrait que nous puissions, avec nos moyens, nos biens, avec notre temps, avec notre personne, que nous puissions nous consacrer au développement de l'évangile de par le monde jusqu'à ce qu'il revienne et qu'on entende de lui, frère Guillaume, ah, j'ai envie de l'entendre, moi. Tu as
1: Très
0: été
1: bien.
0: fidèle
1: Absolument
0: en peu
1: ça.
0: de choses. Rentre dans la joie de ton maître.
1: Alors, nous parlons de faux docteurs. Ça veut dire que, bon, dans une église, quelqu'un qui peut avoir des vrais docteurs et des faux docteurs, on parle aussi d'enseignants, hein? OK? Alors, est-ce que tu pourrais nous aider d'entrée, Pasteur Godard, à découvrir les critères qui nous permettront d'identifier avec certitude dans une église chrétienne. Qu'est-ce qui nous permettrait d'identifier, donc de reconnaître un faux docteur, un faux enseignant d'un vrai?
0: Alors, c'est important pour nous de bien comprendre que cela se fera à la lumière de l'Esprit Saint et aussi en fonction des révélations faites par l'individu. Donc, important et pour nous, nous allons nous baser aussi sur la notion de prophète, la notion d'enseignant, la notion d'ancien, de pasteur. Ce sont des hommes et des femmes qui sont censés, par la grâce de Dieu, avoir été touchés par Jésus, touchés par l'Évangile, et être prêts à prêcher toute la vérité, rien que la vérité. Mm-hmm. Et face à cela, il est important pour vous et pour moi de savoir que Dieu nous avait donné des signes. Et l'un des signes, il nous avait dit, et Jésus l'a dit, dans Matthieu 7, verset 15, et 16, il dit gardez-vous.
1: Tu veux reprendre le texte?
0: Donc Matthieu 7, versets 15 et 16, Dieu dit ceci: gardez-vous des faux prophètes. Ils viennent à vous en vêtements de brebis, mais au-dedans, ce sont des loups ravisseurs. Vous les reconnaîtrez à leurs fruits. Cueille-t-on des raisins sur des épines ou des figues ou des chardons? Donc voilà des questions que Jésus nous pose. Voilà des situations que Dieu souhaite que nous puissions bien comprendre. Il est important pour nous de le comprendre parce que, en réalité, dès le départ, nous avons un faux docteur, un faux en tout. Vous savez quel est son nom, le premier faux? Il n'est pas de la terre, lui. Mais il est du ciel. Il s'agit de Lucifer. Dès le départ, Lucifer, dans son cœur, va développer une théologie qui soit contraire à celle de Dieu, dans l'objectif de créer une opposition à Dieu, mais une opposition douce et qui monte en crescendo jusqu'à ce qu'il y ait une séparation et une destruction. Et donc, ce que nous devons comprendre à la lumière de ce texte que je viens de lire, et nous allons aussi toucher ce que l'apôtre Paul dit par rapport à Corinthiens, l'église de Corinthe, c'est important pour nous de savoir qu'on identifie les faux prophètes, les faux enseignements par rapport aux fruits qu'ils vont porter. Maintenant, c'est là où c'est grave. Le faux prophète ne peut pas être reconnu ou le faux enseignant tout de suite des fois. Parce qu'il faut qu'il porte des fruits. Et certaines personnes ne sont pas guéries pour voir les fruits tout de suite. Donc on croit parce qu'on voit la personne venir avec des enseignements. Des fois c'est des choses nouvelles qu'on avait point entendu,
1: qui semblent tenir la route,
0: qui semblent tenir la route,
1: qui émerveillent.
0: Voilà. Et ensuite il y a aussi des critères de, je dirais, sur ces points-là, quand ils viennent avec un amour. Et quand on regarde cet amour-là, on se dit, mais voilà quelqu'un qui vraiment aime le Seigneur. Il y a une passion. Il y a une volonté de convaincre. Ouais. Et dans cette situation, nous devons aussi faire attention à ce principe de manipulation. Donc, manipuler le cerveau de l'être humain pour lui faire entrer un enseignement que la Bible et l'Apocalypse dit, un faux vin. Du vin venant de Babylone. Donc, du vin mêlé. Donc, il y a des éléments qu'on peut reconnaître. On va le reconnaître à ses fruits. On va le reconnaître aussi par le fait qu'il...
1: À sa manière d'agir, de vivre.
0: D'agir, la manière de vivre. Parce qu'il y a des critères pour reconnaître un vrai prophète. Il faut que ce qu'il enseigne soit
1: en adéquation
0: avec ce qu'il vit.
1: Oui.
0: Il faut aussi que ce qu'il prêche soit la vérité et en accord avec les prophètes.
1: Par rapport à l'ensemble de la parole de Dieu.
0: Tout à fait. Et ensuite, nous avons aussi, il faut qu'ils croient, et c'est là que je vous invite, hein, chers amis chrétiens, il faudrait aussi qu'ils croient dans la double nature du Christ, pleinement homme, pleinement Dieu. Et s'ils révèlent aussi quelque chose, il faudrait que cela se réalise. Donc ça, ce sont des critères qui peuvent nous aider à reconnaître un faux enseignement, un faux prophète, et il faut savoir qu'il se base aussi pas sur des choses

0: lorsque je serai présent, de ne pas me forcer à recourir avec assurance à cette hardiesse dont je me propose d'user contre quelques-uns qui nous regardent comme marchant selon la chair. Donc ici, ce texte met l'accent, bien sûr, sur le fait que il sait que certaines personnes qui sont dans l'Église ont une vision de manière à éteindre l'évangile et de faire croire qu'ils fonctionnaient selon la chair pour que eux, maintenant, ils soient vus comme étant ceux qui fonctionnent selon l'esprit. Donc, nous devons être très, très, très prudents vis-à-vis de ces choses-là. Et donc, nous devons, par la grâce de Dieu, lui demander la possibilité d'agir par rapport à ces faux enseignements et de ces faux prophètes.
1: Alors, ce que tu dis me fait penser à un texte que beaucoup connaissent, qui se trouve dans Matthieu chapitre 24, verset 24, donc c'est facile à retenir, deux fois 24, Matthieu 24, 24, et j'aime particulièrement la version Darby. Voilà ce qu'elle dit. On dit que la version Darby serait une des plus proches du texte original. Car il s'élèvera, donc je reprends Matthieu chapitre 24, verset 24, car il s'élèvera de faux Christ et de faux prophètes, et ils se montreront de ils montreront de grands signes et des prodiges de manière à séduire, si possible, même les élus. C'est fort.
0: Très fort. Tellement fort que aujourd'hui, frère Guiolé, nous le vivons en direct. Et tu as présenté ce texte, et je dois dire que en réalité, nous vivons déjà ce schisme au sein de l'Église. Nous vivons ce schisme et nous avons de plus en plus sur les réseaux des hommes et des femmes qui viennent au nom de Jésus, qui font par moments des miracles et qui séduisent beaucoup de personnes. Jésus nous avait dit de faire attention. Matthieu 24 le dit très clairement. Il y aura des faux Christ, il y aura des faux prophètes. Mais gardez-vous. Alors, où est le problème? Comment on se fait piéger? Et c'est là que je crois que c'est important pour nous de savoir que à la fin des temps, Dieu l'avait dit que la connaissance augmentera.
1: C'est sûr.
0: Et puisque la connaissance augmente, Lucifer, Satan, qui est devenu Satan, s'est proposé des vérités qui, selon nous, on ne connaissait pas pour nous faire croire que oui, voilà où le Seigneur va venir. Mais Jésus nous a dit de rester par rapport au fondement. Gardez mes enseignements.
1: Restez vigilant, quoi.
0: Gardez mes commandements. Si on garde ces commandements, on reste dans l'enseignement, alors l'Éternel nous préservera. Il nous préservera. Après, c'est pas facile. Moi, je souhaite le dire, je ne condamne personne parce que ce n'est pas facile. Si vous êtes déjà dans une situation de faiblesse, vous êtes dans une situation de doute, et des fois, malheureusement, on rencontre des problématiques dans l'Église, et ces problématiques peuvent donner l'occasion à ces faux prophètes, ces faux Christ, de dire que vous n'êtes pas dans la vraie Église. Les dirigeants ont des problèmes, il y a des difficultés, donc il est préférable d'aller quelque part d'autre, on va se sentir bien. Mais c'est les fruits, il faut pas oublier, on les reconnaîtra à leurs fruits, parce que ce sont des loups ravisseurs et qui finissent par prendre les personnes et leur faire vivre autre chose.
1: Alors, certaines traductions veulent faire la différence entre faux docteurs et mauvais enseignants. Alors, je reprends. Certaines traductions font la différence entre un faux docteur et un mauvais enseignant. Alors, quelle différence qu'il faut faire entre les deux? Et les deux sont-ils associés à ce que la Bible appelle l'ivraie? Alors, si c'est l'ivraie, la Bible nous avait déjà dit que c'est un ennemi qui a fait ça. Donc, nous sommes dans une bataille sérieuse, là, quand même.
0: Tout à fait. Alors, c'est important pour nous de bien dissocier un faux enseignant et
1: Mauvais enseignant
0: un
1: et
0: mauvais enseignant et
1: un faux docteur.
0: le mauvais, lui, ce n'est pas intentionnel. La personne qui va enseigner et qui se tromperait parce qu'elle n'a pas reçu une révélation, tout

0: tu devras reconnaître parce que
1: elle
0: si
1: elle
0: nous
1: a pas de
0: sommes.
1: bonne base, comme on dit.
0: Voilà, il n'y a pas de bonnes bases. Elle veut aller de l'avant, mais elle connaît pas. Donc, dans ce cadre-là, nous allons avoir ce qu'on appelle des hommes et des femmes qui ont reçu l'évangile et qui verront des bonnes intentions et qui lui feront des remarques, qui lui diront, je prends un cadre parce que nous sommes dans l'église, imaginons que cela se passe dans l'école du sabbat, à l'école, dans la classe de l'école du sabbat, puisque nous étudions la leçon. Le frère ou la sœur lève la main et nous fait une révélation. Mais la révélation, elle est incorrecte. Alors, à ce niveau-là, on reconnaîtra très rapidement que lui, il se trompe. Et du moment où on lui dira, mais mon frère, à la lumière de l'évangile, ou ma sœur, voici, tu t'es trompé par rapport à la seconde venue du Christ. On peut le voir comme ça. Certains diront, mais la seconde venue du Christ se ferait secrètement. Donc, et lui, il le dit. Si cet homme ou cette femme dit, ah, je ne savais pas, je vais reconsidérer, je vais voir,
1: retourner aux sources,
0: et qu'elle retourne aux sources et qu'elle revienne, elle dise, ah, je m'étais trompé, je reconnais que je n'avais pas assez reçu d'enseignement, de connaissances pour pouvoir faire cette sortie,
1: manquer des précisions.
0: Alors mes frères, nous n'avons pas un danger ici. Nous avons juste un homme ou une femme qui va nous aider, à savoir que nous devons être humbles parce que nous pouvons tous faire des erreurs. À commencer par nous.
1: On connaît son erreur.
0: Voilà. Nous, en tant que pasteur, on commet des erreurs. Des fois, on peut dire des choses.
1: Parce que nous sommes tous humains, quoi.
0: Voilà. Mais quand nous avons un faux enseignant, un faux docteur, lui, il prend le temps de se préparer. Il prend le temps de mettre en place une stratégie dans le but de défaire une organisation, de défaire l'Église. Et nous avons de plus en plus ceux qui essaient de défaire l'Église adventiste du septième jour. Ils sont très clairs. Ils ne passent pas à côté. Ils étudient. Et quand ils étudient, ils vont regarder les doctrines et ils vont attaquer. Ils vont attaquer
1: chercher
0: les bases,
1: les points faibles.
0: Et bien souvent, n'oubliez pas ce principe que je vais vous partager avec vous. Ils vont bien souvent faire ce qu'on appelle prendre un texte, l'enlever dans son contexte pour que ça devienne un prétexte.
1: Tu veux reprendre ça, s'il te plaît?
0: Alors, le principe des faux prophètes et des faux enseignants, c'est qu'ils prennent un texte, ils enlèvent le texte de son contexte et ils en font un prétexte. Et à partir de là, si nous ne sommes pas vigilants, on peut tomber dans le panneau. Parce qu'en réalité, la Bible, elle est faite pour que il y a toujours un contexte et Dieu l'a tellement bien fait, elle est tellement bien inspirée que un seul texte ne tient pas par lui seul. Il y a toujours des
1: éléments, un ensemble de textes
0: qui nous permettent de converger pour nous le dire. Et c'est là que nous devons faire très attention. Quand quelqu'un arrive à vous convaincre avec un seul texte pour vous dire que, ah, mais il dit ça, mais ce n'est pas vrai.
1: Voilà ce que dit le texte.
0: Voici ce que dit le texte et commence à vous raconter des choses. Faites attention. Vous êtes en eau profonde. Vous risquez de vous faire avoir. Et certaines personnes, je le dirais, veulent s'aventurer. Et en s'aventurant, eh bien, on perd pied. Donc, il est préférable de faire attention. Donc, les faux prophètes, ils savent ce qu'ils font. Et ils sont animés par moments par l'ennemi pour pouvoir tromper. Donc, faisons très attention parce que c'est à des hauts niveaux, parce qu'on a des personnes qui ont enseigné. Nous n'avons pas des personnes qui enseignent le sabbat. Il y a des personnes qui prêchent l'évangile, mais qui ne sont pas au clair avec le sabbat. Eh bien, elles vont prêcher, elles vont ramener des personnes à Jésus sans la vérité du sabbat. Nous ne parlons pas de ceux-là. Mais nous parlons de ceux-là maintenant qui savent que la vérité de sabbat est claire, c'est vrai, qu'il faut le prêcher, mais volontairement, ils enlèvent cette vérité pour faire croire que le sabbat n'existe pas et qu'il faut adorer Dieu, on peut faire tout ce qu'on veut. Ça, c'est un faux prophète. Mais une personne manque de connaissances, qui ne connaissait pas le sabbat quand elle l'a prêché, on peut comprendre que ce n'est pas les mêmes individus et qu'on ne va pas les classer de la même manière.
1: D'accord.
0: Voilà.
1: Alors, moi, ce que j'ai découvert qui m'a beaucoup plu, c'est de réaliser que les deux ont du talent.
0: Oui, oui, oui.
1: Mais le faux docteur, quand on fait le bilan, ce qu'il présente ne conduit pas à Christ. Ça, c'est clair et ça doit nous interpeller et nous donner, nous inviter à plus de vigilance encore.
0: Tout à fait.
1: Alors que le mauvais enseignant, il peut être aussi bien qualifié, mais manquer un certain nombre de choses. Et finalement, au lieu de rouler pour Christ, il roule pour lui-même. Et certains en font ce que nous trouvons dans la Bible, font de la parole de Dieu une source de gain. C'est-à-dire, bon, ils sont là, ils sont forts, mais bon, ils apportent des choses à l'église, ils sont contents, les églises sont contentes, mais derrière, ils veulent ramasser quelque chose. Ça peut être la reconnaissance, ça peut être le fait qu'on les mette sur un piédestal, mais ça peut être aussi parce que, bon, ils ramassent de l'argent chez des personnes âgées. En fait, ils roulent pour eux.
0: Tout à fait.
1: Et Dieu nous dit d'être vigilant par rapport à cela.
0: Tout à fait. Effectivement. Et ça, c'est un point très important. Et là, nous élargissons vraiment par rapport à la pratique des choses. Effectivement, ce sont des personnes qui ont une volonté de séduire et de pouvoir s'auto-proclamer.
1: C'est ça.
0: Et de se faire briller par eux-mêmes.
1: Comme on dit, ils roulent pour eux.
0: Voilà. Et c'est le cas de Lucifer. Il a voulu rouler pour lui-même. Il a voulu se montrer comme étant le plus bon, le meilleur.
1: Hautement qualifié.
0: Hautement qualifié, mieux que Dieu.
1: Pouvant même faire concurrence à Dieu.
0: Voilà. Même plus. Meilleur que lui dans la gestion. Et c'est pourquoi un faux prophète, un faux enseignement, ce qu'il va faire aussi, c'est qu'il va créer, et ça, on l'a analysé, une forme de dans le cœur de l'être, il va créer un ce qu'on appelle, on l'a déjà vu plusieurs fois, hein, ce qu'on appelle une thèse, une antithèse et une synthèse.
1: Ouais.
0: C'est-à-dire créer chez l'individu une peur.
1: Ouais. Un doute qui va le mettre
0: doute.
1: À l'aise.
0: Ouais, ouais, ouais. Comme nous sommes à la fin des temps, vous allez voir beaucoup de faux prophètes, de personnes enseignant vous dire que la fin des temps, c'est pour demain.
1: Ouais.
0: C'est pour après-demain. Et quand vous allez voir, il y a ça, il y a ça, il y a ça, il y a ça, il y a ça, vous allez mourir. Si vous ne faites rien, vous mourrez aujourd'hui. Et qu'est-ce qui se passe? Vous devez tout abandonner. Vous devez tout laisser avec un discours tellement convaincant que vous êtes dans une situation où, eh bien,
1: vous
0: savez
1: plus où mettre les pieds. Ouais.
0: Vous savez plus parce que on vous a balancé tellement de choses dans votre cerveau que vous avez perdu le calme. Vous avez perdu la foi,
1: la sérénité,
0: la confiance en Dieu. Et vous vous laissez aller à toutes sortes de vents parce que vous voulez vous sauver vous-même. Certaines personnes vont même, à cause de cela, créer des bunkers, vont faire des choses. Et ça se passe aux États-Unis. Ça se passe un peu partout où les personnes veulent se préserver parce que la fin des temps est là. Ça va arriver. Donc, qu'est-ce qu'ils disent? Vous ne savez pas quoi faire? Mais moi, le Seigneur m'a parlé.
1: Ouais, comment se protéger?
0: Voilà comment
1: se mettre à l'abri de tout ça.
0: Voici comment je vais vous protéger. Et il donne des éléments qui sont bibliques, mais détournés dans le but de satisfaire leurs propres besoins et de faire après que les personnes soient déçues. Et donc, c'est pourquoi c'est important pour nous, en tant que chrétiens, de ne pas être alarmistes. Nous savons que Jésus revient. Nous savons qu'il y a des signes et nous sommes dans les signes du retour de Jésus. Mais il a dit de garder la foi et de ne pas se laisser séduire par ces faux docteurs, ces faux enseignants.
1: Qui veulent nous faire paniquer.
0: Mais c'est la panique totale. Du moment où vous paniquez, du moment où vous sentez que les autres sont dans l'erreur totale et vous êtes le seul à voir la vérité, posez-vous des questions. Et ensuite, vous allez voir que cela va créer chez ces faux docteurs des situations qui vont vous positionner de manière à ce que vous vous opposez à tout après. Vous allez vous opposer à tout. Et vous n'allez voir que. Ça veut dire qu'en réalité, ces faux docteurs et faux enseignants, faux Christ, ne vous permettent pas de vous concentrer sur Christ, mais sur eux. S'ils ne sont pas là, vous ne pouvez pas vivre. S'ils ne sont pas là, vous ne pouvez pas respirer. S'ils ne vous montrent pas le chemin, vous n'allez pas pouvoir réussir. Alors, que Dieu est clair. Celui qui s'approche de Dieu, Dieu s'approche de lui et il le révèle. Le Saint-Esprit vient et donne la révélation.
1: D'autant plus qu'il est lui-même le chemin,
0: la vérité et la vie. Tout à fait.
1: C'est assez important de le préciser. Alors, il y a deux textes que nous aimerions que, Pasteur Godard, que tu nous expliques. Et nous voulons savoir, après avoir lu ces textes, qu'est-ce qu'il faudrait absolument retenir aujourd'hui et dans quelle mesure, bon, ces textes-là nous pourraient nous concerner encore aujourd'hui. Alors, le premier texte, c'est Jérémie 20, chapitre 9, le verset 24. Est-ce que tu veux nous lire?
0: Oui, tout à fait.
1: Et moi, je vais lire 2 Corinthiens 10, verset 17. Alors, Jérémie 9, verset 24, dans un premier temps.
0: Oui. Alors, voici ce que dit la parole de Dieu.
1: Jérémie 9, 24.
0: Mais celui qui veut se glorifier, se glorifie d'avoir de l'intelligence et de me connaître, de savoir que je suis l'Éternel qui exerce la bonté, le droit et la justice sur la terre. Car c'est à cela que je prends plaisir, dit l'Éternel. Oui, donc c'est le premier texte.
1: Alors, a priori comme ça, qu'est-ce qu'il faut retenir de ce texte-là?
0: Que les faux prophètes, ils ont tendance à se glorifier eux-mêmes. Ils ne glorifient pas Jésus, en réalité. Ils s'élèvent eux-mêmes. Et donc nous, et les faux enseignants, ils le font. Nous, en tant que chrétiens, nous devons, par rapport au fait que Jérémie parle en ce sens, ne pas nous glorifier, mais glorifier Dieu.
1: Eh bien, justement, le texte de 2 Corinthiens 10, le verset 17, voilà ce qui est dit. 2 Corinthiens 10, verset 17. Que celui qui se glorifie dans le Seigneur.
0: Amen, amen.
1: Alors, qu'est-ce que ça veut dire, se glorifier dans le Seigneur?
0: Parce qu'en réalité, vous savez que les faux enseignants et les faux prophètes, nous parlons aussi maintenant à notre niveau, des fois cela peut sortir de notre sein. Quelqu'un qui connaissait Dieu, qui marchait selon les voies de l'Éternel, où nous avions confiance en lui. Et cela peut, pas en lui, mais dans ce qu'il disait, puisque c'est à Dieu qu'on fait confiance, on le voyait comme étant quelqu'un de bien. Mais en réalité, ce qui se produit, c'est que quand une personne, on donne tout le temps des félicitations, c'est vraiment bien, bravo, etc. Il y a
1: un encouragement
0: excessif. On peut encourager, on doit encourager. Quand quelqu'un fait quelque chose de bien,
1: il se sent valorisé.
0: Quand on est exalté, quand c'est que lui, il n'y a pas d'autre, cela peut créer chez l'individu, s'il n'est pas un homme ou une femme humble, cela peut créer en lui l'auto-exaltation.
1: Et c'est l'orgueil.
0: L'orgueil. Et c'est là que on va voir Satan maintenant venir et l'enseigner à la place du Saint-Esprit. Et à partir de là, cette personne, au lieu de conduire vers le Seigneur, elle conduira vers un fossé. Et donc, c'est pourquoi nous devons faire très attention.
1: Vers un humain.
0: Voilà. À des esprits manipulateurs, parce qu'ils savent parler. Ils savent faire les choses. Ils savent convaincre. Et nous devons bien comprendre que ça ne se montre pas tout de suite. C'est-à-dire qu'il y a des choses qui réussissent. Parce que si ça ne réussissait pas dès le départ, eh bien, on se dit, ben, je me suis trompé. Mais il y a des choses, on va voir, on va se sentir un peu mieux, on va sentir qu'on est libéré, on va sentir aussi comme si on est dans une situation où lui, eux, ils sont pas bons, ils sont pas dans la vérité, l'Église, des fois, on va jusque-là. Il t'invite à par leur glorification, à dire que je proclame que l'Église
1: remet tout en question.
0: L'Église est pas bonne. L'Église, elle est à côté de la plaque. L'Église adventiste raconte n'importe quoi. Donc ils sont sortis et nous entendons des choses maintenant. Nous entendons des choses et nous allons pouvoir
1: beaucoup,
0: quand même préciser certaines choses.
1: Moi, j'ai été surpris d'entendre des choses vraiment en opposition avec ce qui et en cours en ce moment qu'on appelle pour la mission 27 là voilà. Ça franchement j'ai jamais entendu autant d'opposition que pour autre chose quoi voilà
0: oui je peux comprendre cela puisque nous sommes dans une situation où tout converge. Frère, nous devons bien le comprendre. Nous sommes vraiment à la fin des temps. Et l'Église maintenant n'a plus de barrières, en réalité. Nous avions des barrières avant où on sait que c'est l'Église de Boissard, c'est l'Église voilà, de Dotémar. Nous allons à l'Église. Mais aujourd'hui, comme c'est ouvert, n'importe qui maintenant vient sur les réseaux
1: et tout le monde a le droit à la parole.
0: A le droit à la parole. Mais cependant, ce que je dis, et nous ne l'oublions pas, que quand Dieu gère son Église, quel que soit ce qui se passera, il y aura toujours un reste qui va prêcher cette vérité avec puissance. Et quelle que soit la puissance du diable, quels que soient les faux prophètes, quels que soient les faux enseignements, les vrais adorateurs, ils adoreront en esprit, en vérité, et personne ne pourra les ébranler. C'est pourquoi, dès le départ, je l'ai présenté, nous devons prier pour que le Saint-Esprit nous soit accordé, pour que nous puissions nous en sortir. Parce qu'en réalité, en tant que pasteur, je peux vous donner quelques pistes, mais quand vous êtes face à des situations de personnes qui peuvent vous séduire, qui peuvent être tellement forts dans leur façon de faire, eh bien nous, en tant que dirigeants, nous ne pouvons pas contrecarrer par notre enseignement. Le seul capable de pouvoir le faire, c'est le Saint-Esprit qui nous a été accordé par Dieu. Donc c'est pourquoi je voudrais inviter le peuple à crier pour avoir le Saint-Esprit. Et l'apôtre Paul, eh bien, il faisait ses ouvertures pour que nous puissions nous tourner vers les doctrines qui sont validées par le Saint-Esprit.
1: Et toujours développer plus de confiance dans la parole de Dieu.
0: Amen, hein? Amen, amen.
1: Parce que là, je parlais tout à l'heure d'une voix 27, bon, le réflexe serait d'aller chercher encore plus dans la parole de Dieu.
0: Oui.
1: Et de demander à l'Esprit de nous éclairer. Et puis, mais il y a d'autres qui sont complètement dans l'opposition, disant que bon, ça vient pas de Dieu. Enfin, vraiment, ça met du doute dans beaucoup d'esprits, quoi, voilà. Et c'est bien dommage. Hein?
0: Et nous l'aurons, frère Guillaume, nous l'aurons, chers amis, parce que nous sommes vers la fin des temps. L'objectif comprenant, et là je vais parler de manière ouverte en fonction de ce que l'apôtre Paul a fait, parce que lui, il a eu beaucoup de difficultés. Il a été confronté à ses faux enseignants.
1: C'est ça.
0: Il a été confronté à des choses terribles. Nous devons le comprendre. C'est impossible que nous puissions échapper à ces faux docteurs, ces faux enseignants. C'est l'armée satanique qui est dans sa dernière guerre pour convaincre le maximum d'hommes et de femmes que Dieu a tort,
1: Jésus a tort. Et donc les perdre,
0: et de les perdre. Ça veut dire que il a très bien compris. Parlons de la persécution. Lorsque nous avions ces hommes, ces réformateurs qui se sont levés pour que l'évangile soit connu. Mmh. Ils sont morts. Persécuté, mais il y a eu une semence. Cette semence a donné la possibilité à d'autres d'accepter la vérité et d'aller contrairement à ces oppositions, à ces faux enseignements. Mais à la fin, regardez bien ce qui se passe. Satan a très bien compris que s'il nous attaque en ce sens, il fera de plus en plus de fidèles. Donc, lui maintenant, il nous invite au contraire.
1: Changer de stratégie.
0: Voilà. Allons dans la vérité. Oui, c'est ça. Vous aimez Jésus, c'est bien. Vous voulez le suivre, c'est bien. Mais cependant, vous pouvez suivre le petit Jésus que vous voulez. C'est-à-dire qu'il n'y a pas
1: on va y mettre des petites contrefaçons
0: voilà.
1: Subtiles.
0: Mon Jésus, c'est mon Jésus.
1: Ils vont plus me déranger.
0: Voilà. Toi, tu ne peux pas me dire que je ne suis pas en Christ parce que je l'aime. Mais entre-temps, je peux faire ce que je veux.
1: Ouais.
0: Et c'est là que nous devons faire très attention.
1: Mais oui. Alors, justement, tu disais que nous pouvons être personnellement être confrontés à un mauvais enseignant ou un faux docteur. Hein. Alors, pasteur Godard, comment faire pour que nous puissions nous préserver de ces négatives influences sur moi, sur nous en particulier, et ainsi que sur le groupe de l'Église auquel j'appartiens, afin d'éviter finalement ce qu'on appelle Audrey aujourd'hui l'explosion du groupe, voire même l'explosion de ma personne?
0: C'est une question profonde qui m'a donné à réfléchir. Je voudrais partager avec vous mon témoignage personnel par rapport à comment faire. Je crois qu'il est important, comme l'apôtre Paul, d'avoir eu une expérience personnelle avec Dieu. cette expérience personnelle permet de développer un certain nombre de bases. Lorsqu'on veut vraiment rencontrer Dieu, Dieu se laisse trouver. Et quand vous lisez Jérémie 29, verset 13, nous connaissons Jérémie 11, qui dit « Je connais les projets que j'ai formés sur toi, projets de paix
1: et non de malheur. » Mm-hmm.
0: Nous aimons ce texte. Mais Jérémie 29, verset 13, nous rappelle...
1: Jérémie 29, verset 13, oui.
0: Oui, Jérémie 29, verset 13 dit « Eh bien, vous me chercherez et vous me trouverez, mais si vous le faites de tout votre cœur...
1: Ouais. » Pas à moitié.
0: Pas à moitié. Si nous voulons vraiment... Mes frères et sœurs et ceux qui nous écoutent, la seule manière de pouvoir développer cette relation avec Dieu, il faut le chercher avec intensité. Ça ne peut pas être une recherche sporadique. J'entends beaucoup de personnes qui disent « Ah, mais je prie le matin avant de partir. Ah, mais je prie le soir avant. Je fais comme je peux. » Non! Si tu veux vraiment avoir une connexion avec Dieu pour te préserver de ces faux docteurs, de te préserver de ces coups et que tu ne sais pas comment réagir, number one, tu dois rechercher l'Éternel comme de l'or. Si tu cherches l'Éternel, Dieu se laisse trouver. Et ensuite, lorsqu'il va se laisser trouver, c'est important pour nous de pouvoir rester dans une vie de prière. Je ne dis pas qu'il faut être fanatique. Certaines personnes vont aller dans le fanatisme de dire qu'il faut faire 7 prières par jour, il faut faire 10 000 prières par jour, il faut faire. Je crois que Dieu connaît.
1: Dans le salut par la prière. Là.
0: Voilà. Je crois que Dieu te connaît. Dieu me connaît. Mmh. Il va te donner la marche à suivre. Mais tu ne peux pas vivre sans être connecté à la prière. Tu pries et tu demandes à Dieu de te donner l'œil de discernement, de te dire comment agir. Et ensuite, il est important pour se préserver de lire la parole, de méditer. Et il y a une chose, et je suis un petit peu quand même perplexe. Et soyons sincères, vous qui nous écoutez, combien d'entre nous lisons les 28 croyances que nous avons et nous les étudions? Nous les avons, mais est-ce que nous les étudions? Nous croyons
1: qu'on prend
0: que
1: le temps
0: le temps, parce que si nous les étudions, ces 28 croyances, nous aurons une bonne base pour pouvoir faire face à ces faux docteurs. Parce qu'en réalité, ce qui arrive, c'est que nous avons une base qui est générale, c'est-à-dire j'aime Jésus, je sais qu'il est mort pour moi à la croix, je sais qu'il reviendra, et ensuite les autres doctrines, c'est un peu je ne connais pas. Alors que nous avons 28 croyances. Et si nous prenons le temps d'étudier la parole, de voir ce que des frères et sœurs pendant toutes ces centenaires, plus de 100 ans, ils ont pris le temps d'étudier à la lumière, qu'ils ont pris le temps d'être confrontés à des faux docteurs, puisque même au niveau de la conférence générale, j'avais vécu cela en 2015, où j'étais délégué. Et quand j'étais délégué, tu as un badge, chacun a un badge. Et nous allions eh bien vers l'Alélodrome, c'est un grand bâtiment. Et en fait, j'avais pas encore compris, mais il y a des personnes qui m'approchaient avec des livres et qui n'approchaient pas les autres.
1: Ouais.
0: Alors je disais, mais je suis béni, on me donne des petits livres pour que je puisse lire. Jusqu'à ce que, au niveau de la conférence générale, on dise, mais faites attention à ce qu'on vous donne. Parce que ce qu'on vous donne, ils ne sont pas tous forcément dans le sens de l'Église.
1: Ils ne sont pas reconnus par nous et ni approuvés.
0: Mais quand j'ai lu, j'ai commencé à voir des attaques directes contre le mouvement, des attaques directes contre ce que nous croyons. Et heureusement, par la grâce de Dieu, que j'avais cette connaissance et que j'avais la possibilité de savoir et j'avais accepté. Heureusement aussi, et ça c'est très important, je veux le dire, c'est important d'avoir des hommes et des femmes de foi d'expérience, qui connaissent. Parce que des fois, nous n'avons pas cette connaissance. Il faut se référer à des hommes et des femmes qui sont aimés, mais qui ont l'enseignement dans l'Évangile. Et vous savez, des fois, je le dis, dans l'Église, il y a des personnes qu'on pourrait traiter de légalistes, qu'ils sont trop fermés. Mais ce sont des hommes et des femmes dont Dieu a placé pour préserver son église. Parce que si elle n'était pas présente, ces personnes, il y aurait tout dans l'église. On aurait tout accepté. Mais il y a des hommes et des femmes, comme l'apôtre Paul, parce qu'il a souffert à cause de cela. Il a reçu des coups parce qu'il était doux. Mais quand c'était le péché, quand c'était quelque chose qui n'était pas clair, il se tenait devant. Et nous, je bénis tous les frères et sœurs.
1: Il validait pas tout.
0: Voilà. Je bénis tous les frères et sœurs qui se tiennent debout concernant tous les vents de doctrine, toutes les libertés qu'on voudrait installer, qui disent non. On doit aussi pouvoir faire confiance à Dieu et de les garder. Si on ferme la bouche de ces frères et sœurs, de ces pasteurs, ou de ces enseignants qui veulent nous garder dans la vérité et qu'on veut une vérité de sentiment, on veut juste se sentir bien, on est dans un faux enseignement et cela finira par nous détruire. Donc, merci à eux. Et autre chose aussi pour nous préserver de ces influences négatives, nous devons avoir des groupements d'églises, des groupements où on peut aussi avec la fédération, où nous avons des temps de réveil et de réforme pour se fortifier l'un l'autre dans le Christ que nous croyons. Nous ne pouvons pas rester consolidés. Si nous restons électrons libres ou nous restons dans des endroits isolés, nous serons attaqués. Parce qu'il y a un principe avec ce qu'on appelle dans le règne animal, l'embuscade. Comment les fauves, ils attaquent. Ils regardent le plus faible. Ils identifient, ils écartent. Et ils finissent par attaquer et briser.
1: Mais oui.
0: Mais c'est comme ça dans l'église. On regarde les plus faibles, on regarde comment ils sont, et ensuite ils sont attaqués par des personnes qui sont manipulatrices,
1: mais oui.
0: Des personnes qui voient en eux le bon désir de faire. Alors à ce moment-là, ils se font avoir, et ensuite c'est toute l'église qui peut être divisée. Nous devons aussi faire attention aux influences vis-à-vis des faux docteurs. Des fois, ils sont malheureusement à l'église en poste. Et frère, ça fait mal, parce que quand nous avons des faux docteurs, des faux dirigeants, des faux pasteurs qui ont en eux des graines, soit de l'exaltation de soi, ou qui ont été envoyés pour détruire l'église, alors il faut savoir qu'il faut qu'il y ait une église qui prie. Il faut qu'il y ait des hommes et des femmes qui soient solidement attachés à Dieu, parce que ce ne sera pas un petit combat. Parce que ce sont des autorités qui sont là pour pouvoir casser, briser, et qui ont du pouvoir. Le pouvoir d'être au comité, le pouvoir d'être en réunion administrative, le pouvoir d'enseigner. Et c'est là que des fois, c'est difficile de s'en séparer, mais des fois, il faut avoir l'encourage et la fermeté de dire, mon frère, ma sœur, tu ne peux pas continuer à enseigner. Tu ne peux pas continuer à avancer, parce que ce que tu nous enseignes ne vient pas de l'Éternel. Et ça fait mal, mais il nous faut aller de l'avant. Voilà un petit peu, frère Guillaume, ce que je pourrais dire en ce qui concerne comment se préserver de ces influences négatives.
1: Alors, pasteur Gueda, nous arrivons déjà sur le point qu'attendent souvent avec impatience nos auditeurs. C'est de savoir, est-ce que dans cette étude, tu as un point particulier qui a retenu ton attention et que tu aimerais partager avec nos auditeurs pour qu'ils puissent le noter peut-être en rouge dans leur carnet, ou alors le souligner particulièrement dans leur cerveau?
0: Tout à fait. Ce dont je voudrais partager avec vous, et je crois que nous pouvons venir par rapport à la leçon avec l'apôtre Paul, et c'est comme une conclusion pour moi, c'est que l'apôtre Paul est vraiment pour moi un exemple de sacrifice, de souffrance, pour faire face aux difficultés, aux faux prophètes qui se sont levés contre lui. Et je crois que c'est important pour nous de le savoir. Sans qu'il tombe dans le piège. Parce que il s'est retrouvé avec plusieurs philosophies grecques, il s'est retrouvé avec des philosophies de judaïsants. C'était terrible pour lui. Et n'oublions pas que c'était lors de la persécution. Donc il y avait de quoi le faire taire. Il y avait de quoi lui dire, mais tu ne peux pas prêcher.
1: Décrocher.
0: Mais l'homme, parce qu'il a cru au Christ, parce qu'il a été converti, parce qu'il savait qui était le Christ, jamais il n'a fermé sa bouche. Il a dit la vérité. Et c'est pourquoi, mes frères et sœurs, comprenez bien, le Seigneur ne nous demande pas d'aller en opposition avec qui que ce soit. On n'est pas là pour aller se battre avec les personnes. On n'est pas là pour pouvoir créer des choses terribles, mais avec douceur, avec fermeté, il faut pouvoir résister à ces faux vents. Parce qu'à la fin, si nous ne le faisons pas, nous serons en difficulté. Et c'est pourquoi il dit dans l'évangile qu'il est important pour nous de pouvoir être sûr que quand nous faisons face à des difficultés, nous ne devons pas lâcher prise. Parce que si nous lâchons prise, ce qui va arriver, malheureusement, nous deviendrons des instruments bien solides, mais pas entre les mains de Dieu, mais des instruments solides entre les mains du diable qui feront beaucoup de tort à l'Église. Donc, c'est pourquoi j'ai été touché. Nous passons
1: à côté de l'essentiel.
0: Tout à fait. C'est pourquoi j'ai été vraiment touché par le fait que le serviteur de l'Éternel, il est passé par des situations très difficiles, mais je retiens ce texte. C'est ce texte qui de 2 Corinthiens 11, verset 24. 5 fois j'ai reçu des Juifs, 40 coups, moins un. Je ne sais pas si vous vous rendez compte. Ça veut dire que faux enseignants, ils ont tendance à faire du mal. Ils ont tendance à vous casser, vous décrédibiliser. Mais lui, malgré le fait qu'il a reçu 5 fois des Juifs, 40 coups moins un, il aurait pu abandonner. Mais il n'a pas abandonné. C'est pourquoi je voudrais nous inviter.
1: Et 40 coups moins un, c'est proche de la mort, là.
0: Mais oui. Et certains sont morts, mais ils sont restés fidèles. Ils sont morts. Les disciples sont morts, mais ils sont restés fidèles.
1: Ceux qui marchent
0: avec Jésus, ils sont restés fidèles. Ils ont gardé la vérité.
1: Alors, c'est important de le préciser cela, et puis ça nous permet de poser la dernière question, mais qui est une question pratique. Certains disent, mais pasteur, dans ma vie de chaque jour, est-ce que tu pourrais me dire qu'est-ce que je dois mettre en place afin de m'assurer que ce soit uniquement à Jésus-Christ que j'accorde la première place dans ma vie et que je glorifie de tout mon cœur. Et comme cela, je serai sûr de ne pas tomber dans tous les pièges possibles, subtils ou pas, de l'ennemi.
0: Tout à fait. Alors, c'est important pour nous, chers amis chrétiens, de comprendre que Dieu, dans sa sagesse, savait que l'être humain seul ne pouvait tenir face à l'ennemi.
1: Ne réussirait pas.
0: Impossible. C'est pourquoi il est clair pour nous de savoir que Dieu a un plan pour nous. Et il le dit dans la parole. Il dit très clairement que nous pouvons tout par celui qui nous fortifie.
1: Oui.
0: Et donc, si nous croyons, puisque Philippiens, il le dit, hein, nous pouvons le lire. Il dit dans Philippiens 4, verset 12.
1: Philippiens 4, verset 12, oui.
0: Jusqu'à 13. Je sais vivre dans l'humiliation. Je sais vivre dans l'abondance. En tout et partout, j'ai appris à être rassasié et à avoir faim, à être dans l'abondance et à être dans la disette. Je puis tout par celui qui me fortifie. En d'autres termes, c'est important pour nous de savoir que dans cette situation, nous devons réclamer le Christ et nous devons aussi accepter que nous allons passer par des souffrances. Des tribulations. Et que face à cela, nous ne devons pas perdre la foi. Parce que quand nous lisons aussi, nous pouvons voir cela, Luc 18, à la fin.
1: Luc chapitre 18.
0: Oui. 18, effectivement, face à cette femme qui avait la crainte de Dieu et qui était venue pour demander au juge inique de lui faire
1: justice.
0: Mais la Bible nous dit qu'à la fin, est-ce que face à cette situation où le juge a fini par rendre justice parce qu'il était agacé avec cette femme.
1: Que cette femme a persévéré dans sa demande.
0: Dans sa demande. Jésus dit, à plus forte raison, lui, il ne saurait être avec nous. Et à la fin, il dit, est-ce qu'il trouvera de la foi sur la planète? à la fin des temps.
1: C'est ça.
0: C'est pourquoi la foi se nourrit par des épreuves. Je suis désolé de vous le dire, mais,
1: oui, mais on comprend ce que ça veut dire.
0: Si vous voulez vraiment vivre avec Dieu, vous ne voulez pas perdre le chemin, nous l'avons déjà vu, passer du temps dans la prière, passer du temps dans l'étude de la parole de Dieu, mm-hmm. et accepter de savoir que vous aurez des épreuves. On a des épreuves, mais ces épreuves-là ne doivent pas nous faire abandonner. Ces épreuves-là doivent nous faire comprendre que nous pouvons tout par celui qui nous fortifie. Parce que Jésus a besoin d'hommes et de femmes à la fin des temps pour pouvoir se tenir debout. Et on les appelle saints. Apocalypse 14, verset 12, c'est ici la persévérance des saints. De ceux qui gardent, et je pourrais rajouter, et je ne pense pas que tu me contrediras, tous les commandements de Dieu. Mais dis oui, les commandements, oui. Tous les commandements
1: mais
0: de
1: oui,
0: Dieu.
1: Oui.
0: D'accord? Et qui
1: pas
0: ont.
1: Que ceux qui m'arrangeraient.
0: Voilà. Mmh. Et qui ont la foi de Jésus. Donc, si nous avons ces deux bases, nous gardons tous les commandements de Dieu, et nous avons la foi de Jésus, nous sommes appelés saints. Et nous faisons aussi partie du reste. Parce qu'il y a un reste qui restera solide, fermement, face à tous ces attaques,
1: attachés,
0: tous ces plaisirs. Parce qu'en réalité, Satan, ce qu'il veut nous donner, c'est le plaisir. C'est-à-dire qu'on soit exalté par nous-mêmes, qu'on n'ait plus besoin de Dieu, qu'on puisse fonctionner sans Dieu. Pourquoi tu as besoin de Dieu? Tu as tout ce qu'il te faut.
1: Alors que toi-même, tu peux être un Dieu.
0: Tu peux être un Dieu. Pourquoi tu as besoin de ça? Tu veux une femme, tu veux plusieurs femmes, tu veux des maisons, tu veux des voitures, tu veux quoi, tu veux voyager, tu veux tout faire, moi je peux le faire. Et je te le dis maintenant, je vais, et c'est là que nous sommes dans une situation terrible, il veut même proposer l'immortalité par l'intelligence artificielle.
1: Mais oui, mais oui.
0: Et c'est pourquoi aujourd'hui nous avons cette grande supercherie qui est sur ce chemin, nous devons faire très attention à ces intelligences qui vont maintenant... pas simplement juste être présent pour nous aider, mais nous devons être très prudents parce qu'ils peuvent aussi nous présenter des faux Christ et nous pouvons tomber.
1: Et nous rappeler qu'il ne s'agit pas de personnes et que elles ont pour fonction, même si elles ont été inventées par des personnes, pour conduire à une destination bien précise.
0: Amen, amen. Mais c'est cela.
1: Pas vers Jésus et pas vers l'éternité, quoi. C'est important donc de comprendre cela. Alors, pasteur Gola, quels seraient tes mots de conclusion et est-ce qu'après ta conclusion, tu voudrais dire un mot de prière, s'il te plaît?
0: Tout à fait. Alors, mes mots de conclusion pour cette étude que vous avez faite, et nous avons vu combien l'apôtre Paul a été clair concernant le fait que lui-même, il est resté fidèle. Il a su voir les problématiques dans les églises, il a su les identifier, avoir l'œil de discernement pour pouvoir faire face. Il a su être doux en même temps, être ferme
1: quand c'était nécessaire.
0: Quand c'était nécessaire. Mmh. Donc si l'apôtre Paul a pu le faire, moi aussi, je peux le faire parce que nous avons le même Christ, le même Seigneur que nous servons, le même Esprit. Et c'est pourquoi je voudrais
1: qui conduit dans toute la vérité.
0: Qui conduit dans toute la vérité. Sanctifie-les par ta vérité, ta parole est la vérité. Nous devons tenir ferme, mes frères et sœurs. Nous ne devons pas nous laisser aller à tout vent de doctrine. Quand vous ne savez pas, n'allez pas seul. Demandez de l'aide. Demandez, n'allez pas seul, je dirais. Et ensuite, passez du temps avec votre Seigneur. Laissez le Saint-Esprit faire le travail.
1: Absolument.
0: Et vous savez, si vous le faites, des fois, vous aurez des grandes oppositions parce que être dans la vérité totale fait de nous, des fois, des personnes un peu spéciales.
1: Oui.
0: Mais Dieu nous voit de bon œil. Et donc, c'est pourquoi je voudrais nous encourager à ne pas nous laisser prendre au piège. Les faux docteurs, les faux Christ, les faux enseignants, ils viendront, ils nous présenteront des choses terribles. Vous savez, se retrouver avec des révélations où, voilà, on peut se marier avec qui on veut,
1: ouais.
0: Avec quel que soit le sexe.
1: Dieu est ouvert.
0: Dieu est ouvert, il est amour. Oui, Dieu est amour, mais il a donné des principes de base.
1: Mais oui.
0: On peut faire ce qu'on veut. Le sabbat maintenant qui est la base des chrétiens adventistes du septième jour, on peut faire ce qu'on veut. C'est pas ce qui compte le sabbat comme on le voit être légaliste. On peut faire ce qu'on veut. Et ensuite, on ouvre. Ensuite, il y a toutes sortes de dérives. Les églises aujourd'hui, on se pose des questions. Est-ce qu'on est vraiment dans une église? Mais ce sont ces vents de doctrine. ce sont ces libertés dont Satan a mis en place qui est en train de détruire l'Église. Mais Dieu sait. Et il y a des hommes et des femmes qui sont solides. Dieu compte sur eux. Et je dirais, j'ai toujours milité pour cela, qu'il y ait un vrai réveil. Un réveil de la vraie piété parmi nous. Le réveil primitif. Et si nous l'avons, quel que soit le faux docteur, eh bien, ce n'est pas à nous de partir. C'est lui qui partira. C'est eux qui quitteront. Et ne pourront jamais écraser l'Église du Seigneur Jésus-Christ parce que Jésus a déjà gagné. C'est à moi, individuellement, de faire attention. Et collectivement, nous devrions ouvrir nos yeux pour ne pas nous laisser prendre au piège. Voilà ce que je pourrais nous dire en tant qu'enfant de Dieu. Restons dans la vérité. Restons accrochés à Jésus. L'apôtre Paul nous a montré comment faire. Suivons ses traces. Et nous verrons un jour, lui-même Jésus nous dira, tu es passé par des tribulations. Satan a essayé de te détruire. Certains sont morts à cause de la vérité qu'ils prêchaient. Mmh. Certains ont été isolés à cause de la vérité parce qu'ils prêchaient. Et les faux prophètes, les faux docteurs ont séduit, ont écrasé, ont brisé, ont tué. Mmh. Mais malgré ça, l'évangile demeure. Et à la fin, Jésus restera toujours sur son trône parce qu'il est établi pour l'éternité.
1: Absolument. Amen. Et quand tu dis ça, moi j'ai appris cette semaine une présentation, on va dire très belle, d'un nouveau sabbat. C'est un sabbat écologique.
0: Ah bon.
1: Et comme par hasard, ce sabbat sera le dimanche.
0: Voilà.
1: Mais c'est vous qu'on se rend compte que si on n'a pas les bases, eh bien, aussi beau que ça apparaisse, on se dit, mais il y a une bonne intention derrière cela. Et la véritable question à se poser, qui est derrière, Dieu ou l'ennemi de nos âmes?
0: On le sait.
1: Et lorsqu'on est au clair là-dessus,
0: on est tranquille.
1: Voilà, on ne peut pas être séduit.
0: Tout à fait. Donc, prions pour que Dieu nous aide et qu'il nous vienne en aide, parce que ce ne sera pas simple. J'ai bien peur de le dire en ce sens. Ce n'est pas simple. On ne pourra pas vaincre Satan par nos propres forces.
1: Absolument.
0: Ce n'est que par Jésus-Christ.
1: Absolument.
0: Et par le Saint-Esprit.
1: Qui
0: donc les
1: déjà,
0: faux sabbats,
1: qui l'a déjà vaincu.
0: Il y en a. Il y en a. Il y a le dimanche. Nous aurons, et tu fais bien de le dire, nous faisons une ouverture. Mais les faux prophètes vont présenter un mouvement œcuménique.
1: Mais oui.
0: Et c'est là qu'on verra l'Antéchrist paraître pour pouvoir dire paix et sûreté.
1: Oui.
0: Et c'est pourquoi lui, le chrétien, celui qui fait confiance à Dieu, il saura que ce sont des signes, que là maintenant, il ne peut plus tergiverser, il ne doit pas faire d'accord, il ne doit pas être dans des compromis, il doit
1: absolument
0: rester
1: pas
0: ferme avec son Seigneur. Et c'est pourquoi je le répète, mes frères et mes sœurs, ce que j'ai compris de l'évangile, ce n'est que ma relation avec Dieu, avec le Saint-Esprit. C'est lui qui nous a été donné pour nous convaincre de péché, de justice et de jugement. Nous devons l'élever. Les faux prophètes, et je voulais le dire aussi, ont tendance à détruire le Saint-Esprit.
1: Ah.
0: Et vous allez voir que dans l'Église, de plus en plus, on essaie de nous dire que le Saint-Esprit n'existe pas. Il n'y a pas de troisième personne de la Trinité. Ça n'existe pas.
1: C'est une force.
0: C'est une force. Eh bien, mes frères et sœurs, c'est un peu normal. C'est un peu normal qu'on l'attaque parce qu'en réalité, c'est lui qui nous emmènera à la perfection pour pouvoir faire face à la fin des temps. C'est sa mission. Et donc, faisons très attention à cela.
1: C'est lui qui dérange le plus l'ennemi.
0: Mais bien sûr, parce que le Christ, il est révélé, il est tranquille.
1: Mais
0: le Saint-Esprit, il y a toutes sortes d'explications. Et si nous restons bibliquement et nous restons fermes dans la foi, le Saint-Esprit se lèvera pour nous. Nous n'avons qu'une crainte à nous faire.
1: Okay.
0: C'est important.
1: Est-ce que tu veux dire un mot de prière?
0: Prions au nom de Jésus.
1: Mm-hmm.
0: Éternel, notre Père, notre Dieu, roi des hommes et roi des anges, tu nous as fait des révélations et nous avons voulu rester, Père éternel, accroché à ta parole, à la vérité que nous avons cru, dans le Seigneur que nous avons accepté comme l'apôtre Paul et tous ces hommes et ces femmes de Corinthe, Père éternel, et de toutes les générations qui ont suivi et qui acceptent. nous savons qu'il y aura des faux docteurs, des faux enseignements. Jésus l'a dit lui-même dans Matthieu 24, à la fin des temps, il y aura des faux Christ, des faux prophètes. Ils viendront pour séduire, mais vous, restez vigilants. C'est pourquoi nous voulons prier aujourd'hui afin que les enfants de Dieu ne se laissent pas prendre au piège, mais qu'ils étudient la parole, qu'ils prient avec ferveur, qu'il y ait des rassemblements pour demander le Saint-Esprit qu'il descende. Et quand le Saint-Esprit dira ce qu'il faut faire pour enlever dans l'église, car des fois, il y a des interdits, il y a des accords que nous faisons que nous ne devons pas faire, il y a des situations que nous ne devrions pas, et nous ouvrons la porte au diable pour qu'il ait de la puissance. Nous prions dans le nom de Jésus que tu puisses nous préserver, que nous puissions nous lever depuis la fédération jusqu'aux églises, depuis l'union, depuis Père éternel, la division et la conférence générale, afin que le peuple de l'Éternel soit prêt. Notre Père, notre Dieu, préserve-nous comme tu l'as fait pour l'apôtre Paul. Préserve l'église de tous ces hommes et ces femmes qui sont mal intentionnés, et donne-nous d'être des hommes et des femmes qui crient, qui recherchent et qui veulent faire ta volonté. Nous comptons sur toi. Nous savons que sans toi, nous ne pouvons rien faire, mais avec toi, nous sommes plus que vainqueurs. Éternel, merci de faire de nous des saints qui gardent les commandements de Dieu et qui ont la foi de Jésus. Nous remettons tout entre tes mains. Bénis ton serviteur aussi, frère Guillaume, Harry, qui fait un travail excellent. Bénis la radio Vie Meilleure qui émet un peu partout sur cette planète. Et merci pour tous ceux, celles qui écoutent. Merci pour tous ceux qui collaborent. Nous remettons tout entre tes mains. Le jour viendra, Seigneur, toi en direct. Il n'y aura plus de faux prophètes, il n'y aura plus de faux docteurs. Tu nous diras, vous avez traversé la grande tribulation, vous êtes resté ferme, vous êtes resté solide dans les fondements, vous n'avez pas été ébranlé parce que vous avez construit votre foi sur le roc qui est Jésus-Christ lui-même. Et il pourra dire, voici, vous avez été fidèles en peu de choses, entrez dans la joie de votre maître. Amen. Merci Père éternel pour ton amour, merci pour ta grâce. C'est au nom de Jésus, nous te prions pour ta gloire. Amen.
1: Amen. Pasteur Godard, nous te remercions pour ton intervention et surtout pour ton éclairage sur la vérité à connaître concernant notre besoin de reconnaître les faux docteurs, mais d'être fidèle aux vrais docteurs qui nous conduisent uniquement à Jésus-Christ.
0: Amen. Amen.
1: Que Dieu continue à te bénir dans ton ministère, bénir ta famille. Bénir, je sais que tu es un soignant aussi. Continue à exercer ce don-là envers ton proche. Et que l'amour, c'est pas qu'une affaire de parole.
0: Oui, c'est
1: une affaire d'acte et de présence. Et que dans ton ministère, tu sois reconnu comme un homme qui s'appuie sur Dieu et s'appuie sur Dieu uniquement.
0: Merci beaucoup.
1: Que Dieu te garde, que tu continues à bénir la radio et qu'on puisse te retrouver quand cela sera possible. Bientôt, autant que possible.
0: Merci beaucoup. Merci à toi, frère Guillaume.
1: Et nous rappelons à nos amis qu'ils pourront réécouter cette émission donc le samedi matin à 9h. Et que pour ceux qui garderaient le sabbat, nous leur disons Shabbat Shalom. Bon sabbat, que Dieu le garde et les bénisse.
0: Amen. À bientôt.
1: À bientôt.
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0: L'histoire que je vais te raconter se passe il y a bien longtemps. C'était au temps du roi Xérès. Il était le roi d'un empire très grand, la Perse. À cette époque-là, beaucoup de peuples vivaient dans son empire. Il y avait aussi beaucoup de juifs. En effet, ils avaient été déportés voilà quelques années. Déportés, ça veut dire qu'ils avaient été emmenés loin de leur pays, de force. Parmi eux vivait dans la ville de Suse un homme qui s'appelait Mardoché. Il habitait avec sa cousine Esther, qu'il avait adoptée à la mort de ses parents. C'est l'histoire de cette jeune Esther que je vais te raconter. Mais avant, revenons au roi Xérès. C'était un roi qui possédait un grand royaume et qui était très riche. Un jour, il organisa un immense festin. Pour commencer, il invita beaucoup de monde. Évidemment, beaucoup de gens importants. Des ministres, des gouverneurs, des officiers de l'armée. Cette fête dura 180 jours. 180 jours, ça fait 6 mois. C'était vraiment long. Ensuite, il a offert à toute la population de Suse un grand banquet. C'était aussi une longue fête. Elle dura 7 jours. Il voulait montrer à tout le monde comme il était riche et comme il était un grand roi. À cette époque-là, les hommes et les femmes ne mangeaient pas ensemble. La reine Vasti, c'était l'épouse du roi, elle organisa aussi de son côté un banquet pour les femmes. Les femmes d'un côté et les hommes de l'autre. Après avoir fêté pendant plusieurs jours, le roi était un peu ivre, il avait bu beaucoup d'alcool et je crois bien qu'il avait envie de s'amuser. Il a demandé à son épouse, la reine Vasti, de venir. Il voulait qu'elle vienne montrer comme elle était belle. Il envoya des serviteurs la chercher. Mais la reine Vasti, elle refusa de venir. Aucune envie d'amuser le roi et ses invités. Oh, le roi se mit en colère. Tout le monde obéissait au roi. Mais là, sa propre épouse se moquait de lui, l'humiliait. En plus, devant tous les invités les plus importants du royaume. Il était tellement en colère qu'il décida que Vasti ne serait plus reine. Bon ben, maintenant il faut choisir une nouvelle reine. Mais il ne peut pas choisir n'importe qui. Il faut d'abord qu'elle soit belle, très belle. Elle doit être obéissante, ouais, pas comme Vasti. Et puis, évidemment, elle ne doit pas être mariée à quelqu'un d'autre. Afin de faire son choix, le roi a fait venir dans son palais les plus jolies filles du royaume. Évidemment, elles n'avaient pas tellement le choix de venir. On allait les chercher, elles venaient. Elles arrivaient au palais. Et elles étaient confiées aux soins d'un serviteur appelé Ege. C'est lui qui s'occupait du harem. Le harem, c'est un endroit dans le palais qui est réservé aux femmes. C'est un endroit très beau et c'est un endroit où elles se font chouchouter. Tu te rappelles que je t'ai parlé d'Esther? Eh bien, Esther était une fille très très belle. Elle a donc été emmenée de force au palais du roi avec les autres jeunes filles. Mais elle n'a dit à personne qu'elle était juive. C'est son cousin Mardoché. Il lui a dit « Chut, c'est un secret. Tu dois le dire à personne. » Esther est très appréciée par Ege. Du coup, il prenait soin d'elle d'une manière toute particulière. Il faisait attention à comment elle était traitée. Il lui apportait des bonnes choses à manger, les meilleurs produits de beauté. Il était tombé sous le charme d'Esther. En fait, tout le monde était tombé sous le charme d'Esther. C'était une fille magnifique, intelligente et très belle. Esther ne rencontra pas tout de suite le roi. Mais quand elle se présenta pour la première fois devant lui, il la trouva très belle. Il trouva même qu'elle était intelligente. C'était sa préférée. Alors évidemment, c'est elle qui a été choisie pour devenir reine à la place de Vasti. On organisa une grande fête dans tout le pays en son honneur. Voilà, Esther est reine. Mardochée devait être vraiment fier. Mais surtout, il suivait tout ce qui se passait au palais et tout ce qui concernait Esther. C'était pas bien difficile pour lui, parce qu'il travaillait au palais. Et c'est justement pendant son travail que Mardochée a déjoué un complot. Attends, je te raconte. Mardochée a entendu deux serviteurs se plaindre du roi et ils voulaient l'assassiner, le tuer. Ils en avaient marre de lui. Mardochée, qui a tout entendu, a tout de suite averti Esther. Esther, qu'est-ce qu'elle a fait? Elle a averti le roi de la part de Mardochée. Les deux coupables furent attrapés et pendus. Toute cette histoire a été écrite dans le livre des Annales du Royaume. Le livre des Annales, c'est un livre où on raconte tout ce qui se passe au palais. Mardochée a maintenant son nom dans le livre des Annales. Mais bon, il y a quand même quelqu'un au palais qui détestait Mardochée, Aman. Aman était le premier ministre, c'est-à-dire l'homme le plus important après le roi. Il n'aimait pas trop les juifs. Alors Mardochée, c'était pire que tout. Je t'explique pourquoi. Toutes les personnes qui croisaient Aman devaient se prosterner et s'agenouiller devant lui. Mardochée, lui, eh bien, il refusait de le faire. Il restait bien droit quand il voyait passer Aman. Cela rendait Aman furieux. Furieux. Il voulait se venger. Oh, celui-là, je le déteste. Je le déteste. Je préférerais qu'il soit mort. Mais il ne voulait pas seulement que son ennemi meure. Il voulait que tous les Juifs meurent. Mais comment tous les faire mourir en même temps? Il y a un plan qui a commencé à germer dans la tête de Aman. Évidemment, il ne pouvait pas décider tout seul de la mort de tout un peuple dans l'Empire perse. Il allait discuter avec le roi. Il expliqua à Xérès que les Juifs, ils n'avaient pas les mêmes coutumes, ils ne suivaient pas les mêmes lois que les autres peuples. Ouais, ce n'était pas vraiment vrai, ça. Mais il disait, mais oui, c'est vrai, ils sont vraiment trop différents de nous. Je crois que c'est vraiment mieux qu'on les extermine. Aman avait vraiment envie de se venger. Puis je crois que le roi, il a écouté que d'une oreille. Il a dit, fais ce que tu veux avec les Juifs. Ça m'est égal. Il lui donna l'anneau qui était à son doigt. Et comme ça, l'accord était scellé. Waouh, super, c'est dans la poche. Aman envoya un courrier dans toutes les provinces de l'Empire pour ordonner d'exterminer les Juifs. Les jeunes, les vieux, les femmes et les hommes. Ils pourraient aussi piller tous leurs biens, prendre tout ce qu'ils voulaient dans les maisons. Aman a même choisi un jour précis pour ce massacre. Le 13e jour du mois d'Adar. Bon, c'est pas les mêmes mois que nous, mais ça devait être plus ou moins au milieu du mois de mars. Cette nouvelle était terrible pour les Juifs. Ils pleuraient, ils priaient pour que Dieu leur vienne en aide. Quand Mardochée apprit cela, il déchira ses habits. Il s'habilla avec des toiles de sac et il se mit de la cendre sur lui, comme beaucoup d'autres Juifs. En fait, à cette époque, c'était une manière de montrer leur tristesse. Mardochée alla jusqu'au palais avec ses habits sales et faits avec des toiles de sac. Quand Esther l'a pris, elle demanda vite à un serviteur d'apporter des habits à son cousin, mais Mardochée refusa. Elle ne comprenait pas trop ce qui se passait. Tu comprends, la reine, elle ne sortait jamais du palais. Elle n'avait donc pas entendu ce décret décidé par Aman et approuvé par le roi. Alors un serviteur demanda des explications à Mardochée pour que sa reine puisse comprendre. Mardochée lui raconta ce qui allait se passer pour tous les Juifs du royaume. Mais il a aussi ordonné à Esther d'aller voir le roi pour le supplier de revenir sur cette décision. Esther connaissait la loi du palais et il était impossible pour quelqu'un, même pour la reine, d'aller voir le roi sans y être invité. Le roi peut même choisir de mettre à mort la personne qui désobéit à cela. Ben Esther, elle n'avait pas très envie de se faire pendre. Mais Mardoché insista. Il n'y a que Esther qui peut aller supplier le roi. Il pensait même que si elle avait été placée là par Dieu, c'était pour sauver son peuple. Bon, ben Esther, pleine de courage, mais sûrement avec un petit peu la peur au ventre, elle décida d'aller voir le roi. Mais avant, elle demanda à Mardoché ainsi qu'à tous les Juifs de jeûner et prier avec elle pendant 3 jours. Après ces 3 jours, Esther se présenta dans la cour du roi. Elle devait avoir peur de la réaction du roi. Souviens-toi de ce qui est arrivé à Vasti parce qu'elle n'avait pas obéi. Mais le roi écouta Esther sans se fâcher. Il lui dit même, « Esther, ma reine, je te donne tout ce que tu demandes, même si c'est la moitié de l'empire. » Oh, waouh, le roi, il devait vraiment aimer Esther pour lui dire ça. Mais Esther ne lui parla pas encore de ce qui allait arriver à son peuple. Elle a seulement invité le roi ainsi que Haman au festin qu'elle avait préparé. Pendant le repas, le roi reposa sa question. « Esther, ma reine, quelle est ta demande ?»« Tu sais, même si c'est la moitié de l'empire, tu pourras l'avoir. » C'était le bon moment pour lui demander de protéger son peuple. Mais non. Elle décida d'attendre encore. Elle invita de nouveau le roi et Haman à un festin. C'était prévu pour le lendemain. En sortant de ce festin, Haman était vraiment fier. Il se disait « Ouais, moi je suis invité avec le roi, je suis le seul à avoir été invité avec le roi et en plus, je suis de nouveau invité demain avec le roi. Waouh, je suis important, je suis riche. » Il était en train de se dire ça quand tout d'un coup il croisa Mardoché. Est-ce que Mardoché avait peur de Haman ? Pas du tout. Et comme d'habitude, il resta bien droit devant lui. Haman était de nouveau furieux. Il avait prévu de faire mourir tous les Juifs, mais celui-là, alors là, celui-là, il doit mourir tout de suite. Je vais demander au roi de le pendre dans la cour du palais, avant le festin de demain. Il était sûr de lui. Il préparait une potence de 25 mètres pour pendre Mardoché. Cette nuit-là, le roi n'arrivait pas à dormir. Il se retournait encore dans son lit. Dans ces cas-là, vaut mieux s'occuper. Il alluma la lumière et on lui apporta le livre des Annales. Tu sais, ce livre avec les histoires du royaume. Et tout d'un coup, il tomba sur le passage qui parlait du complot déjoué par Mardoché. Mais dites donc, on n'avait pas pensé à honorer ni à donner une récompense à Mardoché pour ça. Oh, quel oubli! Il faut s'occuper de ça tout de suite. Haman arriva à ce moment-là pour demander que l'on pende Mardoché. Il n'a pas eu le temps de parler que le roi lui dit « Haman, tu sais, j'ai envie d'honorer quelqu'un. Qu'est-ce que tu penses que je dois faire ?» Haman était sûr que le roi parlait de lui. Évidemment, qui le roi pouvait honorer à part lui ? Alors, il imagina quelque chose de somptueux. On pourrait lui mettre un manteau de roi, le faire monter sur un cheval, mais attention, un cheval du roi. Et puis ce cheval, il pourrait porter un diadème royal, et puis, il faut faire un tour du palais, de la ville même. Ça serait bien que ça soit un ministre qui promène cet homme dans la ville et qui proclame devant lui « Voilà ce que le roi fait pour l'homme qu'il désire honorer. » Haman, il s'imaginait déjà sur ce cheval, fier, salué par tout le monde. Eh bien, il a fait une sacrée drôle de tête quand le roi lui a dit que c'était pour Mardoché. Oh, pour Mardoché, son ennemi! Mais alors, le pire, c'est que c'est lui, Haman, le premier ministre, qui allait devoir le promener dans toute la ville. Haman se sentit tellement humilié de devoir honorer Mardoché qu'il en a presque oublié le banquet organisé par la reine Esther. Mais bon, il n'allait pas le manquer. Lors du repas, le roi demanda à nouveau « Esther, ma reine, quelle est ta demande ? Même si c'est la moitié de l'empire, tu l'obtiendras. » Et la reine répondit « Si le roi veut me faire un cadeau, qu'il me sauve la vie à moi et à mon peuple. Elle lui expliqua donc qu'un massacre était bientôt programmé. Le roi, il n'avait pas tellement suivi cette affaire. Il avait donné carte blanche à son premier ministre, mais il ne s'était pas intéressé à ses décisions. Mais qui a eu l'audace de concevoir un tel plan? Évidemment, la reine a dit « Aman ». Aman est devenu tout blanc. Il a pris peur. En effet, le roi était furieux. Et il condamna à mort Aman. Aman a supplié la reine Esther de lui sauver la vie. Mais rien ne pouvait changer la décision du roi. Tu te souviens de la pentance que Aman avait construite? Eh bien, c'est lui qui allait y être pendu. Ce même jour, la reine reçut tous les biens de Aman. Elle avoua son lien de parenté avec Mardoché. Et Mardoché rencontra le roi. L'anneau que Aman avait reçu de la part du roi fut donné à Mardoché. Et c'est maintenant lui le premier ministre. Et tout le monde l'aimait dans le royaume. Mais l'histoire ne s'arrête pas là. Rappelle-toi, un décret avait été envoyé à toutes les provinces pour qu'à une date fixée, les Juifs soient exterminés. Et ce décret ne pouvait pas être annulé. Le roi a tout pouvoir, mais il ne peut pas revenir.
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Bienvenue, chers amis, à l'Odyssée de la prophétie, une étude biblique spectaculaire, et vous pouvez connaître l'avenir. Vous allez avoir droit à une étude biblique de qualité industrielle. Nous parlons d'un sujet très important qui couvre une grande partie du temps biblique. Nous allons couvrir 1000 ans en une cinquantaine de minutes. Il s'agit du grand jour du jugement. Comme toujours, j'aime commencer par des faits étonnants tirés de l'histoire ou de la science. Et ce soir, nous allons parler de... Je viens de terminer la lecture d'un livre sur Napoléon, qui était un sacré personnage, à la fois célèbre et infâme. Il a conquis une grande partie de l'Europe au XIXe siècle. Il a commencé par être un brillant caporal. Il s'occupait de l'artillerie corse, qui ne venait pas de France. Il a gravi les échelons de l'armée française pendant la Révolution française. Il était extrêmement intelligent, c'était un prodige. Mais il a réussi à se frayer un chemin jusqu'au contrôle de la nation française et de l'armée. Il est ensuite allé de bataille en bataille jusqu'à ce qu'il ait conquis une grande partie de l'Europe. Il a mis en œuvre de bons changements au sein du gouvernement qui sont toujours en vigueur. Certaines des lois napoléoniennes, mais des milliers de personnes sont mortes dans ces guerres. En fin de compte, certaines des autres nations d'Europe, principalement l'Angleterre, se sont battues avec lui et il a été vaincu. Puis ils l'ont banni sur l'île d'Elbe. L'année suivante, il a été vaincu. Il a été envoyé là-bas et était censé y finir ses jours. Ils lui ont donné un certain budget et une certaine liberté qu'il a abdiqué. Mais vous savez, il ne supportait pas son isolement. Il était tellement habitué à être l'empereur, à avoir tout ce pouvoir et soudain à tout perdre. Mais au bout d'un an, il a réussi une évasion audacieuse. Un millier de soldats l'ont rejoint. Il est revenu à Paris, a repris le pouvoir et a réussi à mener une nouvelle guerre de 100 jours contre l'Europe. Il semblait pouvoir reprendre le pouvoir, mais il fut finalement vaincu. Même après avoir pris le temps de réfléchir, il ne pouvait pas changer. Il voulait être le maître du monde. Ils l'ont ensuite banni sur l'île de Sainte-Hélène, l'avant-poste le plus éloigné de la domination britannique, au milieu de nulle part, où il a fini par mourir. Cela me fait penser à une histoire de la Bible. Si vous avez vos Bibles, passez au chapitre 20 du livre de l'Apocalypse. De toute évidence, nous approchons de la fin de la Bible. Apocalypse 22 est la fin de la Bible. Le chapitre 20 parle de ce qu'on appelle le millénium. Il est lié au grand jour du jugement. Prenez vos Bibles, verset 1, chapitre 20, Apocalypse. Je vis descendre du ciel un ange qui avait la clé de l'abîme et une grande chaîne dans sa main. Il saisit le dragon, le serpent ancien qui est le diable et Satan, et il le lia pour 1000 ans. Il le jeta dans l'abîme, l'y enferma et mit sur lui un sceau afin qu'il ne séduisît plus les nations jusqu'à ce que les 1000 ans fussent accomplis. Mais après cela, il faut qu'il soit relâché pour un peu de temps. Vous pouvez sauter au verset 7. Lorsque les 1000 ans seront écoulés, Satan sera relâché de sa prison et il sortira pour séduire de nouveau les nations qui sont aux quatre coins de la terre, Gog et Magog, afin de les rassembler pour le combat, eux dont le nombre est comme le sable de la mer. Ils couvrent la terre comme une nuée, ils parcourent toute la terre et ils entourent le camp des saints, la ville bien-aimée. C'est la nouvelle Jérusalem qui descend au chapitre suivant. Et le feu descend du ciel d'auprès de Dieu et les dévore. Le diable qui les a séduits a été jeté dans l'étang de feu et de soufre où sont la bête et le faux prophète. Et ils seront tourmentés jour et nuit pour les siècles des siècles. De quoi s'agit-il? Comment se fait-il que le diable soit lié pendant 1000 ans? Et si vous avez attaché le diable, pourquoi le relâcheriez-vous? C'est vrai? Oui, beaucoup de gens ne savent pas grand-chose du millénaire, même s'il s'agit d'une période de 1000 ans très importante dans la Bible. Certains d'entre vous n'étaient pas ici.
n'était pas là tout à l'heure, et vous n'avez peut-être pas vu que j'ai illustré le fait qu'il y a 7 épopées dans l'histoire de la Bible. La Bible nous dit, dans le 2e chapitre de Pierre, qu'un jour avec le Seigneur est comme 1000 ans et 1000 ans comme un jour. Pierre cite le psaume 90, où il est dit qu'un millier d'années à ses yeux est comme un jour qui s'en va. Si l'on additionne les âges dans la Bible, on constate qu'Adam a vécu 930 ans. Et vous commencez avec Adam, puis on passe à 2000 ans et on arrive à l'époque d'Abraham. Pendant les 2000 premières années, nous avons donc l'épopée des patriarches. Dieu partage l'évangile par l'intermédiaire des patriarches, Adam, Enoch, Mathusalem, Noé. Il y a eu quelques fidèles, Seth, etc. Pays Abraham, il est appelé à sortir. Dur des Chaldéens, Dieu appelle Abraham et lui dit « Je vais donner à ta nation les oracles de la vérité. Le Messie viendra par tes descendants. » Pendant les 2000 ans qui suivent, d'environ 2000 ans avant Jésus-Christ jusqu'à 4 ans avant Jésus-Christ, Jésus naît. Encore 2000 ans. L'épopée suivante, Dieu prêche l'évangile à travers la nation juive aux gardiens de la parole. Ils ont présenté Jésus comme le Messie au monde et les Bibles, puis les Écritures se sont répandues partout. Puis le Christ est né. Je sais que vous vous demandez comment Jésus a pu naître 4 ans avant le Christ. Lorsqu'ils ont établi cette méthode de datation, ils ont fait une supposition éclairée. Des années plus tard, ils ont découvert qu'ils s'étaient trompés. Car nous connaissons Hérode le Grand, qui a voulu tuer Jésus alors qu'il n'était encore qu'un bébé. Il est mort 2 ans avant Jésus-Christ. Le Christ a dû naître avant de mourir. Et nous savons que Jésus a été baptisé la 15e année de Tibère César, en l'an 27 de notre ère, à l'âge de 30 ans. Ne vous laissez donc pas, et que cela vous embrouille. Je crois que je l'ai déjà fait. Quoi qu'il en soit, il y a donc 2000 ans d'Abraham au Christ. Abraham au Christ, nous voici aujourd'hui. 2000 ans après le Christ. Si le Seigneur est comme 1000 ans, nous sommes comme 6000 ans. Puis nous vivons et régnons avec le Christ pendant un sabbat de 1000 ans. Vous savez, les Juifs avaient un programme où vous cultiviez votre terre pendant 6 ans, puis vous la laissez déserte pendant 1 an. Laissez-moi vous lire quelque chose dans la Bible. Si vous avez votre Bible sur vous, ou si vous regardez à la maison, vous allez au dernier chapitre des 2e chroniques. Il y a une déclaration très intéressante qui parle de ce qui allait arriver aux enfants d'Israël ici. Permettez-moi de revenir en arrière. J'ai tous ces petits onglets qui marquent les différents passages ici. 2e chronique, chapitre 36. Les enfants d'Israël sont emmenés à Babylone. Ils n'avaient pas respecté le sabbat annuel de 7 ans. Et tous les 6 ans, ils cultivaient leur terre. Ils devaient ensuite la laisser reposer. Et tous les 6 ans, ils pouvaient avoir un serviteur hébreu, mais ils devaient le libérer. Ils ne les ont pas libérés. Ils n'avaient pas laissé la terre se reposer. Dieu a dit, « Si vous ne le faites pas volontairement, je vais vous y forcer. » Pendant les 490 ans où vous n'avez pas fait reposer la terre, je vais prendre une année pour vous mettre en captivité et faire en sorte que la terre garde le sabbat. Et je ferai en sorte que le pays observe le sabbat. Voici ce qui est dit dans les 2e chroniques, chapitre 36, au verset 21. Pour accomplir la parole de l'Éternel par la bouche de Jérémie, jusqu'à ce que le pays ait joui de ses sabbats pendant les 70 ans qu'il resta en désolation. Elle a observé le sabbat pendant 70 ans. Ainsi, lorsque la terre d'Israël était désolée, la Bible dit qu'elle gardait le sabbat. Pendant le millénaire, ce monde est désolé. Il garde le sabbat. Cela signifie que nous sommes sur le point d'un coucher de soleil pour le monde. Ensuite, nous vivrons et régnerons avec le Christ pendant 1000 ans. Alors cette période millénaire, entrons dans notre leçon. Question numéro 1. Qu'est-ce qui commence? Quels sont les événements qui marquent le début des 1000 ans? Réponse. 1 Thessaloniciens 4:16. N'oubliez pas que vous pouvez dire les réponses en bleu, cela aide les autres à les compléter. Le Seigneur lui-même descendra du ciel avec un cri et les morts en Christ ressusciteront. Le début du millénaire est marqué par la venue du Seigneur. C'est l'événement suprême de l'histoire qui le marquera.
Je ne sais pas ce qu'il en est pour vous, mes amis, mais j'attends cela avec impatience. Vous savez, dans le chapitre 1 des Actes, il est dit que les disciples ont vu Jésus monter dans les nuages et qu'il reviendra dans les nuages de la même manière qu'il est venu, mais ses pieds ne touchent pas le sol. Il dit aux disciples, Jean 14, « Je vais vous préparer une place, et si je vais vous préparer une place, je reviendrai. Croyez-vous Jésus ? Je vous accueillerai en moi, afin que là où je suis, vous soyez aussi. » En fait, nous avons une petite vision de la seconde venue ici même. Je me demande ce qui se passerait si je sautais dans ce trou. Sast. Incroyable la réalité qu'ils ont ici. Il y a la seconde venue de Jésus. Vous savez, c'est quoi les nuages? Est-ce que c'est H2O? Non, il est dit dans, si vous regardez dans le psaume 1O4, ses ministres, les anges, ses esprits tutélaires, il vient dans des nuages de gloire. Les anges sont des êtres brillants. Ce sont des nuages de lumière. Les anges sont parfois appelés des étoiles. D'après toi, quelle était l'étoile que les mages ont suivie? Ce n'était pas un astéroïde ou une comète qui planait au-dessus de la maison de Bethléem. C'était une bande d'anges qui ressemblait à des étoiles. C'est ainsi que le Christ vient, est-il dit, et tous les anges avec lui. Quelle luminosité pensez-vous qu'il aura? Mais ses pieds ne touchent pas le sol, comme nous sommes pris. Si quelqu'un commence à se promener en disant qu'il est Jésus, le Christ n'a-t-il pas dit qu'il y aurait beaucoup de faux Christ? Ne vous laissez pas tromper par cela. Le Seigneur lui-même descendra du ciel, mort aux yeux du Christ. Dans Apocalypse 20, ils font quoi? Ils vivent et règnent avec le Christ pendant 1000 ans. À 1000 ans. Dans la prophétie, un jour équivaut parfois à une année. Certains se demandent donc s'il s'agit d'un millier d'années spirituelles ou d'un millier d'années littérales. Nous croyons qu'il s'agit d'un millier d'années littérales, pour plusieurs raisons. Une fois que Jésus sera venu, nous serons entrés dans l'éternité. Nous avons nos corps glorifiés. Dieu n'utilise plus la Bible pour nous parler. Nous lui parlons face à face. Il s'agit donc d'un millier d'années littérales, tout comme il s'agit d'un millier d'années littérales depuis l'époque d'Adam jusqu'à aujourd'hui. Encore une fois, nous vous donnons des approximations. Nul ne connaît le jour ni l'heure, amen, de la venue de Jésus. Il se peut que ce soit plus tard que vous ne le pensez. Car la Bible dit qu'il souffre longtemps pour nous. Nous ne voulons pas qu'aucun périsse. Il attend aussi longtemps qu'il le peut pour sauver autant de personnes qu'il le peut. Ce sera peut-être plus tôt que vous ne le pensez. Car il a dit qu'à l'heure où vous n'y pensez pas, le Fils de l'homme vient et il abrégera dans la justice. N'essayez donc pas de deviner le jour ou l'heure de la venue du Christ. Vous allez m'entendre utiliser le mot « millénaire ». Ce mot n'apparaît pas dans la Bible. C'est un terme théologique, c'est un composé de deux mots grecs. Je pense que c'est du latin, en fait, « millae » et « annum ». Il signifie simplement « 1000 ans ». Donc, si vous m'entendez dire « millénaire », cela signifie simplement la période de 1000 ans dont nous parlons. On le trouve principalement dans le chapitre 20 de l'Apocalypse. Comme l'a dit Karen, je n'ai pas donné la deuxième réponse. Je vous remercie. Ils vivent en Christ. Ils vivent avec le Christ pendant 1000 ans. Mais les autres morts ne reviennent pas à la vie avant que les 1000 ans ne soient écoulés. Les 1000 ans soient terminés, c'est la première résurrection. Je suis heureux d'avoir lu cela. C'est très important. Si les morts en Christ ressuscitent en premier et qu'ils sont sauvés, qui sont les autres morts? Ce sont les perdus. Il ne reste qu'un seul autre groupe, n'est-ce pas? Si tous les bons sont sauvés, que reste-t-il? Les mauvais, c'est pourquoi ils ne ressuscitent pas avant la fin. Jésus a dit qu'il y a deux résurrections. L'heure vient où tous ceux qui sont dans les tombeaux entendront sa voix et sortiront. Ceux qui ont fait le bien, la résurrection de la vie. Ceux qui ont fait le mal, la résurrection de la damnation, ou la résurrection de la damnation, ou la

changé en un instant, en un clin d'œil, à la dernière trompette, car la trompette sonnera et les morts ressusciteront incorruptibles. Il est dit qu'il transformera notre humble corps pour qu'il soit conforme à son corps glorieux. Corps glorieux. Mes amis, je ne sais pas si vous y avez déjà réfléchi, mais il y aura une génération de personnes vivant dans le monde qui ne mourra pas. Je n'ai pas nécessairement peur de la mort, mais si je pouvais choisir, je préférerais faire partie de ce groupe. Je pense que nous avons tous une aversion naturelle pour la mort. Je crois que Woody Allen a dit « Je n'ai pas peur de la mort, c'est juste que je ne veux pas être là quand elle arrive. » Je ne devrais donc pas le citer, je suis désolé. Mais donc, vous savez, il y a une expérience où Jésus apparaît sur la montagne de la Transfiguration. Plutôt, Jésus est sur le mont de la Transfiguration et Moïse et Élie apparaissent. Moïse est mort, mais il est ressuscité, une résurrection spéciale. C'est ce qu'on peut lire dans le livre de Jude au verset 9. Élie ne meurt pas, il est traduit. Cela signifie qu'il est enlevé et il va au ciel sans mourir. Qui d'autre est allé au ciel sans mourir? Enoch, il y a quelques personnes. Lors de la seconde venue, il y aura tout un groupe de personnes qui ne mourront pas. Mais en un instant, en un clin d'œil, nous recevons nos corps glorifiés et nous sommes enlevés dans les airs pour rencontrer ceux qui viennent d'être ressuscités. Amen. Je veux faire partie de ce groupe. Si le Seigneur me le demande, c'est mon premier choix. Mais je veux juste être sauvé. Amen. Qu'arrive-t-il aux méchants? Vous pouvez lire cela dans le deuxième chapitre des Thessaloniciens au verset 8. Ensuite, l'homme sans foi ni loi, c'est-à-dire l'antéchrist, ne parle pas spécifiquement du diable ici. Il s'agit de l'élément humain. Puis, le sans foi ni loi et tous les méchants, que le Seigneur fera quoi? Il les détruira par l'éclat de son avènement, l'avènement du Christ, et la gloire de Dieu sera comme un lance-flamme pour les méchants. Pour les méchants? Mais elle ne blessera pas les justes. Combien se souviennent que ces trois Hébreux étaient dans une fournaise ardente avec Jésus et qu'ils n'ont pas été brûlés du tout? La seule chose qui a brûlé, ce sont les cordes qui les liaient. Vous pouvez passer par le feu, mais le Christ dit « Je viendrai avec vous ». Certains passent par le feu, d'autres par le déluge, d'autres par l'eau, mais tous par le sang. Amen. Ensuite, vous pouvez lire dans Apocalypse 16, versets 18, versets 20 et 21, « Il y a eu un grand... » Un tremblement de terre, c'est ce qu'on appelle en Californie, ils disent toujours, un jour nous aurons le grand tremblement de terre. Ils pensent que si nous avons un jour un tremblement de terre à San Francisco, comme celui qu'ils ont eu en Alaska en 1964, ou ce qui s'est passé en Indonésie en 2004, si nous avons quelque chose de neuf sur l'échelle de Richter, cela va complètement niveler la fonction, ou à Los Angeles, nous vivons sur une zone de faille. Là, et ce n'est pas tant Sacramento où nous vivons, nous aurons une propriété en bord de mer si cela se produit, mais les gens qui vivent sur la faille de San Andreas, eux, vont en baver. Ce n'est rien comparé à celui-ci. Celle-ci sera de 55 sur l'échelle de Richter. Des monticules sont engloutis, des îles disparaissent, la terre entière tremble comme un roseau dans le vent, dit la Bible. Comme un tremblement de terre, tel qu'il n'y en a pas eu depuis que les hommes sont sur la terre, toutes les îles s'enfuient et les montagnes ne sont pas retrouvées. Et une grosse grêle tombe du ciel sur les hommes. Les grêlons pèsent un talent. Les spécialistes ne sont pas tous d'accord, car il y a le talent égyptien, le talent hébreu et le talent babylonien. Mais cela n'a pas d'importance, car les grêlons pèsent entre 55 et 75 livres. Les grêlons, si vous... Vous pouvez l'imaginer. Apocalypse 20, versets 1 et 2, et pendant ce temps, un ange, probablement Gabriel, qui a pris la place de Lucifer, a saisi ce dragon, ce serpent des temps anciens qui est le diable et Satan, et l'a lié pour 1000 ans. Nous allons parler dans une minute de la manière dont il est lié et de l'endroit où il est lié. Troisième question, qui sera ressuscité lors de la seconde résurrection? Et quand cela aura-t-il lieu? Nous en avons parlé, mais lisons les versets. Tous ceux qui sont dans les tombeaux entendront sa voix et sortiront, ceux qui ont fait le bien pour la résurrection de la vie, et ceux qui ont fait le mal, ils ont fait quoi? Du mal. Qui fait partie de cette résurrection? Les perdus. Ils n'ont pas confessé leurs péchés et ne s'en sont pas détournés. La résurrection de la condamnation. Combien d'entre nous ont fait le mal? Nous avons tous péché. Notre seul espoir est donc que nos péchés soient pardonnés. Mais si nous

nous ne sommes pas sous le sang, si nous ne nous sommes pas abandonnés à Jésus, nous sommes dans la mauvaise résurrection. D'ailleurs, si vous sortez de la tombe et que vous avez encore des rides, ce n'est pas bon. Vous êtes dans la mauvaise résurrection. Si vous sortez de la tombe et que vous regardez dans la tombe à côté de vous et qu'il y a Adolf Hitler, ce n'est pas bon. Vous êtes dans la mauvaise résurrection. Il est dit, oh, je ne pense pas que je l'ai lu, le mal et la résurrection de la Bible appellent cela condamné pour condamner. Jésus a dit, je ne suis pas venu dans le monde pour condamner le monde, mais pour sauver le monde. Nous sommes déjà condamnés par notre péché. Nous devons être sauvés de cette condamnation. Nous sommes sous la loi. Jésus veut nous sauver de la pénalité de la loi. Amen. Les autres morts, Apocalypse 21, ne reviendront pas à la vie avant la fin des 1000 ans, c'est-à-dire à la fin des 1000 ans. Les méchants sont ressuscités pour un jugement, mais c'est plus qu'un simple jugement. Remarquez ici le quatrième point. Quelle est la condition du monde pendant les 1000 ans? Nous avons parlé des événements qui marquent le début des 1000 ans. Jésus vient, nous sommes enlevés à sa rencontre. Si nous sommes vivants, nous recevons nos corps glorifiés. Les morts en Christ ressuscitent avec des corps glorifiés. Je me souviens avoir montré une image, je crois que je l'ai montré il y a une minute sur l'écran, d'une mère embrassant son bébé lors de la résurrection. Après l'émission, une dame est venue me voir en larmes et m'a dit « Pouvez-vous m'apporter cette photo ?» Elle m'a dit qu'elle avait perdu 2 enfants. Et elle a dit, j'espère juste que je les reverrai à la résurrection. Et il y aura de grandes retrouvailles à ce moment-là, mes amis. Quelle sera la condition du monde pendant les 1000 ans? Voici que l'Éternel fait de la terre, quoi? La vide et la rend inculte. Non, attendez. Certains d'entre vous disent, pasteur Doug, je pensais que nous vivions et régnions avec le Christ. Je pensais que nous vivions et régnions avec le Christ ici. Vous savez, il y a de bons chrétiens, il y a 2 camps principaux. Un groupe croit que nous sommes ici sur la terre. Si vous lisez les livres Left Behind, ou si vous suivez Hal Lindsey ou Tim LaHaye, ils croient que nous sommes ici sur la terre pendant les 1000 ans. Les protestants traditionnels croient que nous vivons et régnons avec le Christ dans la gloire pendant les 1000 ans. La Bible dit que nous sommes avec lui et que les méchants sont détruits. Le groupe Left Behind dit que les justes qui ont la vie éternelle règnent sur les méchants qui sont encore en train de mourir. Je ne sais pas ce qu'il en est pour vous, mais je ne veux pas régner sur les méchants. Je veux être avec le Christ. Voyons ce que dit la Bible. La Bible dit, quelle est la condition de la terre? Voici, le Seigneur vide la terre. Il la réduit à l'état de ruine. Lisez dans Jérémie 4, verset 23. Je regardais la terre et elle était sans forme et vide. Si je m'arrête là, vous allez penser, eh bien, cela ressemble à la Genèse. Il faut continuer à lire. Je vis les cieux et il n'y avait point de lumière. Je regardais les montagnes et elles tremblèrent et il n'y avait point d'homme et tous les oiseaux du ciel s'étaient enfuis. Cela signifie qu'ils étaient là, mais qu'ils ont disparu. Poursuivez votre lecture. La terre fertile était un désert et toutes ces villes étaient détruites. Villes étaient détruites. La terre est couverte de villes détruites. Pourquoi? Par la présence du Seigneur et par son ardente colère. Tu vois, le Seigneur, quand il a commencé la création, la terre était sans forme et vide. Et il va encore la rendre informe et vide avant de la recréer. Cette terre sera un endroit sombre, désolé, brisé. Le diable va devoir regarder les résultats de son gouvernement. Pendant 1000 ans, il est lié. Écoutez ce verset. Jérémie 25, 33. En ce jour-là, les morts de l'Éternel seront d'un bout à l'autre de la terre. Ils ne seront ni rassemblés, ni enterrés. Ce n'est pas très beau à voir. Mais qu'est-ce qui peut expliquer cela? Vous rendez-vous compte? Le scénario de la prophétie sur les laissés pour compte? Il n'y a pas de moment dans leur plan où la terre est désolée. Il n'y a pas de moment dans leur schéma où il est couvert de mort et où personne ne peut les pleurer ou les enterrer parce que tout le monde est parti. Tout le monde est mort. Les villes sont détruites. Tous les oiseaux ont fui. Ils ont toujours des choses à faire ici-bas. Mais la Bible est assez claire. Tout comme Nabuchodonosor a emmené les Juifs dans la cité d'or de Babylone et que la terre d'Israël était désolée, jusqu'à ce qu'ils soient libérés pour revenir à la maison, cette planète sera désolée jusqu'à ce que la nouvelle Jérusalem descende de Dieu.
Dans quelle direction allons-nous lorsque Jésus viendra? Nous sommes enlevés. Il dit, je vais vous préparer une place, et si je m'en vais, je vous recevrai et je vous emmènerai dans les demeures que j'ai préparé. Ce n'est pas avant l'Apocalypse 21. Je vis la nouvelle Jérusalem descendre du ciel d'auprès de Dieu. Cette terre est donc désolée. Vous pouvez lire, en fait, dans Ézéchiel, la vision d'une vallée d'ossements. Vous en avez déjà entendu parler. Et les eaux reviennent à la vie. Il y a une résurrection. Fait étonnant. Dans les années 40, des Britanniques se trouvaient dans les hauteurs de l'Himalaya et sont tombés sur une vallée très froide à 16,0 pieds d'altitude. Elle ne dégèle presque jamais et elle était remplie de centaines d'ossements humains. Et ils ne savaient pas ce qui s'était passé. Et ce n'était pas une avalanche. Cela ne semblait pas être une avalanche. D'après la topographie, et il ne semblait pas y avoir d'armes. Et pourtant, il y a tous ces gens et... Beaucoup d'entre eux n'étaient pas complètement décomposés. Ils étaient partiellement congelés. Et c'est resté un mystère pendant des années. Les blessures ont finalement permis de découvrir qu'il s'agissait de pèlerins qui traversèrent les montagnes, peut-être du Pakistan vers l'Inde, des centaines de personnes qui ont été prises dans une tempête de grêle. Il n'y avait pas d'arbres et aucun endroit où se cacher. Et ils ont été tués, une vallée d'ossements. Pouvez-vous imaginer la terre lorsqu'elle sera couverte de morts? Qui est lié ici sur la terre? Le diable, pendant 1000 ans. Où seront les saints pendant ces 1000 ans et que ferons-nous? Il dit, je reviendrai, je vous recevrai auprès de moi afin que là où je suis, vous soyez avec Jésus. C'est comme un sabbat de 1000 ans. Vous savez, la Bible dit que l'on travaille 6 jours, le 7e jour. Nous nous réunissons avec d'autres croyants. Et en général, on ne reste pas à la maison. Nous nous réunissons. Nous allons passer un sabbat de 1000 ans avec Jésus dans le royaume. Amen. Et il s'y passe des choses dont nous parlerons. Mais nous vivons et régnons avec le Christ. Nous ne régnons pas sur les méchants. Jésus a dit que nous serons assis sur 12 trônes et que nous régnerons sur les 12 tribus. Nous régnons sur les rachetés. Nous sommes les ambassadeurs du Seigneur dans l'univers. Je ne veux pas régner sur les méchants. Et vous? Non. J'ai vu des trônes. Voici ce que nous faisons. Lisez l'Apocalypse, chapitre 20, verset 4. Je vis des trônes et ils s'y assirent, et le jugement leur fut confié, et ils vécurent et régnèrent avec le Christ pendant 1000 ans. Quel genre de jugement a lieu pendant cette période? Je lirai la deuxième partie de la réponse dans un instant. Quand vous arriverez au paradis, nous aurons des questions. Combien d'entre vous se poseront des questions? On dit qu'il y aura 3 surprises quand vous arriverez au paradis. La surprise numéro 1, c'est que vous êtes là. La surprise numéro 2, c'est qu'il y aura des gens là-bas et que vous vous demanderez « Comment sont-ils arrivés là ?» Réfléchissez un instant, si vous connaissez votre Bible. Stephen, le martyr, est au ciel et son ange lui fait visiter les lieux. Il lui dit « Voici ta belle demeure et tu as ces étoiles dans ta couronne parce que tu as été le premier martyr. Tu as défendu Jésus. Il y a une parade qui passe et les anges portent Paul sur leurs épaules dans cette parade. » Et Étienne s'exclame « Qu'est-ce qu'il fait ici? Qu'est-ce qu'il fait ici ?» La dernière fois que je l'ai vu, il était complice de mon meurtre. Vous faites généralement du bon travail, mais vous avez fait une erreur. Vous devez mieux vérifier votre logiciel. Paul n'est pas censé être ici. Et l'ange. L'ange dit, Stephen, quelle a été ta dernière prière? J'ai prié mon père de ne pas mettre ce péché à leur charge. Dieu a entendu ta prière. Il a pardonné à Saul et Saul s'est converti. Il est devenu Paul. Il est devenu le plus grand apôtre du Nouveau Testament. Il a écrit presque la moitié du Nouveau Testament. Et il y a beaucoup de gens ici, à cause de votre prière pour Paul, Dieu lui a pardonné. Nous allons donc juger et juger ne signifie pas que vous êtes assis sur un banc avec un marteau et que vous prononcez coupable, innocent. Cela signifie que vous évaluez les preuves. Nous allons avoir beaucoup de questions. Il y aura des retrouvailles intéressantes. Vous savez, l'histoire de David et Bethsabée est d'Uri. Uri était un homme pieux. Il était l'un des hommes forts de David. Et il sera au paradis. Et la Bible semble dire que Bethsabée y sera aussi. Elle s'est repentie. Et la mère de Salomon. Et David sera là. Et ils devront avoir une petite discussion. Quand ils seront là, amen.
Je ne sais pas ce qu'il en est pour vous, mais j'ai beaucoup de questions. Je veux, vous savez, j'ai des personnages de la Bible à qui je veux parler, et c'est juste entre vous et moi. Je dois demander à Jacob, comment se fait-il qu'il n'ait pas su que c'était Léa jusqu'au matin de sa lune de miel? Ah, suis-je le seul à me poser cette question? Nous allons donc avoir beaucoup de questions. Et je vous ai dit qu'il y avait trois surprises. La troisième surprise, c'est que vous allez dire, où est le pasteur untel? Où est la sœur untel, la diaconesse, le diacre? Ils étaient toujours si spirituels. Ils serrèrent leur Bible dans leurs bras chaque semaine. Ah, et ils donnaient des études bibliques. Et l'ange dit, venez avec moi et ils vont nous emmener à la bibliothèque. Vous savez, chaque chose secrète que nous avons dite est enregistrée. J'ai reçu un avis par la poste. Et j'ai ouvert cette enveloppe du comté de Placer. Et ça disait, vous êtes condamné à une amende pour un demi-tour illégal. J'ai répondu, je n'ai pas fait de demi-tour illégal et je n'étais même pas là. J'ai sorti le papier. Et il y avait une photo de moi, l'air vraiment coupable. Et j'ai pensé, oh oui, j'étais là, démasqué. L'ange nous emmènera et nous montrera la cassette. Vous savez, la Bible dit que les choses faites en secret seront proclamées sur les toits. Je veux que mes péchés soient sous le sang de Jésus, mes amis, parce que je ne veux pas que vous voyiez mes enregistrements. Et vous voulez que vos péchés soient couverts par le sang de Jésus, mais les personnes dont les péchés ne sont pas pardonnés ne le seront pas, tout sera nu et ouvert aux yeux. C'est pourquoi nous voulons être de nouvelles créatures et que nos péchés soient effacés. Nous allons donc juger. Et vous remarquez la deuxième partie de la réponse, elle dit, ne savez-vous pas, nous allons remettre cela sur l'écran, que les quoi? Les saints jugeront le monde. Ne savez-vous pas que nous jugerons les... par les anges, et ce que nous faisons, c'est que nous jugeons le jugement de Dieu, et jugeons-nous les bons anges? Y a-t-il de mauvais anges? Combien d'entre vous ont été tentés? Vous rendez-vous compte que ce n'est pas Satan? Satan ne sait même pas qui sont la plupart d'entre vous. Il n'est pas omniscient. En fait, les démons ont dit un jour à des jeunes gens qui essayaient de chasser cet homme qui avait un démon, et le démon les a battus, il a battu ces sept garçons et les a chassés blessés et nus. Le diable leur a dit, vous essayez de me chasser, vous essayez de me chasser au nom de Jésus que Paul prêche. Il a dit, je connais Jésus. Ces anges connaissaient Jésus avant d'être chassés, et l'ange a dit, je connais Paul. Le diable savait qui était Paul. Eh, mais je ne te connais même pas. Dont les anges, ces mauvais anges. Mais il y a des mauvais anges qui vous connaissent, parce que non seulement Dieu vous a donné des anges gardiens, mais le diable a probablement quelqu'un qui vous surveille. Nous allons regarder ces anges et les dire, je me souviens de ce que ce type m'a fait. Cet ange, je me souviens de toutes les fois où il m'a tenté. J'ai essayé de suivre le Seigneur. Il a essayé de m'abattre, de me décourager. Perdu. Nous allons juger ces mauvais anges qui nous ont entraînés dans leur chute. Sixièmement, que se passera-t-il à la fin des 1000 ans? Je ne pense pas avoir passé beaucoup de temps à en parler. Permettez-moi donc de faire une pause avant de répondre à cette question. Qu'est-ce que l'abîme? Il est dit que Satan est lié dans un abîme. Ce n'est pas la meilleure traduction. On la trouve dans la King James et dans d'autres. Le mot grec est « Satan est lié dans l'abusos ». Ce mot « abusos » est le même que celui que l'on trouve dans l'Ancien Testament grec, où il est dit qu'au commencement, Dieu créa le monde et que la parole était vide. « Abusos ». Cela signifie que le monde était vide, chaotique. C'est un monde sans personne pour le tenter ou le manipuler. Permettez-moi de vous donner une autre preuve. Si vous lisez le livre de Marc au chapitre 5 et celui de Luc au chapitre 8, cet homme est rempli de démons et les démons disent à Jésus, « Nous sommes une légion, ne nous jette pas dans l'abîme. » Le mot utilisé ici est « profond ». Le mot grec est « abusos ». C'est le même mot qu'en Apocalypse 20. Le même mot qu'ils ont traduit par « puits sans fond ». Pourquoi le traducteur King James? Ils ont fait preuve de créativité à la fin de la Bible. Un puits sans fond. Mais le mot est abusos et il signifie le vide, les ténèbres où les démons sont enchaînés parce qu'ils n'ont rien à faire. Les diables sont des bourreaux de travail.
Que va faire le diable pendant 1000 ans s'il n'y a personne à posséder, à tenter ou à manipuler? Lorsque Jésus a chassé les démons du démoniaque, ils ont dit « Laissez-nous au moins posséder les cochons. Donnez-nous quelque chose à posséder. » Pendant 1000 ans, il n'y a pas d'homme sur la terre. La terre est sombre. C'est à nouveau le vide. C'est un abusos. Satan est lié sur cette planète. Lui et ses anges. Et ses anges vont le pourchasser et lui dire « Vous nous avez dit que si nous vous suivions, les choses iraient mieux. Maintenant, regardez ce qui s'est passé. » Cela va être terrible. L'une des raisons pour lesquelles Dieu lui donne 1000 ans avant de le détruire sera évidente dans un instant. Que se passe-t-il à la fin des 1000 ans? Il est dit qu'en ce jour-là, le Seigneur vient. En ce jour, ses pieds se poseront sur le mont des Oliviers. Jésus fera-t-il un jour un toucher à terre? Lui, quand il viendra la prochaine fois, nous montrons. À la fin des 1000 ans, la nouvelle Jérusalem descend du ciel d'auprès de Dieu. Mais avant qu'elle ne s'installe, Zacharie 14 dit qu'il sort de la ville. Ses pieds ont touché le mont des Oliviers. Pourquoi le mont des Oliviers? Il est dit qu'il est monté. Il a emmené ses disciples de Béthanie sur le mont des Oliviers. Et il est monté. C'est sur le mont des Oliviers qu'il leur a parlé de sa seconde venue. Il revient là où il est parti. Et il est dit que ses pieds le toucheront et qu'il formera une grande vallée. Vous savez, le monde entier est désolé. Il doit préparer une fondation propre de 375 000 carrés, car ce sont les dimensions de la Nouvelle Jérusalem. Et il s'installe dans cette vallée qu'il prépare. Il est dit sur le mont des Oliviers, qui fait face à Jérusalem à l'est, et le mont des Oliviers se fendra en deux. C'est sur le mont des Oliviers que Jésus a prié dans le jardin de Gethsémani, « Non pas ma volonté, mais que ta volonté soit faite ». D'ailleurs, lorsque Jésus touche le mont des Oliviers et qu'il crée cette grande vallée, les dimensions de la Nouvelle Jérusalem et de cette grande vallée sont si grandes qu'elles englobent complètement la terre d'Israël promise par Dieu à Abraham. Lorsque Dieu a promis à Abraham « Je vais te donner cette terre, regarde au nord et au sud, à l'est et à l'ouest ». Il a fait monter Moïse sur le mont Nebo. Il lui dit « Je veux que tu voies la terre promise ». Tout ce que Dieu a promis à ce peuple, il va l'obtenir littéralement. Cela se passera sur ce territoire à cette époque. Et il y aura beaucoup de place pour vous, mes amis. C'est à peu près aussi grand que l'état de l'Oregon. Il y aura beaucoup de place. Ne craignez pas que Dieu manque de place. Le Seigneur sera le roi de toute la terre. Cela se passe à la fin des 1000 ans. Il est dit, « Moi, Jean, j'ai vu la ville sainte, la nouvelle Jérusalem qui descendait, descendre du ciel de Dieu, préparée comme une épouse, parce que son Église est dans la ville et que nous sommes l'épouse du Christ, préparée comme une épouse parée pour son mari. » Magnifique. La Bible dit qu'il vient chercher une épouse sans tache, ni ride, ni aucune souillure, parce que nous avons été lavés. Nous avons lavé nos robes et les avons blanchies dans le sang de l'agneau. Amen. Que se passe-t-il ensuite pour libérer Satan de sa prison? Le diable a eu 1000 ans pour réfléchir et il s'excuse. Comme Napoléon peut-il changer? Que se passe-t-il ensuite? Quand les pieds du Seigneur touchent le mont des Oliviers, il appelle les méchants. La Bible dit que le reste des morts ne vivra pas avant la fin des 1000 ans. À la fin des 1000 ans, une nouvelle Jérusalem descend. Les méchants sont ressuscités. Et c'est la puissance du Christ qui les ressuscite. Le diable ne peut ressusciter personne. Mais maintenant, ils sont ressuscités pour le jugement. Et il est dit que le reste des morts, c'est Apocalypse 20, verset 5, ils ne vivront pas jusqu'à ce que les 1000 ans soient terminés. Lorsque les 1000 ans seront écoulés, Satan sera quoi? Libéré de sa prison? Pourquoi est-il libéré de sa prison? Parce que jusqu'à présent, il n'avait personne à tenter, à manipuler. Soudain, il voit tous les méchants qui ont vécu. Combien sont-ils? Il y a 8 milliards de personnes dans le monde aujourd'hui. Bien sûr, il y en a plus que jamais. Mais si vous remontez dans le temps, il est dit qu'ils couvrent la terre comme un nuage. Leur nombre est comme le sable de la mer. Maintenant, je veux que vous alliez dans votre Bible. Oh, attendez, laissez-moi voir. Est-ce le verset suivant? Je veux dire, laissez-moi lire le verset suivant, le 8e. Je pense que cela sera plus clair. Que fera Satan lorsque les méchants seront ressuscités? Il est dit que Satan sortira pour tromper. Il fera quoi?
Il a été empêché de tromper le monde entier pendant les 1000 ans parce qu'il n'y avait personne à tromper. Maintenant que tous les méchants sont ressuscités, il sortira pour séduire les nations. S'agit-il de bonnes ou de mauvaises nations? Celles qui sont aux quatre coins. Certaines personnes pensent que, et je ne veux ridiculiser personne, mais simplement être bibliquement honnête à ce stade, j'entends les gens dire Gog et Magog. C'est la Russie et la Chine. Et ils essaient de faire ressembler Magog à Moscou, ou quelque chose comme ça. Et les Gog, disent-ils, sont les descendants des Asiatiques en Chine. Retournez au chapitre 10 de la Genèse. Gog était un ennemi du peuple de Dieu, une ancienne tribu. Magog signifie de la matrice ou les descendants ou les enfants de Gog. Gog et ses enfants. Tout au long de l'Apocalypse, il est dit, vous avez l'épouse du Christ dans Apocalypse 12, et son reste, ses enfants, il y a Babylone et ses filles. Jézabel et sa fille Athalie ont persécuté le peuple. Vous avez Hérodiade, la femme d'Hérode, et sa fille danse pour que Jean-Baptiste perde la tête. Dans la Bible, cette confédération mère-fille persécute le peuple de Dieu. Gog et Magog représentent donc les ennemis du peuple de Dieu depuis toujours. Si vous ne me croyez pas, laissez-moi finir de lire mon verset. Je suis excité, j'ai hâte de vous le dire. Ils iront séduire les nations qui sont aux quatre coins de la terre, Gog et Magog. Il est question des quatre coins de la terre et non de la Russie. Cela veut dire au nord, au sud, à l'est, à l'ouest. Ils couvrent toute la terre. Ils couvrent toute la terre et les rassemblent pour combattre. C'est la fin ultime de la bataille d'Armageddon. Le début de la bataille d'Armageddon se situe avant les 1000 ans, quand il est dit que le dragon fait la guerre à la femme. La dernière partie de la bataille est à la fin des 1000 ans. Leur nombre est comme le sable de la mer. Ils s'étendent sur toute la surface de la terre, ils couvrent la planète. Et ils entourent le camp des saints, la ville bien-aimée. Abraham cherchait une ville qui avait des fondations, la nouvelle Jérusalem. Amen. Allez donc dans vos Bibles au livre d'Ézéchiel, et je vais lire des choses fabuleuses. Je vous l'ai dit, vous ne pouvez pas comprendre l'Apocalypse si vous ne lisez pas d'autres passages de la Bible. Je vais commencer par Ésaïe, chapitre 24, verset 19. La terre est violemment brisée, la terre est fendue, la terre est extrêmement secouée, la terre vacillera comme un ivrogne, c'est ce grand tremblement de terre, et chancellera comme une hutte. Sa transgression pèsera sur elle, elle tombera et ne se relèvera pas. En ce jour-là, le Seigneur châtiera dans les hauteurs l'armée des grands, et sur la terre les rois de la terre. Et ils seront rassemblés comme les prisonniers qui sont rassemblés dans la fosse. Où va le diable? Dans l'abîme. Et ils seront enfermés dans la prison. Et après de nombreux jours, 1000 ans, ils seront punis. Remarquez la formulation. Allez à Ézéchiel chapitre 38, verset 1. La parole de l'Éternel me fut adressée en ces termes. Fils de l'homme, tourne ta face vers Gog, au pays de Magog, le prince de Roche, de Meshach et de Tubal, et prophétise contre lui. Tu diras, ainsi parle le Seigneur Dieu, voici, j'en veux à toi, Gog, prince de Roche, de Meshach et de Tubal. Je te ferai tourner, je te mettrai des crochets dans les mâchoires, et je t'emmènerai avec toute ton armée, chevaux et cavaliers, tous magnifiquement vêtus, en vue de la bataille, une grande troupe avec des boucles et des boucliers, tous maniant l'épée, la Perse, l'Éthiopie, la Libye. Il inclut ici tous les ennemis, avec eux, tous munis de boucliers et de casques, Gomer et toutes ses troupes, la maison de Torégoum, de l'extrême nord, et ses troupes. Pourquoi le nord? Cela ne veut pas dire la Russie. Satan a dit, je veux m'asseoir sur les flancs du nord, cela signifie l'endroit le plus élevé, et toutes ses troupes et beaucoup de gens avec vous. C'est une bataille, la grande bataille du jour de Dieu, quand tous les méchants viendront contre le Seigneur. Lisez le verset. Ézéchiel 38, allez au verset 8. Et après beaucoup de jours, la même chose qu'Ésaïe a dit, c'est après les 1000 ans, vous serez visités. Dans les dernières années, vous reviendrez dans le pays, ceux qui ont été ramenés de l'épée et rassemblés parmi de nombreux peuples sur les montagnes d'Israël, qui étaient depuis longtemps désolés. Quelle était la condition du monde? La désolation. Ils ont été ramenés des nations et maintenant ils habitent tous en sécurité. Les justes sont dans la nouvelle Jérusalem. Tu monteras comme une tempête. Tu couvriras le pays comme une nuée. C'est ce que nous lisons dans l'Apocalypse. Ils couvrent la terre comme le sable de la mer. Toi et toutes tes troupes et beaucoup de gens avec toi.
Ainsi parle le Seigneur Dieu, en ce jour-là, il arrivera que des pensées s'élèveront dans votre esprit et que vous ferez un mauvais plan et que vous direz, je monterai contre le pays des villages non fortifiés pour combattre la nouvelle Jérusalem. J'irai vers un peuple paisible qui habite en sécurité, qui habite sans murailles et qui n'a ni barreaux ni portes. Ézéchiel 38, verset 14, fils d'homme, prophétise et dit à Dieu, ainsi parle le Seigneur, le jour où mon peuple d'Israël habitera en sécurité, ne le connaîtras-tu pas? Tu viendras de ton lieu, de l'extrême nord, toi et beaucoup de gens avec toi, tous montés sur des chevaux, une grande troupe et une puissante armée. Tu monteras contre mon peuple comme une nuée, tu couvriras le pays et ce sera dans les derniers jours. Je vous ferai venir contre mon pays, afin que les nations me connaissent et soient sanctifiées en moi. J'appellerai l'épée contre Gog sur toutes mes montagnes, dit le Seigneur, l'Éternel. L'épée de chacun sera contre son frère, et je les livrerai au jugement avec la peste et l'effusion de sang. Je ferai pleuvoir sur lui et sur ses troupes, et sur les nombreux peuples qui sont avec lui, une pluie torrentielle, de gros grêlons de feu et de soufre. N'est-il pas dit que Dieu fait pleuvoir le feu et le soufre? Je me glorifierai, et je me sanctifierai, et je me ferai connaître aux yeux d'un grand nombre de nations. Elles sauront que je suis le Seigneur. C'est ce que vous lisez dans l'abondance de l'Apocalypse. Tout cela est tiré d'Ézéchiel et d'Ésaïe. Nous devons connaître le contexte de cette grande bataille finale qui se déroule. À ce moment crucial, tout va s'arrêter. Satan voit tous les méchants qui ont jamais vécu et il dit, nous sommes plus nombreux qu'eux. Il n'a pas changé, il ne s'est pas repenti. Il dit, attaquons-les. Et il se bat, c'est toujours un être puissant, gardez à l'esprit. Le plus puissant de l'univers est le Père, le Fils et le Saint-Esprit. Le quatrième est le premier être créé, Lucifer. Il prend son pouvoir et inspire toutes les foules mortes qui n'obtiennent pas de corps glorifié, et je ne sais pas exactement, Dieu les rassemble pour qu'elles sachent ce qui se passe, mais elles fonctionnent, d'accord? Et il dit, nous pouvons prendre la ville, et eux, au lieu de se repentir, sachant qu'ils sont à l'extérieur, ils sont toujours prêts à écouter le diable. Dieu se prépare à détruire les perdus. Il y a des gens dans la ville qui aiment les gens qui sont à l'extérieur. Dieu aime les perdus. Dieu doit montrer qu'il n'a pas le choix. Même après 1000 ans, quand ils sortent de leur tombe, ils sont toujours prêts à écouter Lucifer. Et ils lancent cette attaque. Il est dit qu'il est relâché pour un temps. Nous ne savons pas de combien de temps il s'agit. Il prépare des outils de combat. Je n'en sais rien. Il est dit que Moïse a refusé les plaisirs du péché pour un temps. C'était 40 ans dans le désert. Je ne sais pas combien de temps cela dure, mais pendant un certain temps, il les rallie et il va avoir Napoléon là. Il y aura Alexandre le Grand, Jules César. Il y aura de grands leaders. Il dira que nous pouvons prendre la ville. Mais avant qu'ils ne lancent leur assaut, que se passe-t-il? Tout s'arrête. J'ai vu un grand trône blanc et celui qui était assis dessus, et les morts furent jugés selon leurs œuvres, d'après ce qui était écrit dans les livres. Nous n'avons réalisé qu'à ce moment-là, nous nous retrouverons tous. Jésus a dit que le jour vient où il rassemblera toutes les nations devant lui et qu'elles seront séparées. Il aura les brebis qui sont sauvées et les boucs qui sont perdus. Tu sais pourquoi les chèvres sont perdues? Parce que les chèvres utilisent leurs cornes pour frapper. Chaque fois que Jésus dit « Tu dois me suivre », ils disent « Eh bien, je te suivrai bien, mais j'arrêterai de fumer, mais je me ferai baptiser, mais toutes ces excuses et rationalisations et elles séparent les brebis des chèvres. Tout le monde est là, ce grand jour du jugement. » Dit celui qui a bien agi, bon et fidèle serviteur, entre dans la joie du Seigneur. J'avais faim et vous m'avez donné à manger, vous m'avez donné à boire. J'étais nu et vous m'avez vêtu, j'étais malade et vous m'avez visité. J'étais en prison et vous êtes venu à moi. Ils diront, Seigneur, quand avons-nous fait cela? Si vous l'avez fait pour l'un de ses plus petits, mes frères, vous l'avez fait pour moi. Et il se tourne vers les boucs, les méchants, et il dit, j'ai eu faim, vous ne m'avez pas nourri tout nu, vous ne m'avez pas vêtu. Et comme vous ne l'avez pas fait aux plus petits d'entre eux, vous ne l'avez pas fait à moi parce qu'ils n'ont pas aimé leurs frères. Ils sont perdus.
Il y a un grand jour de jugement. Les sauvés sont dans la ville. Les bons anges sont dans la ville. Le Christ est dans la ville. Tous les méchants sont en dehors de la ville. Dieu, le Père, le Fils et l'Esprit seront élevés au-dessus de la ville. Tout le monde le verra ce jour-là. Il sera sur son trône blanc. Et à ce moment-là, il jugera tout le monde. Vous réalisez que Dieu n'aligne pas tout le monde comme le département des véhicules motorisés. Vous entrez un par un. Cela prendrait 1 million d'années. Il juge les gens. Il fait défiler leur vie devant eux. Ils voient comment il a fait tout ce qu'il pouvait pour les sauver, mais ils étaient trop préoccupés par le péché. Et finalement, tous les genoux fléchiront. Que se passe-t-il après le jugement des méchants? Je vis, dit le Seigneur. Combien y en aura-t-il? Tout genou fléchira devant moi et toute langue confessera Dieu. Au nom de Jésus, Philippiens 2, verset 10. Tout genou fléchira de ceux qui sont au ciel et de ceux qui sont sur la terre, de ceux qui sont sous la terre. Même le diable sera finalement forcé de s'incliner devant le Christ et de dire « Dieu est bon et j'ai eu tort ». Qu'au nom de Jésus, toute langue confessera que Jésus-Christ est Seigneur pour la gloire du Père. Le Christ dit « Satan, tombe et adore-moi ». Elle dit « Non, n'adore que Dieu, Satan va tomber et adorer Jésus ». Et j'entendis une grande voix venant du ciel, une foule dans le ciel qui disait « Vrai et quoi ? Ces jugements sont justes, nous déclarerons tous que Dieu est bon ». Et alors, à ce moment-là, quand ils réaliseront que la situation est sans espoir, Satan dira « Non, non, il n'est pas trop tard, combattez la ville ». Et ils vont tous se retourner les uns contre les autres, comme nous venons de le lire dans Gog et Magog. Ils se rejetteront tous la faute les uns sur les autres, et ce sera le chaos et l'effusion de sang, et le feu descend du ciel de la part de Dieu. Et ils sont jugés. C'est la 11e question. Que se passe-t-il ensuite? Le feu descend du ciel d'auprès de Dieu et les dévore. Certains brûlent plus longtemps que d'autres. Chaque homme est puni selon ce qu'il mérite. Amen. Il y a des degrés divers de récompense, des bons et des mauvais, et quiconque n'est pas trouvé écrit dans le livre de vie est jeté dans l'étang de feu. Lors du jugement de Noé, il y a eu un déluge, et seuls ceux qui étaient dans l'arche ont été sauvés. À la fin, il y aura un déluge de feu, et seuls ceux qui sont dans la ville seront sauvés. Amen. Ah, vous voulez être dans la nouvelle Jérusalem, vous voulez être en Christ, il est l'arche. Demeurez-vous en Christ? Celui qui demeure en lui ne pêche pas, à moins que vous ne demeuriez en lui comme la vigne. Vous ne produisez pas de fruits. Nous devons être en communion constante, marcher avec Jésus. Amen. Douzièmement, c'est là que ça devient intéressant. Quand le feu s'éteindra sur les cendres de cette planète purifiée, elle ne brûlera pas éternellement. Il est dit qu'elle sera réduite en cendres. Après que le feu se soit éteint, que fera Dieu pour son peuple ? Voici, je fais quoi? Je crée de nouveaux cieux et une nouvelle terre où habite la justice. Mes amis, si le diable a été chassé parce qu'il avait péché, nous n'allons pas entrer en péchant. Vous devez vous détourner de votre péché, vous repentir de votre péché. Vous pouvez le faire grâce à Jésus. Vous pouvez être une nouvelle créature et vivre une nouvelle vie. Ce monde n'est pas cela. Nous nous laissons distraire par nos téléphones portables, les médias et les divertissements. D'une certaine manière, nous pensons que c'est tout cela. Ce n'est pas le cas. Il s'agit de planifier ce qui compte vraiment. Ne laissez pas le diable vous distraire avec les soucis de cette vie et vous faire perdre l'éternité. Vous pouvez vivre pour toujours. Jésus veut vous donner la vie éternelle pour que vous ne périssiez pas. Selon sa promesse, nous attendons un nouveau ciel et une nouvelle terre où habitera la justice. Et où cela se passera-t-il? Heureux les doux, ils hériteront à la terre ici. Il va créer un nouveau monde ici. Dieu avait un plan original. Le diable a tout gâché. Dieu ne va pas laisser le diable faire ce qu'il veut. Il dit, je vais faire ce que j'ai commencé à faire. Je vais terminer ce que j'ai commencé. Sur ce monde, je vais faire un paradis. Sauf que ce sera une amélioration. Parce que Dieu va déplacer la capitale de l'univers sur notre planète et il va vivre avec nous. Et la Bible dit que nous verrons son visage. Quel privilège! Nous le verrons face à face. Ce sera le plus grand bonheur et la plus grande joie de tous. Que nous puissions demeurer dans la présence de Dieu. 13e question. Où Dieu et les justes vivront-ils finalement? Le tabernacle de Dieu est avec les hommes et il habitera avec eux.
heureux les doux, ils hériteront de la terre. 14. Que vivront les rachetés dans la nouvelle Jérusalem et la nouvelle terre? C'est un monde où il n'y a plus de douleur. Plus de chagrin, plus de maladie, plus de mort, plus de décès, plus de mal, plus de crime. Certains seront au chômage, plus de police, plus d'avocats, plus de médecins. Je veux dire que nous apprécions ce que vous faites en ce moment, mais vous pouvez chercher une autre occupation. Allez-vous dire « Amen » ? Alors le boiteux bondira comme un cœur, la langue du fumier chantera, le pasteur Doug aura des cheveux dans le dos, tout sera restauré. Et il vous veut dans ce royaume, mes amis. Combien d'entre vous veulent y être? Jésus a payé un prix incroyable. Il est mort et a souffert pour chacun de vos péchés. Quelle honte s'il le mettait à votre disposition. Et qu'il soit mort pour vous en vain parce que vous ne vous tournez pas vers lui. Crois en lui. Il veut te donner un cœur nouveau, une vie nouvelle, peu importe tes problèmes. Jésus est plus grand. Le croyez-vous, mes amis? Puis-je prier avec vous? Père céleste, bénis ces personnes afin qu'elles puissent expérimenter cette nouvelle naissance. Sauve-nous de nos péchés. Nous voulons être prêts pour ta première venue. Nous te le demandons au nom du Christ. Amen. Que Dieu vous bénisse, chers amis. Quand aura lieu notre prochaine réunion? Mardi soir, nous sommes venus de Californie. Venez de Brooklyn. Venez du Queens. Pour ceux qui nous regardent, nous parlons de la bête de l'Antéchrist. Ne manquez pas cela. Que Dieu vous bénisse et bonne soirée.

Chers amis mélomanes, bonsoir. Nous voilà pour un nouveau programme dans le cadre des grands classiques que vous aimez. Ce soir, je vous présente la deuxième partie, comme promis, de l'opéra de Camille Saint-Saëns intitulé Samson et Dalila. Aujourd'hui, nous rentrerons beaucoup plus dans l'histoire biblique rapportée dans le livre des Juges que dans l'histoire de l'opéra de Saint-Saëns. La semaine dernière, nous l'avions vu un peu. Donc cette semaine, nous parlerons un peu plus en détail de l'histoire biblique. Pour commencer, avant de rentrer dans cette histoire biblique qui vous fera plaisir, je le jure, nous écoutons tout de suite Samson, interprété par Placido Domingo dans l'orchestre de Paris, dirigé par Daniel Barenboim.

Vous venez d'entendre, amis auditeurs, Samson et Dalila chanter leur amour. Vous saurez un peu plus tard ce qu'ils se disaient. Parlons un peu de cette histoire biblique. Tant appréciée, je vous disais tout à l'heure que je gage que si vous ne la connaissez pas, vous l'apprécierez cette histoire. C'est peut-être pour cela que beaucoup de cinéastes en ont fait un film ou que beaucoup de compositeurs, de grands musiciens ont écrit des opéras à partir de cela, par exemple Camille Saint-Saëns. Voyons un peu cette histoire. Samson vint au monde dans un contexte économique, social, politique assez particulier. Son pays, Israël, est dominé par les Philistins depuis 40 ans. La Bible rapporte qu'il y avait un homme du nom de Manoa. Sa femme était stérile et n'enfantait pas. Et un jour, un ange lui apparut pour lui dire qu'elle concevra et qu'elle enfantera un fils. La mère ne devrait pas consommer d'alcool, ne rien manger qui soit impur, et de plus, elle ne devrait jamais couper les cheveux de Samson, ceci jusqu'à sa mort. Pourquoi? Tout simplement parce que Dieu avait un plan pour ce bébé qui grandirait, qui deviendrait un grand jeune homme, dont vous aurez un peu plus de l'histoire dans quelques instants. Vous entendrez maintenant la voix de la soprano Elena Obratsova interprétant le rôle de Dalila dans « Mon cœur s'ouvre à toi ». Elle ouvre son cœur à Samson, mais que de dégâts en perspective !

C'était la chanson d'amour de Dalila criant à Samson, mon cœur s'ouvre à toi. Quelque temps après la visite de l'ange, rappelez-vous, la femme de Manoa enfanta effectivement un fils qu'elle nomma Samson. L'enfant grandit et Dieu le bénit et l'Esprit de Dieu commença à agir en lui. Il était d'une force exceptionnelle, d'une force extraordinaire, surnaturelle. Un jour, en descendant chez les Philistins, il vit une femme qui lui plaisait et la voulut pour femme. Et c'était le commencement des déboires sentimentaux. Parallèlement, sa force physique s'accroissait. La Bible raconte qu'un jour, il déchira un jeune lion rugissant à main nue. Son esprit était aussi très aiguisé. Voilà une énigme qu'il proposa aux Philistins. De celui qui mange est sorti ce qui se mange, et du fort est sortie la douceur. Ceci résolut l'énigme, mais après avoir persuadé sa femme de lui demander la réponse et dire que cette expérience ne lui servit à rien. Son amour était-il aveugle? Écoutez Samson chanter sa misère maintenant.

à l'anecdote de l'énigme proposée par Samson aux Philistins, la Bible rapporte que la rusée Dalila, elle pleura auprès de Samson pendant 7 jours pour qu'il lui explique l'énigme. Comme Samson, en toute confiance, lui avait vendu la mèche, alors ses amis, ses congénères philistins, dirent la réponse à Samson, évidemment en le narguant. Qu'y a-t-il de plus doux que le miel et de plus fort que le lion? En effet, ami mélomane, un essaim d'abeilles avait élu domicile dans le cadavre du lion que Samson avait déchiré quelques jours plus tôt et y avait produit du miel. Samson avait donc perdu son pari à cause de sa femme qu'il aimait tant, oubliant presque la tâche que Dieu lui avait confiée auprès de ses infidèles philistins. Vous entendrez successivement 3 extraits de cet opéra, Samson et Dalila, de Camille Saint-Saëns. Voici donc Interlude, interprété par l'Orchestre de Paris, conduit par Daniel Barenboim, suivi d'un chœur, le chœur des Philistins, interprété par le chœur de l'Orchestre de Paris, dont le chef est Arthur Oldman, et ce sera suivi d'un ballet.

à cause de cette jeune et belle femme, Samson aura vu de toutes les couleurs, ami mélomane. Et malheureusement, il se sera éloigné du ministère que Dieu lui avait confié chaque jour un peu plus. En effet, dès le ventre de sa mère, il avait été mis à part pour être juge en Israël et pour délivrer ses frères hébreux de la domination méchante de ces païens philistins. Hélas, il passe à côté de sa mission en livrant à Dalila le secret de sa force surhumaine qui se trouvait dans sa longue chevelure. Il se livra aux ennemis d'Israël puisque, après lui avoir fait couper les cheveux, raser la tête, eh bien Samson perdit de sa force et l'Éternel se retira de lui. Il n'était plus le même et il ne le sera plus jamais jusqu'à sa mort. Écoutons maintenant le grand prêtre de Dagon avec la voix de Renato Buisson et les Philistins se moquaient de Samson qui maintenant est leur esclave.

Eh bien, amis auditeurs, pauvre Samson, vous venez de l'entendre, le prêtre de Dagon, les Philistins qui se moquent de Samson, Samson qui maintenant est leur esclave et pour cause. Après lui avoir rasé la tête et s'être rendu compte qu'il n'avait plus aucune force et que Dieu n'était pas avec lui, les Philistins poussèrent leur méchanceté jusqu'à lui crever les yeux. Ils le lièrent avec des chaînes d'airain et l'obligèrent à tourner la meule dans la prison pendant longtemps. Et un jour, les princes des Philistins s'assemblèrent pour offrir un grand sacrifice à Dagon, leur dieu, et pour se réjouir. Avec arrogance, ils louaient leur dieu qui leur avait livré Samson, selon eux. Comme l'alcool commençait à leur monter à la tête et que leur cœur devenait joyeux, ils firent venir Samson aveugle pour les amuser et pour jouer pour eux. Mais les cheveux de Samson avaient déjà poussé, peut-être qu'ils s'en étaient même pas rendu compte. Et par conséquent, sa force était revenue. Et Samson dit au garçon qui le tenait par la main, ce que nous trouvons dans la Bible, dans Juges 16, versets 26 à 30. D'ailleurs, si vous avez envie de revoir cette histoire, vous pouvez prendre vos Bibles et la relire dans Juges à partir du chapitre 13. La maison était remplie d'hommes et de femmes. Tous les princes des Philistins étaient là et il y avait sur le toit environ 3000 personnes, des hommes, des femmes, qui regardaient Samson jouer. Alors Samson invoqua l'Éternel et il dit « Seigneur Éternel, souviens-toi de moi, je te prie. Ô Dieu, donne-moi de la force seulement cette fois et que de seul coup, je tire vengeance des Philistins pour mes deux yeux. » Et Samson embrassa les deux colonnes du milieu sur lesquelles reposait la maison. Et il s'appuya contre elle, l'une était à sa droite et l'autre à sa gauche. Samson dit « Que je meure avec les Philistins ». Il se pencha fortement et la maison tomba sur les princes et sur tout le peuple qui y était. Ceux qu'il fit périr à sa mort furent plus nombreux que ceux qu'il avait tués pendant sa vie. On a envie de dire, ami mélomane, que Samson meurt un vainqueur tout de même. Vous entendrez Samson crier à l'Éternel, son Dieu, au secours. Vous entendrez aussi le temple s'écrouler au milieu des cris de ceux qui festoyaient un petit instant auparavant.

Les dernières notes que vous avez entendues, ami mélomane, vous les avez probablement reconnues. C'était les cris effrayés de ceux-là même qui festoyaient et qui s'étaient tant moqués de Samson. Je serais très curieuse pour ma part de savoir ce qu'a pensé Dalila après avoir détourné le serviteur de Dieu de sa mission. Que peut-il bien se passer dans sa tête? À nous d'imaginer la suite. En tout cas, je vous ai raconté de façon sommaire l'histoire de Samson. Pour ceux qui voudraient l'entendre ou la lire, alors je vous invite à ouvrir tout simplement vos Bibles et à lire des chapitres 13 à 16 du livre de Juges. Le livre des juges, à partir du chapitre 13 jusqu'au chapitre 16, vous en saurez les détails. Nous allons poursuivre avec successivement trois interventions de Samson et de Dalila pour terminer notre programme. Sur ce, nous vous souhaitons une agréable nuit et à la semaine prochaine.

0: de valeur. Ce matin, notre invité est Anne Béchet. Nous réalisons cette émission dans le cadre du département des ministères de la femme. Anne, bienvenue dans ton émission.
1: Merci Nadine, de m'accueillir aujourd'hui. Voilà. Je suis contente d'être là avec vous.
0: Voilà, j'allais te demander, mais tu m'as devancé. Tu es donc contente d'être là et nous t'accueillons donc toujours avec beaucoup de joie, beaucoup de plaisir. Nous sommes déjà donc en haleine parce que nous savons que tu vas partager quelque chose de particulier avec nous, certainement une belle expérience de vie, un beau parcours. Anne, comme d'habitude, pourquoi faut-il changer ce qui marche? Qui étais-tu, petite fille? Où as-tu évolué? Dans quel type de fratrie et dans quelle commune?
1: Alors, je viens de la belle commune du Diamant.
0: Voilà, elle est belle, hein, la commune du Diamant.
1: Du Diamant. Voilà, j'ai habité un moment jusqu'à mes 11 ans à la campagne. Mm-hmm. Et après, je suis venue au bois avec mes parents. Voilà, je viens d'une fratrie de 8 enfants et je suis la sixième. D'accord. Voilà, c'est la sixième. Voilà, après moi, il y a deux filles. Voilà.
0: OK.
1: Les garçons sont avant, voilà.
0: OK. Anne, quelles valeurs t'ont été transmises par tes parents avec qui tu as grandi?
1: Alors, mes parents étaient des cultivateurs, on disait avant. Ils travaillaient dans la canne à sucre. Mm-hmm. Et c'est vrai que on était unis. C'est vrai, on était unis. Et surtout avec ma mère, on était très très unis, très très bien. Et nous étions des catholiques, hein, voilà. Et je me souviens que, comme toutes les familles catholiques, c'est la période de Pâques qui était la plus marquante pour nous, parce que tout le monde se réunissait pour prier, pour embrasser la croix, comme je dis toujours. Mm-hmm. Et c'est à ce moment-là que je ressentais beaucoup la famille, voilà. Mm-hmm. Et c'est vrai aussi que dans la semaine, ils n'avaient pas beaucoup de temps avec nous, à passer avec nous, puisqu'ils travaillaient, nous étions à l'école. Mm-hmm. Mais le week-end, on était tous ensemble, on partageait le repas, on partageait le dessert. Et comment on partageait le dessert? Il y avait des pieds de pommes cannelle autour de la maison. Mm-hmm. Nos parents nous donnaient un plat et nous disaient, allez chercher le dessert. On allait dans les pommes cannelées, on prenait les... Et puis, on s'asseyait, mangeait.
0: On n'allait pas dans le réfrigérateur?
1: Non.
0: D'accord.
1: Voilà, on allait chercher des fruits dans la nature. On cherchait des fruits dans les jardins.
0: Et vous partagez.
1: Et on partageait.
0: D'accord. Ah. Anne, ce matin, est-ce que tu pourrais me parler de ta grand-mère?
1: Alors oui, ma grand-mère, voilà. Je pense et je dirais qu'elle m'a peut-être mis sur la voie de Dieu. Parce que ma grand-mère était adventiste du septième jour après la mort de son mari. Mm-hmm. Elle a été veuve et elle s'est dit, bon ben, je me consacre à Dieu. Parce que déjà, quand elle était catholique, elle était fervente. Mm-hmm. Et je ne peux pas dire pas comment elle a changé. Hein, mais en tout cas, je l'ai connue adventiste du septième jour. Mm-hmm.
0: Et quel souvenir tu en gardes?
1: Alors, le souvenir est un très beau souvenir parce que le vendredi soir, ma grand-mère voulait absolument qu'on fasse, qu'on salue le sabbat avec elle. Mm-hmm. Et avec mes sœurs, mes deux dernières sœurs, elle nous donnait la Bible, elle nous donnait le guide d'études, hein, parce que c'était, je savais pas, puisque j'étais catholique. Mmh. Elle nous donnait ça. Et on s'asseyait, elle nous disait qu'il fallait chanter avec elle. Et le chant du cantique, je ne connaissais pas le cantique, le chant du cantique que je chantais, c'était le 410. Mmh. C'est comme maintenant que je sais que c'est le 410, qui sont ces gens au radieux.
0: Le village. Voilà.
1: Et... elle voulait absolument qu'on fasse ça avec elle. Et des années, j'ai fait ça avec elle. Et tout.
0: Je connaissais. Partagé.
1: On a partagé, je connaissais la Bible et tout. Et malheureusement, après sa mort, j'ai tout laissé.
0: D'accord.
1: Voilà. Mm-hmm. Je suis partie à l'école à Fort-de-France. Et voilà, je me suis pas occupée vraiment de la religion, il faut le dire.
0: Voilà. Comment tu as évolué en tant qu'adolescente? Quel métier donc tu as fait finalement?
1: En tant qu'adolescente, c'est vrai, je n'avais pas beaucoup d'idées de ce que je voulais faire. Mm-hmm. Bon, à un moment, j'ai dit je voulais être institutrice. Après, on se dit mais non, on veut pas ça. On veut... Et c'est après le collège, après le lycée, je me suis intéressée à la profession d'infirmière, enfin, à la vie sociale autour de moi.
0: D'accord.
1: Parce qu'il y avait une rubrique qui disait pour s'orienter vers la carrière sanitaire et sociale. Mm-hmm. Et c'est à ce moment-là que j'ai pris conscience, je me suis dit pourquoi ne pas être soit assistante sociale ou infirmière ou d'autres. Mm-hmm. Et puis, ça s'est arrêté là. Et quand j'ai eu mon bac, j'avais une cousine dans l'Hexagone et qui m'avait dit quand j'aurai ma maison, tu viendras habiter avec moi. Mmh. Je dis bon, elle a dit ça, on ne sait jamais. Bon, voilà. Et c'est de là, quand je suis partie dans l'Hexagone, j'ai fait le concours d'entrée à l'école d'infirmière et j'ai eu mon diplôme et voilà. Mmh. Je suis infirmière, j'ai commencé à l'hôpital et je suis revenue en Martinique en 98. J'ai embrassé la carrière d'infirmière libérale. Voilà.
0: Mmh. Anne, est-ce que tu pourrais me dire comment, peut-être malgré toi, hein, toutes ces valeurs que tu as reçues de tes parents, particulièrement de ta grand-mère dans ses pratiques de vie, dans ses pratiques de foi, est-ce que tu penses que ces valeurs, quand même, t'ont construite vraiment et ont déterminé ton parcours de vie?
1: Oui, je dirais que surtout ma grand-mère, hein, parce que elle nous montrait une facette de l'adventiste. Surtout, elle était très coquette, ma grand-mère. Elle voulait arriver le sabbat matin. Bien habillée, bien couverte, bien elle pratiquait parce que c'était une femme qui ne savait pas lire ni écrire,
0: mais qui pratiquait
1: sincèrement, voilà, qui pratiquait sincèrement. Et c'est vrai, nous sommes beaucoup de cousines dans la famille, hein, à dire que si on devait changer de religion, on suivrait la religion de notre grand-mère. Et c'est vrai que plusieurs de nous, des cousines, nous avons suivi cette voie.
0: Mm-hmm. Ma grand-mère. Comment as-tu donc, toi, personnellement, rencontré ce Dieu?
1: Alors, c'est vrai qu'il y a eu ma grand-mère, mais des dizaines d'années après, comme j'ai dit, j'avais laissé tomber. Et quand je suis revenue à la Martinique, quand j'ai travaillé, j'ai rencontré mon mari. J'ai rencontré mon mari, et puisque j'ai... Étant infirmière libérale, je soignais ses parents.
0: D'accord.
1: Mais je n'étais pas... J'avais déjà une autre vision des choses. Mm-hmm. Parce que quand je suis revenue à la Martinique, je m'étais... J'ai fait pas mal de petites choses dans l'église. L'église catholique. J'étais
0: D'accord.
1: guide de France, j'étais scout. Je participais à des petites choses de l'église. Mais... Ce n'était pas encore ma voix, ce n'était pas encore ça pour moi. Et quand j'ai rencontré mon mari, il était adventiste.
0: D'accord.
1: Mais
0: est-ce que ça t'a replongé dans des souvenirs avec ta grand-mère?
1: Oui,
0: au moment de cette rencontre.
1: Oui, au moment de cette
0: rencontre. Est-ce que ça a réveillé ou éveillé des choses en toi?
1: C'est vrai qu'on me dit que c'est dans mon subconscient. Quand j'ai appris que cet homme était adventiste, j'étais contente. Moi-même, j'étais contente. J'ai dit, je rencontre quelqu'un de foi, quelqu'un, pas d'exceptionnel, mais quelqu'un d'à part. Mm-hmm. Voilà. Et c'est de là que la relation a ça a changé parce que pour moi non j'étais pas dans je voulais pas.
0: Tu as été éclairée, on pourrait dire, entre guillemets.
1: Et c'est depuis je suis là et je dirais que on dit que il faut déjà être avec le Seigneur pour pouvoir trouver, mais moi j'ai trouvé avant et après je suis venue au Seigneur.
0: Voilà.
1: Mais maintenant je me dis merci, j'ai dit merci à mon mari parce que je suis plus dans le Seigneur, comme on dit, que...
0: Voilà. Voilà. Mais Anne, est-ce que ce matin, tu as envie de dire aux parents que ce qu'on sème dans le cœur de nos enfants petits, on le rattrape, on le retrouve avec le temps? Parce que tu as eu ta grand-mère,
1: oui,
0: qui a semé quelque chose, et quand tu rencontres cet époux, tu as beaucoup plus de conviction dans sa démarche de foi. Parce que enfant, tu as été en contact avec cette parole.
1: Oui, exactement. C'est vrai que il faut toujours donner à son enfant ou à sa nièce ses valeurs de Dieu.
0: Et ce qu'on sème n'est jamais perdu.
1: N'est jamais perdu parce que ma grand-mère, elle a semé et nous avons embrassé cela et c'est vrai que
0: Plus tard, tu rencontres un époux
1: qui partage cette foi
0: que ta grand-mère partage.
1: Voilà.
0: Alors dis-moi, comment ça s'est passé, cette rencontre, la construction d'une famille, j'imagine.
1: C'est, je ne vais pas dire, enfin, il faut que je le dise, c'est merveilleux. Mon mari avait déjà des enfants. Mmh. Et quand on nous sommes rencontrés, on dirait que... comme si tout le monde attendait, cette personne m'attendait. Et j'ai été tellement bien accueillie, tellement... Je suis choyée, je suis aimée. Et c'est vrai que je suis contente d'être dans cette famille.
0: Donc, j'ai envie de dire ce matin que quand il y a Dieu, famille recomposée ou pas, le bonheur est là.
1: Parce
0: qu'on construit, on bâtit... Autour de valeurs exceptionnelles.
1: Voilà, exceptionnelle.
0: Femme vertueuse, femme de valeur, nous retrouvons Anne Béchet pour la suite du partage de son parcours de vie. Femme vertueuse, femme de valeur, Anne, tu nous disais donc, tu nous parlais de cette rencontre avec cet homme qui est ton époux et qui te faisait naturellement un renvoi à l'éducation, à ce que tu avais partagé spirituellement avec ta grand-mère. Est-ce que tu pourrais nous dire comment donc la présence de Dieu dans ce foyer va créer, tisser les liens dans cette famille recomposée, dont tu parles avec tellement de joie et tellement de bonheur?
1: Oui. C'est vrai que la présence de Dieu a fait beaucoup de bien dans ce foyer, dans cette rencontre. Et avant même que je rencontre mon mari, j'ai rencontré sa fille aînée.
0: Ah.
1: Et comme je m'occupais de ses grands-parents, elle a eu tout de suite une espèce d'amour de pour moi. Et c'est par elle. C'est l'image qu'elle a donnée de moi qui a fait que maintenant les autres enfants, les deux autres, ainsi que les autres personnes de la famille m'apprécient. Et c'est vrai qu'ils sont pas ici, ils habitent l'Hexagone, et c'est un plaisir d'aller, de les voir, de partager avec eux, et ils me mettent à l'aise parce qu'ils ne sont pas adventistes du septième jour, et quand on partage avec eux, c'est le bonheur, c'est la joie, et il y a pas un moment où on mange, où on va se mettre à table, qui ne demande pas la prière.
0: D'accord.
1: Il n'y a pas un moment où le vendredi soir, les enfants viennent, papy, on est là, on va partager
0: la parole
1: de Dieu avec Dieu, on va saluer le sabbat avec toi. Et chaque enfant prie, chaque enfant lit, voilà.
0: Ok. Anne, j'aimerais te demander comment tu vis, tu pratiques ces belles valeurs dans le cadre de ton métier. Tu es donc infirmière libérale. Comment tu encourages, comment tu accompagnes et qu'est-ce qui fait donc que ta relation donc avec Dieu te donne un plus dans cet accompagnement des malades?
1: Alors, c'est vrai que c'est un métier pénible. C'est un métier où il y a beaucoup de il faut donner beaucoup
0: de foi,
1: il faut donner beaucoup de son temps, il faut donner beaucoup de ses forces. Alors, des fois, mes collègues, quand elles me font la transmission pour me dire, c'est difficile, la tournée, c'est pas évident. Et quand j'arrive sur cette tournée, Dieu permet que ça se passe très bien. Mmh. On dirait que, je ne vais pas dire que l'eau coule douce, mais en ma présence, les patients sont apaisés, les patients sont rassurés parce que j'arrive avec mon sourire, j'arrive avec une parole douce, j'arrive avec un petit chant. Mais dis-moi, tu chantes ce matin? Ah oui, je chante. Mais Anne, tu ne te fâches jamais? Si, je me fâche. Mais quand j'arrive à côté de vous, c'est la paix et l'amour que je viens vous donner parce que vous êtes de... Je ne vais pas dire de l'autre côté de la barrière, vous n'êtes pas bien. Si je viens vous voir, c'est parce qu'il y a quelque chose à vous donner en plus, parce que il y a la souffrance, il y a l'aigritude de la maladie, il y a la solitude, parce que bien souvent on trouve des personnes seules, il y a la solitude, il y a aussi que il y a le manque d'appétit, mais une douce parole, un geste, un sourire, et c'est Dieu qui a permis cela, parce que j'ai des qualités innées que j'ai depuis ma naissance.
0: Et qui ont été bonifiées certainement dans le cadre de ta rencontre et de ton cheminement.
1: Dieu. Voilà.
0: Exactement. Donc auprès donc, de ces malades, tu as vraiment le sentiment que toi-même tu es porté pour pouvoir à ton tour les porter et les apaiser.
1: Exactement. Voilà.
0: Est-ce que tu as eu une expérience particulière d'accompagnement, soit de fin de vie ou de soins qui pourrait encourager ce matin des femmes ou des hommes qui font le même métier que toi?
1: Oui, il y a plusieurs expériences. J'ai plusieurs expériences, mais c'est vrai que quand on arrive chez une famille et que c'est difficile, la personne te dit « je n'ai pas dormi, je n'ai pas ceci, je n'ai pas cela ». Mon diabète est élevé, le médecin n'est pas content et tout. J'ai dit, mais c'est vrai que c'est pas facile, mais il faut que tu comprennes que nous ne sommes pas, les infirmières viennent pour une aide, mais il y a la partie humaine, je ne veux pas te laisser comme ça. Est-ce que tu veux que je prie avec toi? Est-ce que tu veux que je te donne un verset de la Bible pour que tu puisses comprendre que la maladie ne vient pas de Dieu? C'est le péché qui a mis tout cela. Mais il faut que par-dessus tout, tu penses qu'il y a le Dieu qui est là pour toi. Même si tu es malade, il est à côté de toi. Voilà. Et il y a des personnes qui sont en fin de vie. Et j'accompagne la famille pour leur dire que assieds-toi près de ta maman, près de ton papa. Prends-lui la main. Dis-lui, parle-lui de tout ce qu'elle a fait, de ce qu'il a fait pour toi. Et pour qu'il puisse te dire, pour reconnaître son amour, ce qu'il a fait quand tu étais petite, et puis pour l'apaiser un peu, pour être rassurée que cette personne va partir, mais partir dans l'amour de Dieu. Mm-hmm. Et même il y a des personnes qui connaissent Dieu, mais qui ne font pas la démarche pour dire que pour libérer cette personne, appeler un prêtre, appeler un frère pour parler, pour comment libérer cette personne et dire que tu peux partir, tu Dieu va t'accueillir, Dieu va t'accompagner et tout, voilà.
0: Voilà. Donc, incendie ce matin, qu'au-delà des compétences techniques donc, que nous pouvons avoir, mais ces qualités que sont la bienveillance, l'amour en un mot, l'empathie envers donc, tous ces malades, te sont données par quelqu'un de plus grand que toi.
1: Je remercie Dieu. Parce que vraiment, vraiment, il est là. Et quand je lui demande, je lui confie ma journée, c'est une belle journée.
0: D'accord.
1: Et quand j'arrive, je dis à mon mari, c'est la journée était difficile, mais j'ai pu faire de bonnes choses.
0: Voilà. Et Anne, ça me permet de te demander comment toi-même tu te prépares. Est-ce qu'il y a le matin un texte biblique, une promesse que tu aimes toujours à repasser dans ton esprit, dans les bons, peut-être même pendant que tu travailles, et qui te fortifie, qui te fait donc ressentir ta nécessité auprès de ces personnes, l'amour que tu leur portes. Qu'est-ce qui, toi-même, te fortifie? Parce que tu as besoin d'être fortifié.
1: Exactement. Le matin, avant de partir, je fais le culte avec mon mari. Je me lève très, très tôt pour faire le culte avec mon mari parce que je ne peux pas décoller de la maison si je ne me confie pas à mon Seigneur. Mm-hmm. Je ne me confie pas. Et j'ai mon verset d'Ésaïe 41, verset 10 qui dit « Ne promène pas de regard inquiet, ne crains rien, je suis ton Dieu, je viens à ton secours, je te fortifie, je te... »
0: De ma droite triomphante.
1: Voilà.
0: Je te soutiens.
1: Je te soutiens de ma droite triomphante.
0: Et tu es vraiment convaincu et tu le dis, tu en témoignes que tu es soutenu.
1: Je suis soutenu par mon Seigneur, par mon Dieu. Parce que sinon, 24 ans d'infirmière libérale, c'est quelque chose. Mm-hmm. Et je dis merci au Seigneur, merci. Des fois, je me dis même, je l'ai connu un peu tard. Puisque ça fait 13 ans que je suis à l'église adventiste du septième jour. Mais Seigneur, merci. Et j'apprécie les moments, comment dirais-je, où je suis en compagnie de mes frères et sœurs du diamant. Et surtout le sabbat. Des fois, le sabbat, quand il faut travailler, je travaille.
0: Bien sûr.
1: Mais ça me manque. Mais pendant que je travaille, je chante, j'écoute la radio.
0: Puisque, tu as accompli une autre mission.
1: J'accomplis une autre mission, mais avec l'aide du Seigneur.
0: Tu soutiens. Et j'ai envie de me rappeler, à ce stade de l'émission, que notre Jésus parcourait les villes, guérissait les malades. Est-ce que des fois, tu te retrouves un petit peu dans la peau de ton sauveur quand tu accomplis ta mission?
1: Ah oui, je me dis, si Jésus allait tenir la main, et je tiens la main, Jésus allait dire une parole de réconfort, d'encouragement, et je dis à cette personne. Et la chanson dans, je ne me souviens pas du cantique, qui dit « Quel que soit le péché, le sang de Christ l'efface. » Et quand la personne est en train de partir, je vois que la personne va partir, j'appelle la famille et j'ai cette parole-là pour me réconforter. Il dit « Seigneur, merci de m'avoir permis d'aider cette personne et d'être à côté de cette personne. »
0: Dis-moi, Anne, en tant que femme, hein, est-ce que tu crois que le Seigneur nous a dotés de qualités particulières qui nous permettent donc de réaliser nos missions d'une autre manière, d'ouvrir des portes, d'entrebâiller des fois des fenêtres? Est-ce que tu penses que le Seigneur nous a dotés de qualités particulières?
1: Ah oui. Oui, le Seigneur nous a dotés de qualités particulières. Parce que c'est vrai que... dans mon foyer, des fois, je vois Marine et je le booste. Je lui dis, écoute, si c'était le Seigneur qui était là, qu'est-ce que tu allais faire? Tu allais dire non, je ne vais pas. Je vais, ah, non, non. Et puis je lui dis aussi, on va pas s'asseoir sur le banc de l'église à regarder, à ne rien faire. Mm-hmm. Et c'est pour cela que je participe à beaucoup de choses dans l'église. Mm-hmm. Et j'encourage d'autres personnes. D'accord. Dans ma famille. Et c'est vrai que si Dieu ne nous avait pas doté de cela, mm-hmm. on serait fade. Mm-hmm. Mais nous sommes la lumière et le sel.
0: Okay.
1: Alors il faut propager, il faut donner ce sel, il faut donner du goût aux autres. Mm-hmm. Et on n'a pas Dieu pour soi, on a Dieu aussi pour les autres. Mm-hmm. C'est vrai que dans mon métier, je l'accomplis, mais aussi dans ma famille, je sème. Mm-hmm. Je dis, vous écoutez? Dieu a permis que je suis la seule hein, dans la famille, mm-hmm. dans ma fratrie, à être adventiste du septième jour. Et c'est vrai, quand j'ai
0: l'opportunité,
1: je fais passer un message. Mm-hmm. Et quand j'ai été baptisée, ma famille, il y a un respect. Quand je suis invitée, attention, il y a Anne qui est là, on ne fait pas ci, on ne fait pas ça. Mm-hmm. Avant de commencer le repas, Anne, tu dois prier pour nous.
0: Mmh. Alors. Mais Anne, à ton avis, quelle est la meilleure manière de partager cet évangile, de partager le message? Au-delà de le dire verbalement, de l'exprimer verbalement, quelle serait la meilleure manière, enfin, il y a certainement plusieurs manières, de partager ce message?
1: Je partage déjà avec les patients. Je partage déjà avec ma famille. Mm-hmm. Mais je voudrais aussi aller au-delà, partager aussi, sortir, les sorties missionnaires.
0: Mm-hmm. Frapper, partager donc de manière pratique.
1: Pratique.
0: J'ai envie de le dire.
1: Voilà, avec les gens. Et puis, donner de l'amour aussi, parce que on a la pratique, mais il faut donner, il faut montrer ce qu'on sommes, mm-hmm. ce que Dieu a fait pour nous.
0: Exactement.
1: Parce que si je suis là, si je suis cette femme, c'est parce que Dieu a dit oui, Anne, mm-hmm. tu as une mission à accomplir.
0: Mm-hmm.
1: Si, parce que il y a une petite chose que avant d'être adventiste du septième jour, dans ma tête, je voulais être une bonne sœur. Mmh. À l'église catholique.
0: Donc tu étais déjà habité par ces valeurs de partage,
1: voilà.
0: De témoigner de l'affection, de témoigner d'amour,
1: témoigner.
0: Au fait de se donner aux
1: de
0: autres.
1: Se donner aux autres. Mais Dieu a dit, ah non, tu peux donner d'une autre façon.
0: Et certainement de la meilleure manière.
1: De la meilleure manière. Alors voilà, et c'est pourquoi je suis là, et je suis contente d'être là. Et c'est vrai que le Seigneur m'a transformée. J'avais déjà des qualités innées, mais il m'a donné encore d'autres qualités.
0: Bonifier voilà.
1: les qualités, et je suis contente. Et c'est vrai, et je voudrais partager ça avec mes frères et sœurs du Diamant et avec les personnes de la commune du Diamant.
0: Du Diamant.
1: Parce que bientôt, nous aurons notre temple, et le Seigneur permettra que d'autres âmes viendront.
0: Voilà. Et c'est sous ton invitation... Sous l'invitation de d'autres personnes.
1: Ouais.
0: Comment tu partages, comment tu vis tes temps de loisirs? À quel moment tu te détends, tu prends un temps pour toi et comment tu le fais?
1: Alors, c'est vrai que je n'ai pas beaucoup de loisirs, puisque avec le travail, c'est vrai. Mais je fais de la marche. Mmh. Comme la sœur de Gravine, je fais de la marche.
0: Mmh.
1: On se rencontre des fois sur le parcours.
0: Mmh.
1: Et c'est vrai aussi que je vais partager un bain de mer avec une cousine aux Anses d'Arlet.
0: Voilà.
1: Et mes sœurs et frères, on se rencontre et puis voilà. Mais j'ai pas beaucoup de loisirs.
0: Okay.
1: Je lis, je fais de la lecture aussi. Mais voilà, c'est okay. pas.
0: Anne, quel serait à ton avis le ou les plus grands défis que les parents, particulièrement les mamans d'aujourd'hui, auraient donc à relever? Tu es quand même entourée de jeunes,
1: oui.
0: adolescents. Comment ces défis, comment tu pourrais encourager un parent, une maman, pour relever les défis qui se présentent donc à nous, hein,
1: oui.
0: Avec nos jeunes en particulier?
1: Voilà, c'est vrai que je n'ai pas d'enfant pour dire, mais
0: tu es maman.
1: Je suis maman, comme je dis, j'accompagne et tout. Et c'est vrai que je dirais que ce n'est pas toujours facile avec les enfants. C'est vrai, ce n'est pas toujours facile. Mais il faudrait toujours entourer les enfants de l'amour de Jésus, de partager avec eux la parole, de partager avec eux la foi que nous avons reçue. Même si l'enfant est petit, on dit que l'enfant est petit, de l'instruire, et après on verra le résultat.
0: Et c'est j'en vrai ai que pour preuve ta grand-mère.
1: Ouais, voilà, exactement. Et c'est vrai que en ce 21e siècle, les enfants sont très très difficiles. Mais j'encourage les parents à ne pas baisser les bras, à entourer leurs enfants, à répéter les choses, à refaire, je vais pas dire l'éducation, mais à rester toujours unis avec les enfants. Que ce soit, que le couple soit toujours uni, que la mère soit toujours du même, la même parole que le père, et que
0: qui est cohérente dans
1: l'éducation, et que l'enfant puisse avoir cet exemple-là dans le couple, dans la famille, et que même s'il y a des fuites, mais qu'il retienne ça, qu'il se souvienne que mes parents étaient comme ça, disaient ceci et cela, et que moi, je dois transmettre aussi ça.
0: Exactement. Et tu m'as devancé en parlant d'exemple. Hein. C'est l'exemple, dit-on, qui est peut-être la meilleure manière d'éduquer.
1: Exactement. Voilà.
0: Pas seulement de dire, mais de montrer.
1: Voilà.
0: Anne, si je te parlais, si je te disais ce matin le mot humilité, qu'est-ce que ça t'invoque, l'humilité? Qu'est-ce que ça évoque chez toi, le mot humilité?
1: L'humilité, il faut, comment dirais-je,
0: alors, on connaît cette parole qui dit
1: avoir
0: regarder
1: les sentiments.
0: L'autre.
1: Voilà, regarder l'autre.
0: Comme étant supérieur à soi.
1: Les sentiments de Jésus et comment être agréable, avenant, être de ne pas. C'est dans le silence, être convenable avec les autres, être. Comment partager avec les autres ce qu'on a reçu, mais ne pas se montrer fier, se montrer orgueilleux. Être naturel, être
0: vrai
1: avec la personne et partager ce qu'on a reçu de Jésus. Parce que Jésus était là, il donnait tout, il était
0: dans la simplicité,
1: avec nous. Voilà.
0: Anne, est-ce que ce matin, je te prends de court, tu aimerais nous fredonner un refrain, une strophe d'un chant qui t'inspire et qui te fait du bien. Un chant qui te viendrait comme ça. Ne cherche pas trop.
1: Non.

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1: Jésus est demeuré
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1: Certainement que Jésus demeure auprès d'elle pour lui donner donc cette confiance en Dieu, pour lui donner cet amour du prochain, pour lui donner cette empathie, cette bienveillance à travers son métier. Ce matin, nous avons croisé la route d'une femme vertueuse, d'une femme de valeur, Anne Bécher. Merci d'avoir été avec nous et nous attendons déjà notre prochaine femme de valeur. À bientôt.

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0: Méditons ensemble. La lèpre des temps modernes. Jésus était dans l'une des villes. Et voici qu'un homme couvert de lèpre le vit, tomba la face contre terre et lui adressa cette prière. « Seigneur, si tu le veux, tu peux me rendre pur. » Jésus étendit la main, le toucha et dit « Je le veux, sois purifié. » Aussitôt, la lèpre le quitta. Luc 5, versets 12 et 13. Le sida est au 21e siècle ce que la lèpre était il y a 2000 ans. De nombreuses personnes changent de chemin pour ne pas croiser les malades du sida, même des membres d'église. Je me demande combien de fois le lépreux demanda de l'aide sans succès. Puis, après l'avoir guéri, Jésus l'envoya parmi les croyants qu'il avait rejetés. N'est-ce pas intéressant? Carol Grady raconte l'histoire d'une jeune victime du sida qui rentra chez elle pour mourir. Elle cite les paroles de la maman de Scott. L'une des choses les plus difficiles à accepter pour nous fut la réaction des membres de notre église. Nous avions décidé de ne pas dissimuler la vérité au sujet de la maladie de Scott. Maintenant, je comprends pourquoi nos amis nous évitèrent. En fait, ils ne savaient pas quoi nous dire. Très peu de personnes acceptent de venir voir Scott. Comme il aurait été agréable pour nous d'être écoutés et de pouvoir partager notre chagrin. Et bien sûr, les gens avaient peur d'attraper le sida. Scott aurait aimé jouer de l'orgue et du piano à l'église une dernière fois. Mais cela lui fut refusé. Scott dit qu'il comprenait, mais il se sentit comme un paria. Scott demanda au pasteur de venir lui imposer les mains. Mais celui-ci répondit, « Je ne crois pas que cela soit convenable. Crois-tu vraiment que le Seigneur te guérirait ?» Scott eut la bonne grâce de répondre, « D'accord, mais s'il vous plaît, pourriez-vous prier pour mes parents et prier pour que j'aie la force de supporter ma souffrance ?»« Tu sais, » dit Scott à sa mère, « je sais comprendre ce que Jésus ressentit en mourant sur la croix. » Totalement abandonné par ceux qui lui avaient dit qu'il l'aimait. Il était triste que sa famille spirituelle ne soit pas là. Comment pouvons-nous accepter qu'une personne soit ainsi rejetée de notre famille spirituelle? On n'attrape pas le sida lorsque la malade éternue, tous, ou lorsqu'on l'embrasse amicalement. On ne l'attrape pas non plus dans les toilettes publiques, dans les saunas, les douches, les piscines, ni par les ustensiles de cuisine, les piqûres de moustiques, la transpiration, l'urine ou simplement en étant son ami. Faire preuve de discrimination envers les séropositifs ou ceux qui ont le sida est une violation des droits de l'homme. Toutes les personnes infectées par le sida ont droit à notre compassion et notre soutien, quelles que soient les causes de leur maladie. Approchons-nous de ces lépreux d'aujourd'hui comme Jésus le fit. Prions ensemble, chers auditeurs, en cette période particulière. Seigneur, montre-moi à qui je dois tendre la main pour le toucher pour toi.
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Bonjour, Bergette de Saint-Jacques-Pierre avec vous pour un chapitre par jour pour lire toute la Bible. Psaume 107. La grâce divine en faveur des rachetés. Louez l'Éternel car il est bon, car sa miséricorde dura toujours. Qu'ainsi disent les rachetés de l'Éternel, ceux qu'il a délivrés de la main de l'ennemi et qu'il a rassemblés de tous les pays. De l'Orient et de l'Occident, du Nord et de la mer, ils erraient dans le désert, ils marchaient dans la solitude, sans trouver une ville où ils puissent habiter, ils souffraient de la faim et de la soif, leur âme était languissante. Dans leur détresse, ils crièrent à l'Éternel, et il les délivra de leurs angoisses. Il les conduisit par le droit chemin pour qu'ils arrivent dans une ville habitable, qu'ils louent l'Éternel pour sa bonté et pour ses merveilles en faveur des fils de l'homme. Car il a satisfait l'âme altérée, il a comblé de bien l'âme affamée. Ceux qui avaient pour demeure les ténèbres et l'ombre de la mort vivaient captifs dans la misère et dans les chaînes, parce qu'ils s'étaient révoltés contre les paroles de Dieu, parce qu'ils avaient méprisé le conseil du Très-Haut. Il humilia leur cœur par la souffrance, ils succombèrent, et personne ne les secourut. Dans leur détresse, ils crièrent à l'Éternel, et il les délivra de leurs angoisses. Il les fit sortir des ténèbres et de l'ombre de la mort, et il rompit leurs liens. Qu'ils louent l'Éternel pour sa bonté et pour ses merveilles en faveur des fils de l'homme, car il a brisé les portes des reins, il a rompu les verrous de fer. Les insensés, par leur conduite coupable et par leurs iniquités, s'étaient rendus malheureux. Leur âme avait en horreur toute nourriture et ils touchaient aux portes de la mort. Dans leur détresse, ils crièrent à l'Éternel et il les délivra de leurs angoisses. Il envoya sa parole et les guérit. Il les fit échapper de la fosse, qu'il loue l'Éternel pour sa bonté et pour ses merveilles en faveur des fils de l'homme. Qu'ils offrent des sacrifices d'action de grâce et qu'ils publient ses œuvres avec des cris de joie. Ceux qui étaient descendus sur la mer dans des navires et qui travaillaient sur les grandes eaux, ceux-là virent les œuvres de l'Éternel et ses merveilles au milieu de l'abîme. Il dit et fit souffler la tempête, qui souleva les flots de la mer. Ils montaient vers les cieux, ils descendaient dans l'abîme, leur âme était éperdue en face du danger. Saisis de vertige, ils chancelaient comme un homme ivre, et toute leur habileté était anéantie. Dans leur détresse, ils crièrent à l'Éternel, et il les délivra de leurs angoisses. Il arrêta la tempête, ramena le calme, et les ondes se turent. Ils se réjouirent de ce qu'elles s'étaient apaisées, et l'Éternel les conduisit au port désiré, qu'ils louent l'Éternel pour sa bonté et pour ses merveilles en faveur des fils de l'homme, qu'ils l'exaltent dans l'assemblée des peuples et qu'ils le célèbrent dans la réunion des anciens. Il changea les fleuves en désert et les sources d'eau en terre desséchée, le pays fertile en pays salé à cause de la méchanceté de ses habitants. Il change le désert en étang et la terre aride en source d'eau, et il y établit ceux qui sont affamés. Ils fondent une ville pour l'habiter, ils ensemencent des champs, plantent des vignes, et ils en recueillent les produits. Il les bénit, et ils deviennent très nombreux, et ils ne diminuent point leur bétail. Ils sont amoindris et humiliés par l'oppression, le malheur et la souffrance. Ils versent le mépris sur les grands, et les font errer dans le désert sans chemin. Mais ils relèvent l'indigent, et il le délivre de la misère. Il multiplie les famines, il multiplie les familles comme des troupeaux. Les hommes droits le voient et se réjouissent. Mais toute iniquité ferme la bouche. Que celui qui est sage prenne garde à ces choses et qu'il soit attentif aux bontés de l'Éternel. C'était le psaume 107.

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1: Bienvenue dans Héros et merveilles. Henri de la Croix-Rouge. Étrange, passionnante figure que celle de ce jeune voix fier, aux inspirations géniales, que ses concitoyens si pondérés, si réalistes, eurent toujours peine à reconnaître comme un des leurs. Figure hors série, ardente et douloureuse. C'est avec tendresse que nous essaierons d'évoquer ton destin grandiose et tragique, Henri au cœur immense, Henri de la Croix-Rouge.

Bienvenue dans Héros et Merveilles, Henri de la Croix-Rouge. La bataille de Solferino, journée mémorable du 24 juin 1859. Les Autrichiens battent en retraite vers l'Est. L'armée française, mal organisée, mal ravitaillée, suit lentement. Sur le point d'atteindre les hauteurs de Solferino, position clé, l'empereur apprend que les Autrichiens, revenant sur le pas, l'ont déjà occupé. Le combat se déroule, pour les Français et leurs alliés, dans des conditions exécrables. Ils sont trop dispersés, mal commandés. Mais tandis que les Autrichiens ont l'avantage du terrain et du nombre, les Français l'emporteront par leur terrible âpreté au combat. Quelle tuerie ! À 6 heures du matin, la bataille fait déjà rage. Tout le jour, alors que la chaleur augmente, le combat s'exaspère. 30 000 hommes s'entretuent avec une furie inconcevable. Devant la mort inutile de tant de leurs hommes, des officiers autrichiens se font tuer ou se donnent la mort. À 4 heures, un orage éclate. On n'y voit presque plus. Pendant 2 heures, des trombes d'eau et de grêle se déversent sur le champ de bataille que couvrent les morts, parfois en monceaux. Les survivants se désaltèrent dans les flaques sanglantes. 6 000 tués, 45 000 blessés. Et au soir de cette journée fatidique, l'empereur s'aperçoit que le service sanitaire est inexistant ou n'a pas suivi. De France, 4 millions de pansements avaient été expédiés dans des caisses plombées que l'on retrouva intactes, la guerre finie. Éperdu, l'empereur fait couper son linge, ses mouchoirs, ses draps et ses nappes. C'est tout ce qu'il peut offrir à des dizaines de milliers de vaillants. Se pose maintenant le problème de l'évacuation. Les Autrichiens avaient déjà réquisitionné tous les moyens de transport. On mobilise donc n'importe quel genre de locomotion. Mais quels moyens pour arracher blessés et mourants à l'horreur du champ de bataille? On emploie, aux dérisions, des mulets munis de 2 paniers. Conduits au trot, ils infligent à ceux qu'ils transportent des secousses atroces. C'est à pied que les plus valides se traînent, hâves et sanglants, jusqu'à Castiglione, où notre ami Henri les voit arriver. Pendant 5 jours, dans cette petite ville de 5 000 âmes, la plus proche du champ de bataille, 10 000 blessés vont affluer. Affreux raz-de-marée. Certains soldats, ayant pris leur maigre et dernier repas au matin de la bataille, auront attendu 6 jours, sous un soleil brûlant, qu'on vienne les relever. Combien auront péri dans d'abominables souffrances qu'on aurait pu sauver? À Castiglione, pour amputer, soigner, panser ces malheureux, il ne se trouve que quelques infirmiers, 10 médecins et chirurgiens, dont 4 seront rapidement appelés ailleurs. Les 2 premiers jours, on place les blessés, pêle-mêle, sur de la paille répandue à même le sol de tous les établissements publics, les casernes, les églises. Les distributions d'eau et de nourriture s'organisent peu à peu. Médecins et chirurgiens sont sur pied nuit et jour. Mais le 26, quand un nouveau convoi de 2 700 blessés vient se déverser dans la petite ville, c'est l'affolement, la désorganisation complète. On ouvre de force les maisons particulières. On retient presque malgré eux les touristes égarés par là. En quelques heures, ce qui avait été une calme bourgade devient, dans la chaleur torride, la puanteur, les ruisseaux de sang, les cris de souffrance, la poussière et les mouches avides, un véritable enfer.
On trouve maintenant des blessés étendus partout, sur les places où l'on a hâtivement dressé des auvents pour les garantir un peu du soleil. Au milieu de ce chaos hallucinant, Henri se démène comme un forcené. Il aurait pu suivre son chemin qui l'en empêcherait. Il est devenu, au contraire, dès la première heure, l'âme du secours civil. Plus de 500 blessés sont entassés dans les recoins les plus obscurs de l'église. 200 se trouvent à l'extérieur, sous des toiles tendues. Se faisant aider par quelques femmes qu'il a pu convaincre et des enfants chargés d'apporter de l'eau, toute la population est paralysée par la peur d'un retour des Autrichiens, Henri lave des plaies, humecte des lèvres desséchées, défait des pansements que l'on avait terriblement serrés en vue du transport à Mulhet. Comme le peu qu'il a appris au cours de ses visites charitables en compagnie de sa mère lui sert à présent. Tout manque dans la petite ville. Il envoie donc son cocher à Brescia pour y acheter linge, éponge, bande de toile, épingle, des citrons et des oranges, de quoi faire des tisanes, etc. Des hommes de bonne volonté doivent se retirer l'un après l'autre, incapables de supporter longtemps l'aspect des souffrances qu'ils ne peuvent que si faiblement soulager. Certains deviennent presque fous. Dunant lui-même, dans l'après-midi du 26, est heureux de fuir pour une journée ce spectacle déchirant. Son prétexte est des plus valables. N'est-il pas venu pour plaider devant l'empereur la cause d'un homme au bord de la catastrophe? Les événements lui ont presque fait oublier que cet homme aux abois, c'est lui-même.

Quoi qu'il en soit, il reprend sa recherche et finit par atteindre Kavriana, où il rencontre MacMahon, devenu maréchal, qui lui donne aimablement un mot d'introduction pour l'empereur. Voilà donc le voyageur arrivé au but de ce long voyage. Mais comme son état d'esprit a changé, il a préparé un long mémoire relatant ses malheurs. Le remet-il seulement au secrétaire chargé de le recevoir? Nous n'en savons rien. Mais nous savons qu'il plaide la cause des blessés. Il s'est aperçu, pendant ces jours terribles, que des médecins autrichiens, tombés entre les mains des Français, étaient retenus en captivité quand on aurait eu un si pressant besoin de leur service. Il demande que ces médecins puissent exercer leur activité au moins envers leurs compatriotes recueillis avec les autres. Cette requête fut exaucée. 3 jours plus tard, l'empereur décidait d'employer les médecins autrichiens dans les hôpitaux. Après ce voyage quelque peu mystérieux, Henri revient à Castiglione où les gisants de la Chiesa Maggiore ont la joie de recevoir le monsieur en blanc, comme il appelle. Je reprends. Après ce voyage quelque peu mystérieux, Henri revient à Castiglione, où les gisants de la Chiesa Maggiore ont la joie de revoir le « monsieur en blanc », comme ils l'appellent. Certains, le rencontrant plus tard dans les rues de Paris, lui diront encore toute leur reconnaissance. Malgré quelques évacuations de blessés vers Brescia qui a envoyé des chars à bœufs, la situation ne s'est pas améliorée. Henri prend alors le parti d'alerter ses amis de Genève, car toute l'Italie du Nord est envahie de ses souffrants. Partout, on manque du nécessaire. « Depuis 3 jours, écrit-il, je vois chaque quart d'heure une âme d'homme quitter ce monde au milieu de souffrances inouïes. Et cependant, pour beaucoup, un peu d'eau, un sourire amical, une parole qui fixe leur pensée sur le Sauveur, et vous avez des hommes transformés qui attendent en paix l'instant du délogement. Pardonnez-moi, mais je pleure à chaudes larmes en vous écrivant. Je ne puis même pas continuer, et on m'appelle. » Genève répondra généreusement par des envois de volontaires, d'argent, de nourriture, de médicaments. Mais, ébranlé physiquement et moralement, Dunant prend la route du retour en passant par Brescia et Milan. Rentré en Suisse, il y fait une courte cure d'altitude et il faut bien se remettre en face des problèmes un moment oubliés. Avec une nouvelle énergie, il reprend la lutte et, conseillé par le général Dufour qui a des intérêts dans l'affaire, Henri tente une nouvelle démarche près du cabinet de l'empereur. Cette ultime tentative réussit enfin. Il obtient une nouvelle chute d'eau et 234 hectares de terrain irrigable.

0: l'intérieur et de s'enfermer chez lui. Il y restera un an. Pendant un an, plus rien ne compte pour lui que les blessés et les mourants de la Chiesa Maggiore. Tous ceux qui tournaient vers lui leur regard déjà voilé, tous ceux auxquels, devant l'immensité tragique de la tâche, il n'a pu accorder que quelques minutes, il essaie de les regarder encore, d'entendre encore leur souffle rauque, leur gémissement. Il faut qu'il leur parle, qu'avec déchirement, il leur ferme les yeux. Ces heures qu'il aurait voulu leur accorder, ah, il les leur donne maintenant, dans l'abondance et la force de sa compassion. Les jours, les mois passent. Il ne les voit pas passer. Il écrit. Et ces pages ardentes deviendront un petit livre modestement intitulé « Un souvenir de Solferino », mais qui révolutionnera le monde.
1: En écrivant silencieusement « Un souvenir de Solferino », dira-t-il plus tard, j'étais comme soulevé hors de moi, dominé par une puissance supérieure. Il fallait que ma profonde et douloureuse émotion fût traduite par un récit bref, exact, de ce que j'avais vu de mes yeux et qu'elle fût transmise à d'autres.
0: Un immense amour anime sa plume, mais aussi l'indignation. Une sorte de rage qui ne s'extériorisera pas en imprécations stériles, mais va devenir dans le creuset de son esprit une idée merveilleuse, un soulagement immense à ces mots sans mesure. Ah, oui, la guerre divine, la victoire ailée, les drapeaux qui flottent, la griserie de la bataille, les décorations, la gloire, que c'est beau, que c'est enivrant. Mais pourquoi ne montre-t-on jamais l'envers du décor comme il l'a vu lui-même? Mensonge. Et puis, quelle injustice, quelle poignante, insoutenable injustice. Ces hommes à peine sortis de l'adolescence, ces enfants chéris et insouciants qui montaient au combat comme à une fête, qui se sont battus comme des lions, auxquels on a tout demandé et tout pris. Quelle reconnaissance ne leur doit-on pas? Est-il créature au monde digne de plus d'égards et de soins? Penser qu'ils doivent se contenter d'un peu de paille au coin d'une rue pour y mourir dans d'atroces souffrances en appelant leur maman? Homme de cœur, Dunant ressent la brûlure et la honte de cette ignominie. Non, cela ne doit plus se reproduire. Jamais! Un souvenir de Solferino fut comme une secousse électrique pour la philanthropie. Toute l'Europe en frémit. Ces pages nous transportent d'émotions. C'est plus beau, mille fois plus beau qu'Homer, disaient les Goncourt. Et Victor Hugo.
1: Vous armez l'humanité et servez la liberté. J'applaudis à vos nobles efforts.
0: Et de quelle façon ce petit ouvrage pouvait-il à ce point servir l'humanité? C'est qu'après avoir dépeint, avec une émotion vibrante mais contenue, les spectacles qui le hantaient toujours, l'auteur posait simplement cette question. N'y aurait-il pas moyen de fonder des sociétés volontaires de secours qui auraient pour but de donner ou de faire donner, en temps de guerre, des soins aux blessés? Oui, il y a un moyen de venir efficacement en aide aux gisants des champs de bataille. Car la bonne volonté, le dévouement, l'amour existent. Il suffit d'y faire appel, de l'organiser, et de l'organiser en temps de paix. Car, dit-il,
1: lors d'un commencement d'hostilité.

0: Les belligérants sont déjà mal disposés les uns envers les autres.
1: Sur une dizaine de pages, Henri développe cette idée, montre que de telles sociétés pourraient rendre service également en temps d'épidémie, de désastre. Il voit déjà où leur existence pourrait être décidée.
0: Dans des occasions extraordinaires comme celles qui réunissent des princes de l'art militaire appartenant à des nationalités différentes.
1: Son esprit, aussi large que son cœur, pense déjà européen, et même plus, international. En 1832, c'était vraiment la vision d'un précurseur. Il existe dans chaque canton suisse une société d'utilité publique dont l'intérêt est tout à fait local. Celle de Genève, qui comptait environ 180 membres, avait pour président un juriste très intéressé par les questions sociales, Gustave Moynier. Le livre écrit par son compatriote l'intéressa vivement et lui demanda un rendez-vous.
2: « Avez-vous déjà entrepris quelque chose pour la réalisation d'une pareille œuvre ?»
1: lui demanda-t-il. Henri avoua que tout était encore à l'état de principe.
2: « Et si j'en parlais à la prochaine réunion de notre société ?»
1: Henri approuva immédiatement. Et le 9 février 1863, date mémorable, Gustave Moynier lut aux sociétés assemblées quelques pages du livre devenu célèbre. Malgré son habileté à défendre la thèse qui y était contenue, il rencontra peu d'enthousiasme. Créer en temps de paix un organisme devant fonctionner en temps de guerre ne paraissait pas réalisable. Bref, on loua les intentions de Dunant. Quant à la chose elle-même, on n'y crut guère. Ce serait donc un échec?
2: Non.
1: Deux médecins de l'Assemblée, dont le docteur Appia, spécialiste de la chirurgie de guerre, firent remarquer qu'effectivement, on manquait toujours d'infirmiers. Cette simple déclaration fit pencher la balance.
2: La proposition de M. Moynier est adoptée et renvoyée à une commission de 5 membres.
1: Moynier devait être le porte-parole de la société lorsqu'elle présenterait la thèse en question à un congrès de bienfaisance qui devait se tenir ultérieurement à Berlin. Cette réunion du 9 février 1863 accordait donc vie à ce qui allait devenir cette œuvre sans laquelle le monde moderne ne serait pas ce qu'il est. La Croix-Rouge. Ses 5 parrains, le général Dufour, dont Henri connaissait le prestige et la bonté, Dunant, Moynier et les docteurs Appia et Monnoir, étaient remarquables. Ils se réunirent 8 jours plus tard et, doutant un peu de l'efficacité du congrès berlinois, se constituèrent eux-mêmes en comité international permanent. Voilà, c'est tout pour aujourd'hui. Je vous dis à bientôt pour le reste de Henri de la Croix-Rouge dans notre série Héros et Merveilles.

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0: dépistage du cancer du col de l'utérus, la Minute Info. 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

0: Allô?
1: Allô, Angie?
0: 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Comment ça va?
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0: 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Pas vraiment la forme.
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0: 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Je me sens un peu seul, tu vois.
1: Ah, t'es pas tout seul, tu sais bien.
0: C'est cool de me dire ça.
1: Je suis chez toi dans 20 minutes, ok?
0: Ok, ça marche, à tout de suite.
1: En attendant, écoute ce son.
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1: Daniel 7, verset 13. Je regardais pendant mes visions nocturnes, et voici, sur les nuées des cieux, arriva quelqu'un de semblable à un fils de l'homme. Il s'avança vers l'Ancien des Jours, et on le fit approcher de lui. Beaucoup de personnes entendent parler des visions nocturnes pour la nuit ou diurnes pour le jour et ne comprennent pas toujours leur provenance. Ici, leur origine est de nature biblique et annonce ce qui doit arriver. Une foi ferme, vivante spirituellement en Christ, est une dynamique indispensable pour les recevoir de Dieu.

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chers amis auditeurs, bonjour. C'est avec plaisir que je vous retrouve pour partager avec vous une promesse biblique qui se trouve dans Sophonie 3, le verset 17. L'Éternel ton Dieu est au milieu de toi comme un héros qui sauve. Il fera de toi sa plus grande joie. Il gardera le silence dans son amour. Il aura pour toi des transports d'allégresse. L'Éternel ton Dieu est au milieu de toi comme un héros qui sauve. Nous gagnerions à garder cela à l'esprit. Notre Dieu est au milieu de nous et comme un héros. Oui, comme un héros, mais comme un héros qui sauve. Un héros qui ne se contente pas d'être un héros qui a remporté des victoires passées et qu'on glorifie, mais un héros qui, dans le passé, a agi, qui aujourd'hui agit et qui demain agira encore. Un héros qui sauve. Et il veut faire de nous sa plus grande joie. Il gardera le silence dans son amour. Et il aura pour nous des transports d'allégresse. Réjouissons-nous donc. Matthieu et sa famille, composée de sa femme et de son fils de 8 ans, vivaient dans un appartement à deux niveaux. Ils s'y plaisaient bien et ils avaient un chien que leur fils de 8 ans avait ramené à la maison. Au début, les parents ne voulaient pas du chien, parce qu'ils ne voulaient pas d'un animal à la maison. Mais leur fils a tant et si bien insisté que finalement ils ont accepté de garder le chien. Le chien est devenu un ami de Matt, le fils. Inséparable. Ils étaient inséparables. Un soir, après avoir discuté un peu, fait la prière du soir, la famille est montée pour se mettre au lit. Et comme ils étaient bien fatigués, ils se sont endormis presque immédiatement. Le chien était en bas. À un moment donné, le chien a senti une odeur bizarre. Il y a quelque chose qui n'allait pas. Le chien a commencé à sautiller, mais personne ne pouvait le voir sauter puisque les autres étaient à l'étage. Il s'est donc mis à aboyer. Il a aboyé. Finalement, son aboiement a réveillé Matthieu, qui est descendu pour voir ce qui se passait. Pourquoi le chien faisait un tel vacarme au milieu de la nuit? Et quand il est arrivé, il a trouvé le gaz ouvert. Une odeur de gaz dans la maison. Il n'a pu que fermer le gaz et appeler sa femme et son fils pour qu'ils sortent de la maison pour ne pas être intoxiqués par le gaz et perdre leur vie. Matthieu était reconnaissant à Dieu de lui avoir permis d'accepter le chien. Il était content que son fils ait amené ce chien à la maison. Et il était surtout reconnaissant du fait que le chien ait flairé l'odeur du gaz et qu'il ait fait de son mieux afin que la famille sorte de la chambre et descende. Parce que sinon, ils seraient tous morts là-haut, intoxiqués par le gaz. Dieu a été fidèle à sa promesse. De Sophonie 3, le verset 17. Dieu a été au milieu de la maison de Matthieu comme un héros qui sauve. Il a utilisé le chien pour les alerter et leur permettre de se dégager de ce danger. Dieu était présent comme un héros qui sauve. C'est ainsi qu'il se promet d'être pour chacun de nous. Un héros, mais un héros qui sauve. Dieu a sauvé Matthieu, sa femme, son fils Matt et le chien. Dieu est au milieu de nous comme un héros qui sauve. Dieu utilise divers moyens pour nous sauver. C'est pourquoi nous ne devons pas résister à sa voix lorsqu'il nous parle. Parce que si Matthieu n'avait pas accepté le chien, nous ne savons pas ce qui aurait pu se passer. Et même s'il l'avait accepté, mais l'avait
contraint à dormir à l'extérieur, il n'aurait rien pu faire non plus. Écoutons la voix de Dieu lorsqu'il nous parle, afin de lui permettre de nous sauver, parce qu'il est un héros qui sauve. Chers amis auditeurs, avez-vous vécu une situation où vous avez eu l'assurance que Dieu était au milieu de vous comme un héros qui sauve et qu'il vous a sauvé, vous, votre famille? Cela m'est déjà arrivé. Je sais que Dieu est au milieu de nous comme un héros qui sauve et que si nous écoutons sa voix, il nous sauve. Christophe est un agriculteur. Il cultive des légumes, en particulier de la tomate. C'est une petite entreprise qui fonctionne assez bien. Une année, lorsque les tomates ont commencé à grossir, il y a eu une invasion de chenilles. Dans tous les champs avoisinants, les tomates et tous les légumes qui poussaient ont été dévorés par les chenilles. Christophe prie à Dieu et lui dit « Seigneur, tu as dit que tu es au milieu de nous comme un héros qui sauve. Je te prie dans ta bienveillance infinie d'intervenir, de mettre une barrière autour de mon champ afin que les chenilles ne l'envahissent pas et que je ne perde ma récolte. Viens à mon secours, Père éternel, fidèle à ta promesse. Parce que tu es au milieu de nous comme un héros qui sauve, tu feras de nous ta plus grande joie. Tu garderas le silence dans ton amour, mais tu auras pour nous des transports d'allégresse. S'il te plaît, Dieu Tout-Puissant, agis et protège mon champ des chenilles. Je te prie. » Christophe a prié. Il a prié avec foi et il avait l'assurance que Dieu serait fidèle à sa promesse et qu'il protégerait ses tomates. Il a eu le cœur en paix. Il a dormi tranquillement, assuré que Dieu protégerait son champ. Et son champ a été protégé. Les chenilles ne sont pas venues du tout dans son champ. Ses tomates ont pu continuer à croître et il a pu faire sa récolte. Dieu l'a protégé. Dieu a été fidèle à sa promesse. Alors que les champs aux alentours étaient dévastés, son champ était bien. Il a même pu venir en aide quelque peu à ses voisins. Dieu est un Dieu fidèle. Il fait des promesses et il tient ses promesses. C'est à nous de croire en lui, de croire ses promesses et d'agir en conséquence. De même que Dieu a agi pour Matthieu en protégeant sa famille de la mort et pour Christophe en prenant soin de sa plantation de tomates, Dieu veut et peut prendre soin de chacun de nous. Dieu est avec nous au milieu de la détresse comme un héros qui sauve. Il veut nous sauver, quelle que soit notre situation. Il veut nous sauver. Il suffit que nous nous abandonnions à lui, que nous le prenions comme un refuge et que nous le laissions agir pour nous. Faisons confiance à Dieu et il fera de nous sa plus grande joie. Je vous invite à la prière. Notre Dieu, notre Père, nous te louons, nous te bénissons et nous t'exaltons pour cette assurance que tu nous donnes, toi l'Éternel, notre Dieu, d'être au milieu de nous comme un héros qui sauve. Merci parce que tu veux faire de nous ta plus grande joie. Tu garderas le silence dans ton amour, mais tu auras pour nous des transports d'allégresse. Merci, Père éternel, de nous aimer à ce point et de vouloir notre bien, de nous sauver lorsque nous sommes dans une situation difficile, de nous permettre de retrouver notre assurance. Merci, notre Dieu, merci. Et aide-nous à croire en tes promesses qui se réalisent toujours. Nous t'avons prié dans le nom de Jésus. Amen.

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0: Le texte du jour.
1: Daniel 7, verset 13. Je regardais pendant mes visions nocturnes, et voici, sur les nuées des cieux, arriva quelqu'un de semblable à un fils de l'homme. Il s'avança vers l'Ancien des Jours, et on le fit approcher de lui. Beaucoup de personnes entendent parler des visions nocturnes pour la nuit ou diurnes pour le jour et ne comprennent pas toujours leur provenance. Ici, leur origine est de nature biblique et annonce ce qui doit arriver. Une foi ferme, vivante spirituellement en Christ, est une dynamique indispensable pour les recevoir de Dieu.

0: Papa, pourquoi tu veux pas m'expliquer?
1: Allez, mon fils, je vais essayer.
2: Ami auditeur, bonjour. Il est vrai que malgré toute la bonne volonté du monde, les parents ont des fois du mal à répondre aux questions de leurs enfants et c'est le projet de cette série d'émissions que nous inaugurons aujourd'hui. Christophe Selmar, bonjour.
3: Bonjour Denis, bonjour aussi à vous tous, amis auditeurs.
2: Je suis heureuse de vous accueillir pour cette série d'émissions où vous allez nous donner des pistes pour mieux répondre aux questions de nos enfants parce que ce dialogue enfant-parent est important.
3: Alors d'abord, derrière toute question, il y a bien sûr une interrogation qui est celle d'un enfant, qui n'est pas toujours celle d'un adulte. Et je pense que les parents doivent faire un gros effort de décentration de soi pour se dire, derrière la question qui me pose, quelle est en réalité l'attente, le vrai problème. Car bien sûr, si nous répondions sans savoir, un, que c'est un enfant, deux, que la préoccupation est présente, immédiate, et qu'elle n'est pas forcément constante, obsédante, nous pourrions et nous devrions avoir le recul et la sérénité pour répondre en fonction des besoins du moment de l'âge
2: et du caractère, et surtout du
3: caractère de l'attente présente de tel enfant à tel moment. C'est pour ça que une série d'émissions comme celle-ci doit rentrer dans un contexte large parce que l'enfant, je ne sais pas exactement ce que c'est. Par contre, il y a des milliers d'enfants avec leurs attentes particulières, leurs besoins, leurs recherches. Mais derrière cette émission, ce que nous voulons, c'est quand même voir de grandes pistes directrices et aux parents à trouver laquelle conviendra le mieux pour tel enfant à tel âge, en fonction de telle situation, de tel besoin.
2: Vous voulez dire par là que l'enfant type n'existe pas, l'enfant statistique, mais que à chaque fois, il va falloir adapter ce que vous pouvez dire, par exemple aujourd'hui à ce micro, à notre enfant en particulier et au moment précis où il pose sa question.
3: Oui, alors je crois que c'est un gros problème en éducation, c'est que l'enfant est en prise directe avec notre histoire, avec l'histoire des parents d'abord. Il y a dans l'avenir de l'enfant d'abord la question fondamentale, c'est quel est le projet des parents pour cet enfant. Et nous devons avoir donc une approche qu'on appelle systémique. C'est-à-dire que l'enfant n'est pas neutre. Il est le produit biologique, culturel, philosophique, que sais-je, religieux, de tout un faisceau de liens. Et on ne peut le comprendre que si on comprend le système dans lequel il évolue. À partir de cela, comme chacun d'entre nous est une individualité, une spécificité, chacun d'entre nous est un monde, l'enfant qui évolue aussi ayant son originalité, sa spécificité, dans un contexte unique du faisceau familial où il se trouve, nous ne pouvons pas donner, aucun livre de psychologie ne le donnera d'ailleurs, des solutions toutes faites, donc aux parents de pouvoir se mettre à l'écoute. Alors derrière les questions que les enfants nous posent, nous devrions toujours nous demander pourquoi ils me disent cela. Je vais donc écouter un peu plus, le faire parler pour mieux comprendre son problème, se mettre ce qu'on appelle en écoute active pour lui dire d'aller plus loin. Quelle est son attente? Quel est ce qui l'intéresse derrière sa question? Quelle est la vraie demande? Voilà. Je pense que nous devrions, en tant que parents, en nous mettant en écoute active, c'est-à-dire en disponibilité, nous devons poser la question, quel est le besoin présent de mon enfant pour que la réponse à la question soit une réponse qui le satisfasse à son niveau, bien sûr, à ce moment-là, à son âge, en fonction du besoin présent.
2: Mais alors là, vous avez dit un mot qui va peut-être inquiété, en tout cas interpellé nos amis parents ou enseignants, disponibilité, parce que il faut être un minimum lucide, notamment dans le cadre de cette émission, Christophe Selmar, c'est-à-dire que justement ce qui nous manque à nos parents, souvent, c'est cette disponibilité, soit physique, soit mentale, et on sait très bien que nos enfants trouvent toujours les mauvais moments pour nous poser les questions qui leur tiennent à cœur, et on n'a pas toujours le réflexe ou l'envie de se rendre disponible.
3: Oui, vous mettez le doigt là sur quelque chose de fondamental. Mais si finalement l'enfant pose une question et si on répond à côté, c'est du temps perdu aussi, c'est du discrédit parental aux yeux de l'enfant. C'est un risque aussi de voir l'enfant se dire, bon, à chaque fois que je pose une question à papa ou à maman, ils ne sont pas présents, ils me répondent toujours des choses que je comprends pas, qui sont pas conformes à mes besoins, à mon attente. Donc la grande question qui est derrière ce problème de disponibilité, c'est pour qui et pourquoi vivons-nous finalement? Alors si c'est pour passer à côté de l'essentiel de notre couple et de notre famille, je pense que il faudrait dans la vie se donner le temps de recentrer nos priorités. Voilà, je crois que c'est cela. C'est vrai qu'il y a des priorités professionnelles, il y a des priorités de tout genre au niveau de la vie. Mais à un certain moment, quand on est avec nos enfants, il faut y être. Ce n'est pas le temps que nous passons avec eux qui est très important, mais la qualité
2: du temps
3: passé. Alors quand ils nous interpellent à table ou dans un moment de plus tranquille qui est celui de l'intimité de la chambre avant le coucher, oui, il faudrait que nous soyons véritablement présents et ne pas considérer ces moments-là comme des moments à bâcler à la va-vite pour le mettre au lit, pour que nous puissions faire nos activités. Donc je crois qu'il y a un temps à accorder à l'écoute des enfants, et malheureusement c'est vrai que les enfants ça compte pour du beurre, malheureusement c'est le refus
2: fréquent
3: d'investir dans les moments où ils en ont le plus besoin étant petits, qu'il nous faut perdre beaucoup de temps plus tard à régler des problèmes qui n'ont pas été saisis dans leur importance au niveau de la qualité de l'écoute et de la présence.
2: Donc cette attention que l'on va porter à ces questions des enfants, déjà vous nous le montrez, Christophe Selmar, cette disponibilité est le premier facteur qui va être déterminant, mais cela va permettre de créer une relation avec nos enfants qui sera payante plus tard, comme vous le disiez, lorsqu'on arrive à des âges où la communication est beaucoup plus difficile. On aura en quelque sorte engrangé des richesses relationnelles qui nous permettront de mieux rejoindre notre enfant quand il sera en difficulté.
3: Oui, vous résumez bien. L'essentiel de l'acte éducatif, c'est savoir perdre du temps quand ils sont petits, quand ce temps nous paraît, peu important, pour en gagner plus tard, parce qu'on aura fait, par cette qualité d'écoute, de compréhension, de recherche du besoin de l'autre, on aura trouvé le chemin de son cœur, et plus tard, on aura désamorcé pas mal de tensions lorsque, à l'adolescence, il y aura d'autres problèmes. L'enfant aurait été habitué à se sentir respecté, écouté, considéré, et ça ira beaucoup plus vite.
2: Donc voilà, avant d'aborder des questions précises que vous allez développer avec nous émission après émission, Christophe Selmar, il était bien de comprendre un petit peu l'objet de cette série d'émissions, comment justement prendre plus d'attention à ces questions qui sont posées, comme vous le disiez, aller voir un peu en amont qu'est-ce que cela signifie peut-être, et l'occasion de créer des liens plus en profondeur. Donc très bientôt nous nous retrouvons pour des questions précises. À bientôt.
3: Au revoir.
2: Créer un dialogue avec ses enfants, répondre aux questions de manière la plus explicite et complète possible, c'est le projet de cette émission. Je vous dis à bientôt.

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4: Bonjour à toutes, bonjour à tous. Bienvenue dans notre étude quotidienne de la leçon de l'école du sabbat. Cette semaine, nous étudions la leçon numéro 1, intitulée « Le Créateur parle ». Hier, nous avons vu que le péché avait privé Adam et Ève d'une communication directe avec Dieu. Cependant, Dieu n'a jamais abandonné l'humanité. Il a utilisé différentes manières pour continuer à se révéler et à faire connaître sa volonté. Notre sujet d'aujourd'hui a pour titre « Les porte-paroles de Dieu ». Mais avant d'aller plus loin, nous prions. Notre Père qui es aux cieux, merci parce que tu n'es pas resté silencieux après l'entrée du péché. Tu as continué à parler à l'humanité et tu nous as donné les Saintes Écritures pour nous révéler ta volonté. Aide-nous à écouter ta voix, à comprendre ta parole et à placer Jésus-Christ au centre de notre vie. Que ton Esprit Saint nous conduise dans toute la vérité. Je te prie au nom de Jésus et pour ta gloire. Amen. Amen. Chers amis, lisons pour commencer Hébreux chapitre 1, versets 1 et 2. Après avoir autrefois à plusieurs reprises et de plusieurs manières parlé à nos pères par les prophètes, Dieu, dans ces derniers temps, nous a parlé par le Fils, qu'il a établi héritier de toutes choses, par lequel il a aussi créé le monde. Ce passage nous montre que Dieu a utilisé plusieurs moyens pour communiquer avec l'humanité. Il a parlé par les prophètes, mais il s'est révélé d'une manière parfaite par son Fils, Jésus-Christ. Dans Romains chapitre 1, verset 19 et verset 20, nous lisons « Ce qu'on peut connaître de Dieu est manifeste pour eux, Dieu le leur ayant fait connaître. » En effet, les perfections invisibles de Dieu, sa puissance éternelle et sa divinité se voient comme à l'œil depuis la création du monde quand on les considère dans ses ouvrages. Ils sont donc inexcusables. Mes amis, la création est l'une des manières par lesquelles Dieu se révèle à nous. Lorsque nous observons l'immensité de l'univers, la précision des lois naturelles, la diversité des espèces ou la complexité du corps humain, nous découvrons les traces de la puissance et de la sagesse du Créateur. La nature est une révélation puissante des œuvres merveilleuses de Dieu. Toutefois, la création ne nous révèle pas tout ce que nous devons savoir sur Dieu. Elle porte également les marques de la chute. La souffrance, la maladie, les catastrophes et la mort montrent qu'elle est elle-même affectée par le péché. La nature nous révèle qu'un créateur puissant existe, mais nous avons besoin d'une révélation plus précise pour connaître son caractère, sa volonté et son plan de salut. C'est pourquoi Dieu a choisi des porte-paroles chargés de transmettre ses messages. Alors Dieu parle par les prophètes. Nous lisons dans Nombres chapitre 12, verset 6. Écoutez bien mes paroles. Lorsqu'il y aura parmi vous un prophète, c'est dans une vision que moi, l'Éternel, je me révélerai à lui. C'est dans un songe que je lui parlerai. Dieu a choisi donc des hommes et des femmes pour devenir ses porte-paroles. Il a parlé à Noé, à Abraham, à Moïse, à Samuel, à Ésaïe, à Jérémie, à Daniel et à beaucoup d'autres. Les prophètes ne transmettaient pas simplement leurs opinions personnelles. Ils recevaient un message de Dieu destiné à une personne, à un peuple ou parfois à plusieurs générations. Ils pouvaient être appelés à avertir, à conseiller, à corriger, à encourager ou à annoncer un événement futur. Au cœur des messages prophétiques se trouve cette vérité. Dieu n'a pas oublié ses enfants. Alléluia. Il connaît leur situation, voit les dangers qu'ils ne perçoivent pas toujours et désire les guider. Certains prophètes ont écrit les messages qu'ils avaient reçus. Leurs écrits ont été conservés dans la Bible. D'autres prophètes ont exercé un ministère sans laisser le livre portant leur nom. Le prophète n'était pas à la source du message. Il était le messager choisi par Dieu. Ainsi, l'attention ne devait pas être dirigée vers la personne du prophète, mais vers le Dieu qu'il avait envoyé et vers le message qu'il devait transmettre. Alléluia. Alors une question se pose. Lorsque la parole de Dieu me corrige ou remet en question mes choix, est-ce que je l'écoute avec humilité ou est-ce que je cherche à éviter son message? Que l'Esprit du Seigneur nous accompagne. Dans 2 Timothée 3, 16 et 17, nous lisons: toute écriture est inspirée de Dieu et utile pour enseigner, pour convaincre, pour corriger, pour instruire dans la justice, afin que l'homme de Dieu soit accompli et propre à toute bonne œuvre. La Bible est une révélation de Dieu lui-même. Par ses paroles, nous apprenons qui il est. Nous découvrons son amour, sa justice, sa patience, sa sainteté et sa fidélité. La Bible nous révèle également qui nous sommes, d'où nous venons, pourquoi le monde est marqué par la souffrance et où Dieu veut conduire l'histoire humaine. Elle nous présente le plan du salut et nous montre comment vivre en accord avec la volonté de Dieu. Paul présente quatre fonctions importantes des Écritures. Elle enseigne la vérité, elle convainc en mettant en lumière nos erreurs, elle corrige ce qui doit changer dans notre vie, elle instruise dans la justice en nous montrant comment avancer. Lire la Bible ne consiste pas donc seulement à accumuler des connaissances. La parole de Dieu doit former notre caractère, corriger notre conduite et nous préparer à accomplir de bonnes œuvres. Pour entendre Dieu à travers la Bible, nous devons la lire avec prière, attention et disponibilité. Nous ne devons pas chercher uniquement les passages qui nous rassurent. Nous devons aussi accepter ceux qui nous reprennent et nous invitent à changer au nom de Jésus. Nous lisons dans Jean 14, 7 à 9 ce qui suit. Si vous me connaissiez, vous connaîtriez aussi mon Père. Et dès maintenant, vous le connaissez et vous l'avez vu. Alors Philippe lui dit: Seigneur, montre-nous le Père et cela nous suffit. Jésus lui dit: il y a si longtemps que je suis avec vous et tu ne m'as pas connu, Philippe. Celui qui m'a vu a vu le Père. Comment dis-tu: montre-nous le Père? Mes amis, la manière la plus complète par laquelle Dieu nous a parlé est Jésus-Christ. Jésus ne nous apporte pas seulement un message venant de Dieu. Par sa vie, son caractère, il nous révèle directement le Père. Lorsque nous regardons Jésus accueillir les personnes rejetées, pardonner aux pécheurs, guérir les malades et relever les personnes brisées, nous découvrons le cœur même de Dieu. Alléluia. Lorsque nous voyons Jésus reprendre l'hypocrisie, défendre la vérité et appeler à la repentance, nous découvrons également la sainteté et la justice de Dieu le Père. De même que Dieu chercha Adam et Ève dans le jardin d'Éden, Jésus est venu chercher l'humanité perdue. Dans Luc 19, verset 10, il est dit: « Car le Fils de l'homme est venu chercher et sauver ce qui était perdu. » Par sa vie, sa mort et sa résurrection, Jésus a accompli la promesse donnée à Adam et Ève en Éden. Il est venu mourir à notre place afin que nous recevions la vie éternelle. Alléluia. Dans Jean 10, verset 27 à 30, il est dit: « Mes brebis entendent ma voix, je les connais et elles me suivent. Je leur donne la vie éternelle et elles ne périront jamais. Et personne ne les ravira de ma main. Mon Père qui me les a donnés est plus grand que tous, et personne ne peut les ravir de la main de mon Père. » Alléluia. Moi et le Père, nous sommes un. Jésus ne dit pas seulement que ses brebis entendent sa voix, il ajoute: elles me suivent. Entendre la voix de Dieu implique donc une réponse. Nous pouvons lire la Bible, écouter une prédication ou recevoir un conseil biblique sans mettre en pratique ce que nous avons entendu. Mais une véritable écoute conduit à l'obéissance. La voix de Jésus ne nous conduit jamais à agir contrairement aux Écritures. Elle nous conduit vers la vérité, l'amour, la repentance, le pardon et une vie transformée. Après l'ascension de Jésus, le Saint-Esprit a continué d'accompagner les croyants. Alléluia. Dans Jean 16, verset 13, il est dit: « Quand le Consolateur sera venu, l'Esprit de vérité, il vous conduira dans toute la vérité, car il ne parlera pas de lui-même, mais il dira tout ce qu'il aura entendu, et il vous annoncera les choses à venir. » Le Saint-Esprit ne remplace pas la Bible, chers amis, et ne la contredit pas. Il éclaire notre compréhension, nous rappelle les paroles de Jésus et nous aide à appliquer la vérité à notre vie. Alléluia. Alors, une autre question. Que révèle ce texte sur la manière dont Dieu a parlé à l'humanité après l'entrée du péché? Mes amis, ce texte nous montre que Dieu a utilisé plusieurs moyens complémentaires. La création révèle sa puissance et sa sagesse. Les prophètes transmettent les messages qu'il leur confie. Les Écritures nous enseignent, nous convainquent et nous corrigent. Jésus-Christ nous révèle parfaitement le caractère du Père. Le Saint-Esprit nous conduit dans la vérité. Amen. Toutes ces formes de communication viennent du même Dieu et doivent nous ramener vers lui. Alléluia. Une illustration. Lorsqu'un chef d'État transmet un message important, l'ambassadeur chargé de le communiquer ne doit ni le modifier, ni y ajouter ses opinions personnelles. Sa responsabilité est de transmettre fidèlement les paroles de celui qu'il a envoyé. De même, mes amis, les prophètes étaient les porte-paroles. Leur autorité ne venait pas de leur personnalité, mais du Dieu qui leur confiait son message. Alléluia. Une autre question. Quel réconfort tirez-vous du fait de savoir que Jésus, par son amour, son caractère et son sacrifice,

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octobre 2026, il est 5h passées de 52 minutes. Tout de suite, les nouvelles du temps pour ce jour. Comme prévu, le temps a été assez humide sur l'archipel avec de nombreuses averses. On a enregistré en cumul depuis 22 mm à Capesterre-Belleau, 31 mm à Prétoire, 33 mm à Saint-Claude de Matouba et 60 mm environ sur les plus hauts sommets. Le ciel est souvent nuageux sur le relief. Quelques bonnes averses, parfois orageuses, circulent sur l'archipel au lever du jour. Le vent très faible du secteur est, mer agitant l'Atlantique de 1,20 m à 1,40 m par houle de nord-est. Notez que le soleil s'est levé à 5h51 pour se coucher à 18h07. Haute mer 1h40, 14h50 et basse mer 7h43 et 18h05. Voilà les nouvelles qu'on peut donner ce matin concernant la météo. Je me rappelle lorsque j'étais enfant et que j'allais à l'école à l'âge de 7, 8 ans, 10, 12. Octobre, c'était vraiment le mois de pluie parce que maman m'avait acheté des petites bottes et je sortais du lycée de Bainbridge pour arriver à la Persévérance de Boissard, parfois sous la pluie avec mon manteau et mon sac à dos pour aller à l'école. C'est des souvenirs, c'est des beaux souvenirs qui me restent bien sûr de mon enfance lorsque j'allais à l'école. Alors pour les enfants qui vont à l'école ce matin, c'est le moment de se réveiller, maman, papa, le moment de leur dire de se mettre debout. Le culte de famille, d'accord. Ensuite, la douche, le petit déjeuner et hop, dans la voiture pour partir car aujourd'hui, il y a école. Majesté! Salut à Osag qui part en ce moment du parking, la voiture.

0: Merci beaucoup. Il va être 6h dans un instant. 6h, ce sera Méditons, Méditons, suivi à 6h15 de la thématique du jour en créole. 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
0: Il est 6h, tout de suite, retrouvons, méditons, méditons.

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2: Méditons ensemble. La lèpre des temps modernes. Jésus était dans l'une des villes. Et voici qu'un homme couvert de lèpre le vit, tomba la face contre terre et lui adressa cette prière. « Seigneur, si tu le veux, tu peux me rendre pur. » Jésus étendit la main, le toucha et dit « Je le veux, sois purifié. » Aussitôt, la lèpre le quitta. Luc 5, versets 12 et 13. Le sida est au 21e siècle ce que la lèpre était il y a 2000 ans. De nombreuses personnes changent de chemin pour ne pas croiser les malades du sida, même des membres d'église. Je me demande combien de fois le lépreux demanda de l'aide sans succès. Puis, après l'avoir guéri, Jésus l'envoya parmi les croyants qu'il avait rejetés. N'est-ce pas intéressant? Carole Grady raconte l'histoire d'une jeune victime du sida qui rentra chez elle pour mourir. Elle cite les paroles de la maman de Scott. « L'une des choses les plus difficiles à accepter pour nous fut la réaction des membres de notre église. Nous avions décidé de ne pas dissimuler la vérité au sujet de la maladie de Scott. Maintenant, je comprends pourquoi nos amis nous évitèrent. En fait, ils ne savaient pas quoi nous dire. Très peu de personnes acceptent de venir voir Scott. Comme il aurait été agréable pour nous d'être écoutés et de pouvoir partager notre chagrin. Et bien sûr, les gens avaient peur d'attraper le sida. Scott aurait aimé jouer de l'orgue et du piano à l'église une dernière fois. Mais cela lui fut refusé. Scott dit qu'il comprenait, mais il se sentit comme un paria. Scott demanda au pasteur de venir lui imposer les mains. Mais celui-ci répondit, « Je ne crois pas que cela soit convenable. Crois-tu vraiment que le Seigneur te guérirait ?» Scott eut la bonne grâce de répondre, « D'accord, mais s'il vous plaît, pourriez-vous prier pour mes parents et prier pour que j'aie la force de supporter ma souffrance ?»« Tu sais, » dit Scott à sa mère, « je sais comprendre ce que Jésus ressentit en mourant sur la croix. » Totalement abandonné par ceux qui lui avaient dit qu'il l'aimait. Il était triste que sa famille spirituelle ne soit pas là. Comment pouvons-nous accepter qu'une personne soit ainsi rejetée de notre famille spirituelle? On n'attrape pas le sida lorsque la malade éternue, tous, ou lorsqu'on l'embrasse amicalement. On ne l'attrape pas non plus dans les toilettes publiques, dans les saunas, les douches, les piscines, ni par les ustensiles de cuisine, les piqûres de moustiques, la transpiration, l'urine ou simplement en étant son ami. Faire preuve de discrimination envers les séropositifs ou ceux qui ont le sida est une violation des droits de l'homme. Toutes les personnes infectées par le sida ont droit à notre compassion et notre soutien, quelles que soient les causes de leur maladie. Approchons-nous de ces lépreux d'aujourd'hui comme Jésus le fit. Prions ensemble, chers auditeurs, en cette période particulière. Seigneur, montre-moi à qui je dois tendre la main pour le toucher pour toi. C'était « Méditons ensemble pour une meilleure santé ».
1: La lèpre des temps modernes, elle a parlé du sida, c'était Méditons qui revient au courant de cette journée.
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1: Le mois d'octobre, 1er octobre, octobre rose, pendant tout ce mois, on parlera bien sûr des maladies, notamment de cancer, aux alentours de 7h30. Nous verrons ensemble le planning qui est proposé pour toutes les manifestations durant ce mois d'octobre, dénommé comme chaque année, Octobre, Octobre Rose.
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1: Les aigles de l'esprit, oui Seigneur, ma

Oui, Jésus, nous t'aimons. Nos vies, ma vie est entre tes mains. Très joli jeudi 1er octobre à toutes et à tous. Rien que du bonheur. Soyez reconnaissants. Plus vous comptez de bénédictions, plus vous en recevez. Soyez reconnaissants. Plus vous comptez de bénédictions, plus vous en recevez. Je rappelle que nous sommes le 1er octobre 2026. Il est 6 heures passées de 10 minutes dans 5 minutes, on retrouve la thématique du jour en créole. Oui, oui, je te

0: Oui, Seigneur, je te célèbre et je veux proclamer en ce 1er octobre ta majesté. 2 Corinthiens, chapitre 10, verset 5 nous dit, nous renversons les raisonnements et toute hauteur qui s'élève contre la connaissance de Dieu et nous amenons toute pensée captive à l'obéissance de Christ. Nous renversons les raisonnements et toute hauteur qui s'élève contre la connaissance de Dieu et nous amenons toute pensée captive à l'obéissance de Christ. Il est 6h15 exactement sur RVM et chez vous et c'est l'heure pour nous de vous proposer de retrouver la thématique du jour en créole. Bonne écoute à vous, on se retrouve dans à peu près 12 minutes.
1: Et pas pour dire, bien bonjour, jeudi 1er octobre. 2026, nous voulons nous basculer à nous l'autre mois et nous allons continuer à dans réflexion nous si Dieu créateur qui a parlé dans nous. Donc bon matin là, nous allons d'autres sujets, mais avant ça, nous allons prier, Papa bon Dieu, merci, parce que vous permettez nous de vous veiller bon matin là et vous permettez nous de contempler la nature, de contempler tout ça qui est alentour en nous, des vraies familles en nous, de parler avec vous, de communiquer entre nous, parce que c'est important. Vous savez qui j'en nous bien dormi, est-ce qu'elle nous pas fait cauchemar, est-ce qu'elle nous bien réveillé, etc., etc. Papa, vous dites bon, merci pour toute grâce que vous avez fait nous, merci pour les anges, merci pour le Saint-Esprit aussi qui a accompagné nous tous les jours. Fortifiez-nous et que nous en seul glorifiant, nous en Jésus-Christ, c'est ça même. Alors, nous n'avons verset que nous retiennent, qu'a trouvé Adam et Brouillon, yon aidé, qu'a dit nous, Dieu, créateur, à la d'accord, créateur qui a parlé bon. Donc, laissons à jeudi là qui permet nous de considérer porte-parole à Dieu. N'y ont l'eau porte-parole à bon Dieu. Donc, c'est les prophètes nous disent ça. Donc, c'est des paroles que nous avons découvertes dans un petit texte que nous avons lu à présent. Donc, parole à bon Dieu qu'a dit nous dans Hébreux 1:2, verset à mémoriser là, et aussi un texte que nous avons lu aussi. Là où vous avez ni longtemps, dans bien des fois, et des plusieurs manières, bon Dieu parlait pour ces premiers noms-là, et ces premiers prophètes-là, à dans ce temps de la fin-là, qui c'est les derniers même, fils à bon Dieu parlait ben nous, parce que c'est qui seul héritier à bon Dieu, c'est tout butin, et qui fait que ce monde-là, là, c'est mon là que nous avons à l'entour en nous. Donc, ça, c'est un premier texte que nous lit. Adam Romain, Yon 19 et 20, qui a dit nous aussi, que ça nous a vrai, et ça nous peut connaître de Dieu, et manifester pour tout le monde. Dieu fait nous connaître tout le butin. Et là, on va nous regarder perfection invisible à bon Dieu, puissance éternelle, divinité, c'est comme si nous avons vrai, Dieu nous grand ouvert, que bon Dieu là, qui a existé, depuis la création du monde, l'on veut nous considérer, dans tout ouvrage. Mais oui. Et c'est pour ça que nous avons, lu la parole à bon Dieu pour nous toujours découvrir sa bon Dieu, mettez dans nous. Et Adam, nombre, 12:6, il a dit nous aussi, et il dit, écoutez bien parole en moi. L'on veut que en mitan azot, un prophète, c'est Adam vision qui est moins l'éternel en qui révélé. 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C'est Adam songe qui est en qui parlé bail. Donc, bon Dieu, ni façon, de rentrer en contact avec nous. Et nous, qu'a dit aussi Adam, de Timothée 3:16, qui a dit nous comme ça, tout écrit, inspiré de Dieu. Et utile pour corriger, pour fortifier, pour conduire, pour instruit l'homme de Dieu afin que tout le monde vienne des monde qui certain de ça yo ka di des monde qui solide qui debout et qui ka dispenser parole à bon Dieu. 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Et si je connais moins, je connais aussi papa moins. Et à présent là, je connais lui et je j'avrai. Alors Philippe qu'a dit comme ça, il y en a dans ses disciples qu'a dit Seigneur. Ben nous voulons les pères ou qu'a dit nous comme ça que mille les pères. 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Très bien. Donc, nous, quand vous malgré péché là, bon Dieu, trouver un paquet de moyens, puis communiquer avec créature. Même si créature est une rebelle, il trouvait les moyens de communiquer avec. Nous n'y des exemples à travers la création. Mais oui, la nature même, c'est une puissante révélation de haut faire l'éternel. Les scientifiques même, ils sont merveilleux, contents. Là, ils ont appris ces merveilles-là que la nature a offert nous. Donc, complexité à des formes de vie, même les plus simples. Mais la nature aussi a montré nous également conséquences à péché là. Mais oui, la mort de tout être vivant, c'est un exemple pour nous pour comprendre que la nature touchée, les animaux touchés, l'homme touché,

0: toujours avec nous, pas oublier ça, il dit nous, il est toujours avec nous jusqu'à ce qu'il retourne. Alors, ni des prophètes qui écrit, ni des prophètes qui pas écrit non plus, hein. Mais bon, il toujours transmettre parole à bon Dieu. 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
1: Voilà, c'était la thématique du jour en créole que nous retrouvons au cours de cette journée sur RVM. 6h26, vous fêtez votre anniversaire en ce 1er octobre. Toute l'équipe d'RVM vous souhaite un joyeux anniversaire, une très bonne journée. Et un dédicace pour vous ce titre, Abba Père.

0: dédié à tous ceux qui fêtent leur anniversaire en ce jour. Il est 6h30 sur RVM, place à Météo Intérieur.
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2: N'attends pas d'être suffisamment riche pour donner, dit Bel Amour, sinon tu ne donneras jamais.
0: C'était Météo Intérieur. Dans un instant, musique, et à 6h35, le petit déj.
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0: Je vous rappelle à vous, aux alentours de 7h35, nous parlerons de la quasi-totalité des programmes qui seront présentés pendant ce mois d'octobre rose.

0: Place au petit-déj sur RVM.
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0: C'est à vous.
2: Alors, ce qui est intéressant quand même de savoir avant de passer à la recette du jour, c'est que la patate douce a un indice glycémique qui est entre 50 et 60. Vous avez dans la patate douce de la vitamine A, B2, B5, B6 et C et autres vitamines. Vous avez des minéraux, cuivre, magnésium, potassium, des oligo-éléments, manganèse, zinc. Et donc c'est un aliment, c'est un féculent sans gluten, peu calorique. Vous avez différents types de patates douces, enfin la chair a différentes couleurs, du rouge, pourpre, couleur blanche voire beige, orange ou jaune. Et en fonction de la couleur, vous avez des qualités, des vertus. Par exemple pour la patate douce de chair rouge. On va dire que c'est une patate douce qui va être bourrée d'antioxydants, d'ailleurs un anti-cancer. Pourpre, anti-cancer également, anti-inflammatoire, anti-maladie cardiovasculaire et pourrait être utilisée dans la prévention du diabète. Pour la couleur blanche, voire beige, anti-cholestérol, bon pour la circulation sanguine. Et pour la patate douce de couleur orange ou jaune, bonne pour la mine, anti-rhume. Voilà donc pour tout ce qui touche aux couleurs, donc des vertus en fonction des couleurs. Pour les desserts ou encore les déjeuners du matin, la patate douce blanche sera beaucoup plus appropriée. Elle est beaucoup plus douce, plus sucrée, donc on va l'utiliser un petit peu plus pour les purées, les desserts. Et donc c'est avec cette patate douce blanche que nous allons travailler aujourd'hui pour notre crème du jour. Alors, juste une information que je vais vous donner pendant que vous êtes en train de préparer de quoi écrire. La patate douce peut se manger cuite, c'est vrai, mais aussi crue. Si ça se trouve, peut-être que ce serait bien qu'on puisse rester sur la patate douce cette semaine, hein, vu ce qu'on peut en faire, tant en termes de produits crus qu'en termes de produits crus ou cuits. Voilà, donc ce serait intéressant de voir ce que l'on peut faire avec la patate douce. On ne pourra pas tout dire, mais en matière de petit déjeuner, peut-être une recette supplémentaire concernant la patate douce en version crue, tout simplement. Alors, concernant notre crème, ça ne sera pas compliqué du tout. Alors, on va faire simple. Vous avez donc votre patate douce que vous avez cuite, donc elle est cuite, il vous en reste, donc vous ne jetez surtout pas, vous gardez, vous réservez pour le lendemain, et là vous allez mixer cette patate douce avec un petit peu de lait végétal, ou encore pour que ça reste onctueux, vous allez tout simplement ajouter de la crème de riz ou encore de soja pour ceux qui en ont. Donc on va dire pour deux patates douces de taille moyenne, 4 cuillères à soupe de crème de soja ou encore de riz ou d'amande ou de coco, tout simplement, effectivement. Et vous sucrez, vous aromatisez votre crème et vous avez quelque chose de tout simplement délicieux et qui se rapproche même en goût pour ceux qui connaissent le goût des châtaignes, pas des châtaignes d'ici, mais les châtaignes en Europe. Hein, donc il y a un petit goût de châtaigne très agréable. Donc vous ajoutez donc à cette préparation de la vanille, muscade et bien d'autres, et puis un petit zeste de citron et vous allez vous rendre compte que vous avez une très bonne crème que vous pourrez donc déguster le matin au déjeuner. Donc pour ceux qui aiment les patates douces, voilà donc une opportunité de transformer vos patates douces que vous avez préparées la veille, donc le lendemain vous pouvez l'utiliser au déjeuner du matin ou encore, comme je le disais, vous conservez très bien ces morceaux de patates douces dans leur eau de cuisson au congélateur et quand vous êtes prêt, vous sortez tout ça, vous faites chauffer, enfin vous on fait cuire à nouveau et puis vous pouvez l'utiliser et votre produit n'aura pas trop perdu en termes de qualité après cuisson. Voilà donc pour notre recette du jour sans gluten, made in Guadeloupe, qui va donc apporter énormément, même en termes de résistance pour la journée. Donc vous avez bien sûr bu votre eau à jeun, vous avez votre fruit, votre crème de patates douces avec ce petit croquant et en même temps, si on recherche à avoir un produit, on va dire un déjeuner complet et équilibré, donc le côté, on va dire, protéines peut se trouver dans ces graines d'oléagineux, surtout les amandes, ce sont les meilleures graines que l'on peut trouver. Alors je dis les meilleures pour tout problème pathologique compris. Donc si vous avez des problèmes d'allergie ou autre, favorisez de préférence l'amande.
3: C'était donc notre petit déjeuner du jour, cette crème de patates douces. Je vous souhaite d'ores et déjà un très bon appétit. Merci donc à Jessie pour cette recette du jour. Vous êtes dans la matinale du 6-9 avec Pipo sur...
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0: Pipo que je salue au passage puisque ben oui, nous partageons ensemble cette tranche 6-9. Pour l'instant, il est 6h41. Place au petit conseil de Radio Vimeur. C'est tout de suite.
1: Petit conseil pour une vie meilleure. La plupart des difficultés qui apparaissent dans le monde sont dues aux agressions infligées à l'estomac par la gourmandise. Ceux qui sont intempérants dans l'alimentation et dans le travail parlent et agissent d'une manière irrationnelle. Un homme intempérant ne peut être patient. Pour être intempérant, il n'est pas nécessaire d'user de boissons alcoolisées. Le péché qui consiste à manger immodérément trop souvent et à consommer des aliments riches et malsains perturbe l'action heureuse des organes digestifs, affecte le cerveau et pervertit le jugement, rendant impossible toute activité et tout raisonnement rationnel calme et sain. Et cela devient une cause essentielle de difficultés dans la famille ou ailleurs. Par conséquent, pour que les enfants de Dieu se tiennent dans de bonnes conditions devant sa face, leur permettant de le glorifier dans leur corps et dans leur esprit qui lui appartiennent, ils doivent s'employer avec diligence et intérêt à éviter de satisfaire leurs appétits et se montrer tempérants en toutes choses. Alors ils comprendront la vérité dans sa beauté, sa clarté et la traduiront dans leur vie. Par une conduite étroite, judicieuse et sage, ils ne fourniront aucune occasion aux ennemis de leur foi de s'élever contre la cause de la vérité. C'est un petit conseil pour une vie meilleure.
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0: Tu es roi, Seigneur. 6 heures passées de 47 minutes, nous avons des conseils pour vous sur votre fréquence 93.3.
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3: Bonjour à tous.
4: Aujourd'hui, nous allons poursuivre le Créateur parler, plus spécifiquement, les porte-paroles de Dieu. Lorsque nous voulons transmettre un message important à quelqu'un qui est loin de nous, nous cherchons un moyen de communication. Aujourd'hui, nous avons beaucoup de moyens de communication. Dieu aussi a choisi différentes manières de parler à l'humanité.
3: Comment Dieu nous parle-t-il aujourd'hui? Nous pouvons lire dans Hébreux 1er verset 1 et 2 qui nous rappelle qu'autrefois, Dieu a parlé à nos pères par les prophètes à plusieurs reprises et de plusieurs manières. Puis, dans ces derniers temps, il nous a parlé par le Fils.
4: La première manière évoquée, en manière de communication lors de la création, Dieu parlait directement à l'homme. En observant la nature, les merveilles de l'univers et la complexité de la vie, nous pouvons discerner les traces de la puissance et de la sagesse de Dieu. Mais la nature porte aussi les marques du péché. La mort et la souffrance nous rappellent que tout n'est pas comme au commencement. Dieu a également parlé par les prophètes Noé, Abraham, Moïse, Daniel. Et ils ont conçu des messages destinés à guider le peuple de Dieu. Les prophètes étaient des porte-paroles choisis pour révéler la volonté de Dieu. Une grande partie de ces messages nous est parvenue par les Écritures.
3: Selon 2 Timothée 3, versets 16 et 17, nous pouvons lire que toute Écriture est inspirée de Dieu. La Bible nous aide à comprendre qui est Dieu, d'où nous venons, où nous allons et comment nous devons vivre.
4: Et tu sais que la révélation suprême de Dieu se trouve en Jésus-Christ. Et dans Jean 14, verset 9, nous disons, Jésus déclare, « Celui qui m'a vu a vu le Père. » Donc en regardant la vie de Jésus, son amour, sa compassion, son sacrifice, sa fidélité, alors nous pouvons découvrir le caractère du Père. Après l'ascension du Christ, le Saint-Esprit continue à guider les croyants dans toute la vérité. Dieu n'est donc pas silencieux. Il nous parle par sa création, par les prophètes, par la Bible et par Jésus-Christ. À travers les siècles, nous avons vu que Dieu a toujours des porte-paroles et il continuera encore d'en avoir. Mais la question aujourd'hui, celle que je voulais te laisser, quand tu ouvres la Bible, est-ce que tu ne cherches pas simplement une information ou est-ce que tu prends le temps d'écouter ce que Dieu veut te dire pour transformer ta vie? Que Dieu te garde et te bénisse. À très bientôt.
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0: À 6h52 minutes, je vous rappelle à 7h, le journal en direct avec nos confrères de RFI Monde.

0: quelques minutes le journal, mais juste avant, RVM, c'est la radio de la santé. On parle santé, diabète.
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0: Et je vous rappelle, à 7h30-35, nous parlerons de l'ensemble des programmes concernant ce mois de Octobre Rose.

0: Jeudi 1er octobre 2026, il est 7h chez nous, 13h à Paris. Retrouvons tout de suite en direct nos confrères de RFI Monde pour le journal national et international. C'est à vous, messieurs et dames, depuis vos locaux à Paris.
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2: Il est 11h à Dakar, 13h à Paris. Vous êtes bien sûr RFI. Tout de suite, le journal avec vous. Anne Cantner, bonjour.
3: Bonjour Charlie, bonjour à tous. C'est RFI Midi qui commence 2h30 ensemble avec nos correspondants, nos envoyés spéciaux partout dans le monde pour parler ce jeudi de notre confrère nigérien Moussa Kaka. Un mois que personne n'a de nouvelles de lui, ni sa famille, ni ses collègues, ni les associations de journalistes. Moussa Kaka a quitté les locaux de sa radio à Niamey un soir de la fin du mois d'août. Il n'est jamais rentré chez lui. Reporters sans frontières parle de disparition forcée et met en cause le pouvoir nigérien. Et l'organisation n'est pas la seule à réagir.
4: Vraiment, nous sommes extrêmement inquiets. Nous exprimons fortement notre désir de voir dans les meilleurs délais des signes palpables, concrets de vie de Moussa Kaka que nous avons connu comme journaliste professionnel qui fait un travail fantastique.
3: Le célèbre défenseur des droits de l'homme Alioune Tine, vous l'entendrez tout à l'heure dans Afrique Midi, à midi et demi temps universel. Entretien aussi avec l'une des principales responsables de l'UNRWA, l'Agence des Nations Unies pour les réfugiés palestiniens, agence qui multiplie les efforts pour obtenir des fonds, pour poursuivre ses activités à Gaza, en Cisjordanie, en Jordanie, au Liban, et pour prouver encore son indépendance. Rendez-vous dans un peu plus d'une heure.
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3: Au sommaire également la suite de nos reportages aux États-Unis à l'approche des élections de mi-mandat. On vous emmène découvrir le quotidien des Américains le long de la route 66. À Tulsa, dans l'Oklahoma, les Noirs subissent encore la discrimination raciale sous d'autres formes qu'avant et jusque dans les magasins.
6: In order to get things as good for us, we have to go further out to find it.
7: Pour acheter des choses de cette qualité, il fallait qu'on s'éloigne beaucoup.
8: Et quand tu t'éloignes d'ici, tu ne te sens pas la bienvenue. On te suit en permanence dans les magasins.
6: Kind of feel unwelcome in the store.
7: Tu n'es pas bien reçu. Les gens te regardent en pensant que tous les gens de couleur sont des voleurs.
3: Un reportage de notre envoyé spécial à écouter à midi 25 temps universel. Et puis on parlera du budget en France, du projet du gouvernement pour l'année prochaine. On sait que le Premier ministre veut économiser 50 milliards d'euros supplémentaires. Cela se sentira sur les retraites, les prestations sociales et l'aide au développement notamment. On vous en dit plus dans une demi-heure. Et nous serons aussi en ligne avec le député Modem Erwan Balanant pour en parler. Voilà pour le programme. Bienvenue.
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3: Le budget en France à la une aussi de votre journal, Karine Bellicha. Le Premier ministre Sébastien Lecornu a donc présenté ce matin sa copie en Conseil des ministres.
9: Le gouvernement français entend ramener le déficit à 5% du PIB l'an prochain. 54 milliards d'euros d'efforts demandés dans un contexte politique très incertain, sans majorité et à l'approche de la présidentielle. Raphaël Delvolvé, vous êtes en direct de l'Élysée. Bonjour Raphaël.
10: Bonjour Karine.
9: C'est la dernière grande bataille politique de Sébastien Lecornu qui commence.
10: Avec toujours la même question, comme depuis deux ans, comment convaincre les oppositions de l'urgence de doter la France d'un budget ? Cette fois, l'exécutif va jouer sur deux leviers. Le contexte économique et international inédit, ses taux d'intérêt records sur l'écrasante dette française. Et puis, cette élection présidentielle, dans sept mois maintenant, on le martèle, ce budget est réversible, modifiable par le ou la future locataire de l'Élysée, celui ou celle qui, comme candidat, on s'en persuade ici, n'a aucun intérêt à faire traîner les débats ou encore et encore moins les faire capoter. Ça fait déjà effet, puisque, à la différence de la gauche, Marine Le Pen, à l'extrême droite, s'est dit disposée à laisser passer un budget, même imparfait. Pour autant, la copie présentée aujourd'hui comprend beaucoup d'irritants, des impôts nouveaux, des économies sur la santé, sur les retraités et surtout, il sera débattu au Parlement dès la semaine prochaine. Et puis, des événements extérieurs peuvent changer la donne, influencer les responsables politiques à court terme. La France, vous le savez, est à fleur de peau, les carburants coûtent très cher et puis, cette semaine, l'exécutif ne l'avait sans doute pas vu venir avec cette ampleur, des lycées sont bloqués. Et Sébastien Lecornu préside d'ailleurs en ce moment une cellule de crise interministérielle.
9: Raphaël Delvolvé en direct de l'Élysée. Sébastien Lecornu, vous l'évoquiez, préside maintenant une cellule interministérielle de crise sur ce mouvement des jeunes. Les étudiants rejoignent les lycéens et les blocages se multiplient pour réclamer des remplacements de professeurs et davantage de moyens. En plus des lycées, plus de 300 sont mobilisés. Une trentaine de campus universitaires sont désormais bloqués, dont à Paris, Strasbourg, Marseille et Lyon. Les transports publics sont interrompus dans plusieurs villes. À Nantes, dans l'ouest de la France, le hall d'un lycée a été détruit par un incendie volontaire lors du blocage de l'établissement.
5: Les députés français se penchent à partir d'aujourd'hui sur la proposition de loi dite intégrale contre les violences sexistes et sexuelles.
9: Le texte qui va être examiné entend réformer plusieurs secteurs dans lesquels s'exercent ces violences, la justice, la police, la santé, l'éducation, l'enfance. Il s'inspire de recommandations formulées par une coalition d'associations de terrain depuis plusieurs années. Mais pour certaines organisations féministes, Amélie Beaucourt, il ne va pas assez loin et pourrait même être contre-productif.
11: D'un côté, une coalition féministe emmenée par la Fondation des Femmes qui avait au départ fait 140 propositions pour venir à bout des violences faites aux femmes et aux enfants. Laura Slimani, directrice de projet de l'organisation.
12: C'est la première fois avec ce texte qu'on va apporter une réponse globale à la question des violences sexistes et sexuelles dans notre pays. Il y a un certain nombre de mesures sur la justice et le fait que notre justice s'adapte enfin à la question des violences sexuelles.
11: De l'autre, plusieurs organisations regrettent que l'accent soit mis sur le répressif plutôt que sur la prévention. Emmanuel est membre du collectif Nous Toutes.
13: Pour nous, déjà, le premier outil, c'est pas une loi supplémentaire, c'est faire appliquer ce qui existe, de l'argent aux différentes associations, puisque en parallèle, ces associations sont complètement définancées. C'est elles qui vont aller former les professionnels, prévenir les violences, accompagner les victimes de violences, protéger les victimes de violences. Donc, il y a quelque chose qui ne fonctionne pas.
11: La militante redoute même que cette loi soit contre-productive.
13: On veut bien dire que, ok, c'est mieux que rien, mais on ne peut pas dire c'est une loi intégrale. Ça va museler toutes les revendications féministes pendant au moins 10 ans. Et donc à chaque fois on nous dira, il y a une loi intégrale qui a été votée.
11: Deux visions du féminisme s'affrontent, mais se rejoignent sur un point, la nécessité de mettre les moyens dans la lutte contre les violences.
5: Le président argentin ultralibéral est à Paris jusqu'à vendredi.
9: Avec l'ambition de promouvoir son pays auprès des investisseurs, Javier Milei doit présider l'Argentina Week. Il va aussi rencontrer le président Macron, reçu à l'Élysée en fin d'après-midi. Une visite qui fait grincer des dents chez certains Argentins, comme chez les militants des droits humains. Un rassemblement est prévu dans la soirée devant l'ambassade d'Argentine à Paris pour dénoncer notamment le démantèlement de l'État argentin, le recours croissant aux technologies de surveillance dans le pays et sa politique environnementale.
5: Pour les autorités israéliennes, il n'y a pas de doute, il s'agit d'une tentative d'attentat terroriste djihadiste.
9: Une tentative avortée qui a forcé un avion de Fly Dubai à atterrir en Arabie Saoudite avec plus de 170 passagers à son bord, essentiellement israéliens. Après une violente altercation au sein même du cockpit, le copilote a poignardé le commandant de bord, causant une subite perte d'altitude. Des passagers sont intervenus et ont permis un atterrissage en urgence en Arabie Saoudite. Benjamin Netanyahou a salué un incroyable acte d'héroïsme, mais ni la compagnie aérienne ni Riyad n'ont jusque-là confirmé. Le pilote indien a lui été grièvement blessé.
5: Une explosion dans un gazoduc en Syrie, près de l'une des principales centrales électriques du pays.
9: Un incident signalé dans la Ghouta orientale près de Damas, deux jours après le sabotage d'un gazoduc dans l'est syrien. Trois stations électriques sont hors service et les stations de pompage et de purification de l'eau potable sont touchées.
5: On en parlait hier, la mission internationale contre le groupe État islamique en Irak est désormais terminée.
9: Les dernières forces américaines présentes dans les bases du nord du pays ont quitté le territoire irakien, un retrait salué par les gardiens de la révolution iranienne qui parlent d'une victoire historique. Pour les autorités irakiennes, c'était une étape importante pour recouvrir leur souveraineté, mais la tâche est immense. Marie-Charlotte Roupy, Bagdad va devoir à présent se concentrer sur les négociations avec les factions armées hors du contrôle de l'État.
14: En fin de soirée, sur la place Tahrir de Bagdad, la foule commence à se disperser. Zainab était venue en famille pour célébrer le jour de la souveraineté qu'elle voit comme une opportunité de rassembler la société irakienne.
15: Nous sommes venus de la province de Douanière, spécifiquement pour faire la fête ici. Nous avons acheté des drapeaux irakiens dans l'espoir qu'ils soient le seul brandi. Nous espérons que l'Irak sera uni et indépendante, libérée d'interférences intérieures et extérieures.
14: Un peu plus loin, Abdullah et ses amis, eux aussi, s'attardent. Soutien des factions armées chiites irakiennes, ils célèbrent le départ des forces internationales et particulièrement américaines. Mais ce n'est déjà presque plus le sujet qui l'intéresse.
16: Nous considérions leur présence comme une agression, une attaque contre la résistance irakienne, Gaza et l'Iran. Nous estimons qu'avec le départ des Américains, les décisions deviennent des décisions irakiennes. D'autant plus que nous considérons que toutes les composantes de la résistance ne font qu'un. Et on espère que la victoire sera de notre côté et qu'il n'y aura pas de dépôt des armes à la fin.
14: Le ministre de...
0: Voilà, merci. C'était nos confrères de RFI Monde pour le journal. 13h10 à Paris, 7h10 chez nous.
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0: Je vous rappelle à 7h16, trucs et astuces avec Martine.

0: Chérubin Gospel. Vous allez entendre parler durant tout ce mois d'octobre sur Radio Vie Meilleure. Dans quelques secondes, 7h16, ce sera place à Martine pour sa rubrique Trucs et Astuces.
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0: Je rappelle, 7h35, nous parlons de l'ensemble des programmes que nous avons déjà reçus concernant le mois d'octobre rose. Donc vous restez à l'écoute de Radio Vie Meilleure. Il est 7h16. Tout de suite, Martine, c'est à toi. Qu'est-ce que tu nous proposes ce matin? C'est tout simplement comment nettoyer son fer à repasser. Martine.
1: 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Vous voulez savoir comment bien nettoyer la semelle de votre fer à repasser? Eh bien, je vous explique comment faire pour qu'elle redevienne comme neuve. Qu'il y ait des traces de brûlure, de calcaire, du tissu collé, thermocollant ou même du plastique brûlé. On peut facilement venir à bout de toute cette saleté. Aujourd'hui, nous verrons les 7 premières astuces et la fois prochaine, nous verrons les 7 autres.

comme vous le savez, les taches de brûlure incrustées sur la semelle de votre fer à repasser peuvent être transférées sur le tissu. Ça arrive souvent lorsque la vapeur sort. C'est comme si le fer crachait marron et laissait des traces noires. Du coup, vous pouvez voir des taches inesthétiques et parfois irrécupérables sur le linge. En éliminant ces résidus, on évite d'endommager les vêtements. Le fer glisse en douceur sur le linge sans les accrocher ni les abîmer. Alors, comment faire pour nettoyer la semelle de votre fer à repasser? 1. Utilisez du gros sel. Si vous constatez des taches de brûlure sur votre fer à repasser, vous pouvez facilement les enlever avec du gros sel. Utilisez un linge ou un torchon qui ne vous sert plus ou qui peut être sali. Posez-le sur votre table et saupoudrez-le d'une poignée de gros sel. Passez délicatement le fer à repasser chaud sur ce linge. Incroyable, les impuretés disparaissent. Numéro 2. Utilisez de l'eau oxygénée. L'eau oxygénée a un vrai pouvoir détachant. Avec ce produit, aussi appelé peroxyde de carbone, vous pouvez décoller les marques brunes sans effort. Pour cela, imbibez un chiffon d'eau oxygénée et frottez votre semelle. Une fois cette opération effectuée, séchez votre semelle à l'aide d'un torchon propre. L'effet est immédiat et 100% naturel. Autre possibilité, versez le produit sur votre table à repasser, puis passez le fer dessus jusqu'à la disparition des salissures. Numéro 3. Utilisez de la cendre de bois. Alors oui, ça a l'air étrange d'utiliser de la cendre de bois et pourtant, Miguel qui tient un pressing utilise cette astuce. Et ça fonctionne, seulement sur des taches de brûlure légère. Prenez une petite quantité de cendre de bois et humidifiez légèrement pour former une pâte. La pâte obtenue doit être légèrement abrasive, mais pas trop humide. Avec un chiffon doux ou une éponge, appliquez la pâte de cendre sur la brûlure présente sur la semelle du fer. Frottez doucement en effectuant des mouvements circulaires. Rincez la semelle du fer à l'eau tiède pour éliminer les cendres et les résidus. Une eau très calcaire peut aussi laisser des traces blanches sur la semelle du fer. Ça peut entraîner pas mal de problèmes. Mauvais glissement du fer à repasser sur les vêtements, marques blanches sur le linge, augmentation de la consommation d'énergie à cause du tartre. En les éliminant, les résultats de repassage sont carrément de meilleure qualité. Et puis ça permet de conserver ces fers à repasser beaucoup plus longtemps. Numéro 4. Utilisez du vinaigre blanc. Le vinaigre blanc est une solution maison bien connue pour éliminer le calcaire d'une manière générale. Ce produit naturel est donc tout désigné pour nettoyer la semelle d'un fer à repasser. Prenez votre fer et saupoudrez la semelle avec un peu de sel fin. Humidifiez un torchon avec du vinaigre blanc, puis passez-le sur toute la surface. Pour encore plus d'efficacité, vous pouvez chauffer le vinaigre blanc. Essuyez ensuite avec un chiffon doux ou un essuie-tout. Pour nettoyer les trous, passez un coton-tige mouillé avec ce même vinaigre blanc. Et n'oubliez pas d'utiliser cette astuce si votre fer a plein de tartre à l'intérieur. Utilisez du jus de citron en numéro 5. Et oui, le jus de citron est aussi très efficace pour enlever les traces de tartre sur un fer à repasser. Pour y arriver, chauffez d'abord un peu le fer. Humidifiez un torchon avec du jus de citron et passez-le dessus. Sachez que vous pouvez aussi passer directement un citron coupé en deux. Ensuite, à l'aide d'un chiffon doux, essuyez délicatement la semelle et le tour est joué. La semelle du fer est redevenue toute lisse et sans traces. Numéro 6. Utilisez du savon de Marseille.

0: utiliser du bicarbonate de soude. L'incontournable bicarbonate de soude fait évidemment partie des solutions efficaces et pas chères pour nettoyer la semelle d'un fer à repasser. Imbibez légèrement un tissu avec un mélange d'eau chaude et de bicarbonate. Il faut une cuillère à soupe de bicarbonate pour une tasse à café d'eau chaude. Passez le chiffon humide sur la semelle, puis essuyez avec une éponge humide. Les propriétés abrasives du bicarbonate enlèvent toutes les traces. Et voilà, vous avez de quoi faire maintenant avec ces 7 premières astuces pour nettoyer efficacement votre fer à repasser. On se revoit très vite pour les 7 derniers trucs.
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2: Merci Martine, c'était Trucs et Astuces. Bien.

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1: Nous faisons le point concernant la circulation sur les routes de la Guadeloupe ce matin, heure de pointe. Tout le monde est en route pour le travail, en route aussi pour les différents rendez-vous et en route aussi pour emmener les enfants à l'école. En passant des quatre points de la Guadeloupe, si vous sortez de Basse-Terre, Goyave, Cap-Estère, direction Jarry, notez que ça commence déjà à coincer en arrivant à Arnouville, pas loin de l'antenne de TDF, où parfois vous êtes sur trois ou quatre voies pare-choc. Lorsque vous sortez à Dieppe, Sainte-Rose, pour entrer sur le Lamantin ou auprès de Vonche, direction le vélodrome de Goudeliane pour entrer sur Jarry, pare-choc sur pare-choc, parfois les deux voies sont vraiment embouteillées. Vous sortez de Dumoule, Petit Canard, Bertrand, vous prenez Marielle, Mornalo, cette grande ligne droite, où aussi les voitures sont par choc, jusqu'à vraiment les abîmes. N'oubliez pas, après le rond-point du crabe, ça se corse, puisque la vitesse est limitée à 50. Le radar est sur votre gauche. Si vous sortez de Mornalo, vitesse limitée à 50 km/h, sinon vous risquez d'avoir des points en moins sur le permis. Et dernière ligne, c'est quand vous sortez de Sainte-Anne, Gosier, toujours par choc, jusqu'à après la station qui se trouve là, vous allez deux voies, mais n'oubliez pas qu'il y a aussi un radar là, donc modérez sur la vitesse. Voilà le point qu'on pouvait faire concernant la circulation ce matin sur les routes de la Guadeloupe.

0: Jésus, fils de Dieu, c'est lui le roi. Il est 7h30 pile sur RVM.
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0: Nous parlons les rendez-vous d'Octobre Rose. Tout au long du mois d'octobre, marches, activités sportives, actions de prévention et rendez-vous solidaires vont rythmer Octobre Rose. Du Moule aux Abîmes, en passant par Jarry, Port-Louis, Le Gosier, Pointe-Noire ou Monalo, associations et acteurs locaux se mobilisent pour sensibiliser au dépistage du cancer du sein et soutenir les personnes touchées par la maladie. Tout d'horizon des principaux rendez-vous. Nous débutons par, samedi 3 octobre, foulée du Rambon Rose à Jarry avec Harry Rosenbach comme parrain et Jennifer Galap comme marraine aux côtés de Carole Venutolo, marraine d'honneur historique. L'événement départ 19h30, début des animations musicales à 20h, inscription close. Apparemment, il y a beaucoup, beaucoup de participants à cette foulée du Rambon Rose. Nous avons aussi des marcheuses impériales à Rivière-Sens, départ au boulevard Gertie-Archimède. Rendez-vous à 6h30, départ à 7h, marche ouverte à tous. Si vous voulez un complément d'information, vous téléphonez au 06 90 31 56 09 ou au 06 63 38 03 10. Je rappelle, 06 90 31 56 09 ou 06 63 38 03 10. Nous avons le dimanche 4 octobre, femmes en canotte au Gosier, on en parle souvent sur RVM. Randonnée nautique en canotte traditionnelle, si vous voulez un renseignement, vous téléphonez au 06 90 07 48 17. Journée de la femme, tir sportif, initiation. Prévoir une tenue adéquate, adaptée, couvrante et des chaussures fermes obligatoires. Vous pouvez apporter votre chaise pliante de 9h à 15h au stand de Belle Plaine, Les Abîmes. Information par téléphone au 06 90 57 94 13 ou le 06 90 69 80 86. Il y a aussi la 47e course des Côtes des Mamelles, journée sportive placée sous le signe de la solidarité et de l'espoir, afin de soutenir la lutte contre le cancer. Jaliane Maes sera la marraine de l'événement. Vous avez aussi la Ligue régionale de golf de Guadeloupe qui propose la deuxième édition de son événement Octobre Rose consacré à la sensibilisation au cancer du sein. De 9h à 12h, Golf des Abîmes, au programme Initiation au golf gratuite, ouverte à toutes et à tous. La première édition du match Play en Rose, organisé par les Ladies du Golf des Abîmes, un temps de sensibilisation au cancer du sein dans une ambiance musicale. La présentation officielle de l'équipe de Guadeloupe. Inscription du public au 06 90 50 17 06. 06 90 50 17 06. La Coupe du Conseil départemental, 8e édition spéciale Octobre Rose, escrime et cancer du sein. Au Palais des Sports, Laura Flessel à Petit Bout de 8h à 16h. Initiation et sensibilisation. Escrime et reconstruction post-cancer du sein. Il y a un tarif 10 euros, la licence 2025-2026 requise. Tout cela, ce sont des événements qui auront lieu ce samedi 3 octobre pour la foulée du Rambon Rose et l'ensemble des autres programmes que j'ai cités. Ce sera dimanche 4 octobre 2026. Bien.

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1: Et bien sûr, tout au long du mois, les différents jours, nous vous donnerons les programmes du jour sur Radio Vie Meilleure. 7h35, dans 10 minutes, on retrouve le billet d'humeur.

0: Li, le vrai petit Li qui a prié. Merci pour ce titre. 7h40 dans 5 minutes. Le billet d'humeur.
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0: Laisse mouiller ton témoignage, il est 7h45 sur RVM. Place tout de suite au billet d'humeur.
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2: Distinguer le bien du mal semble souvent aller de soi. En effet, dans bien des situations, nous n'avons pas vraiment de doute sur ce qu'il est positif de dire ou de faire et ce qui ne l'est pas. Dans certains cas, cependant, discerner ce qui est juste est nettement moins évident. L'actualité des derniers jours nous propose quelques situations empreintes de cette ambiguïté. Ainsi, par exemple, peut-être avez-vous prêté attention au verdict dans le procès de Laurence Naïd Kaouch, la maman de la petite Méline. Cette mère avait volontairement étranglé sa propre fille, fortement handicapée, et dont la vie était restreinte à très peu de choses. Était-ce là un simple meurtre ou un geste d'amour, comme elle l'a défendu devant les jurés? Si on essaye de se mettre à la place de cette maman, avec ce sentiment d'être devant une impasse, on est en droit de s'interroger sur ce qu'il aurait été le mieux de faire. Mais le même dilemme s'est posé pour les jurés, qui l'ont finalement jugé coupable de meurtre, tout en y associant une peine de prison légère et avec sursis. Quel était le mieux à faire? Condamner? Gracier? Ou l'entre-deux qui a finalement été choisi? À un niveau plus international, les autorités françaises viennent de prendre la décision de bombarder certains sites du pseudo-État islamique Daesh en Syrie. Certes, cela nécessitera encore plusieurs semaines de reconnaissance pour savoir où frapper, mais l'engagement est là. Bonne ou mauvaise décision? Il y a 2 ans, le président de la République envisageait sérieusement de partir en guerre contre Bachar el-Assad. Il s'était finalement abstenu, faute du soutien des Britanniques et des Américains. Aujourd'hui, changement de cible. Comme si l'axe du bien ou du mal avait évolué. Est-il vraiment envisageable de mettre à mal Daesh avec des bombardements? En même temps, peut-on rester là sans rien faire et laisser prospérer un mouvement qui génère et forme des terroristes en puissance? On pourrait croire ici à une certaine légitimité de la violence. Pourtant, peut-il venir quelque chose de bon, des bombes? Surtout quand on sait combien, dans le passé, l'usage de la violence a surtout été une spirale négative, ou alors n'a fait que déplacer les problèmes. Mais peut-être est-ce plutôt une guerre d'opinion, dans le contexte de l'afflux incessant de migrants en Europe venant de ces territoires? Justement, à propos de l'opinion publique concernant ces demandeurs d'asile, tout le monde a été marqué par la photo du petit Aylan Kurdi, mort et échoué sur la plage de Bodrum. Comment ne pas être bouleversé par la force de l'image et surtout par la réalité du drame familial? Quelque chose de bien est sorti de ce terrible mal, avec le mouvement de solidarité qui s'en est suivi. Pourtant, certains ont été plus mitigés lorsque des survivants de ce bateau qui a coulé ont témoigné et affirmé que le papa de l'enfant était en fait le passeur et que c'est lui qui avait dirigé la manœuvre et récupérer l'argent exorbitant qu'avaient dû payer les passagers. Discerner ce qui est bon n'est pas aussi simple qu'on peut bien souvent le penser. Depuis l'aube de l'humanité, la connaissance du bien et du mal est une quête désirée, mais rarement maîtrisée. La Bible raconte comment Salomon, dans son célèbre jugement, a réussi à faire fi de la double impasse qui se trouvait devant lui, en faisant preuve de sagesse et de créativité. Mais même au plus profond de soi, les élans les plus louables flirtent parfois avec des pensées plus obscures. L'actualité des derniers jours peut nous inviter à réfléchir sur nos propres jugements, nos visions, nos choix, nos opinions, afin de ne pas négliger la complexité des situations. La visée d'une vie bonne et juste, avec et pour les autres, ainsi que Paul Ricoeur définit l'éthique, constitue à n'en pas douter un défi, mais surtout une belle ligne de conduite.
0: C'était le billet d'humeur sur Radio Vie Meilleure, 7h50. Je vous rappelle, dans 10 minutes, on retrouve, bien sûr.
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0: C'était Femmes en Cannote, le rendez-vous c'est dimanche matin. Dédié ce matin à tous ceux qui passent par des moments difficiles. Et comme nous sommes dans le cadre de Optoprose, toutes celles et tous ceux qui passent par la maladie, confiez-vous en l'Éternel.
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Il va être 8h ici à RVM et chez vous aussi. Je regarde à travers la vitre, je vois que le temps est mi-figue, mi-raisin. Il risque de pleuvoir aujourd'hui. En tout cas, à 8h, c'est l'heure pour nous de retrouver Parole de Femme ou Femme Vertueuse, tout dépend d'où vous êtes. Et ce matin, notre consoeur reçoit pour nous tout simplement Anne Béchette. Béchette ou Béchet, comme vous le voulez.

0: femme de valeur. Ce matin, notre invitée est Anne Béchier. Nous réalisons cette émission dans le cadre du département des ministères de la femme. Anne, bienvenue dans ton émission.
1: Merci Nadine, je m'accueille aujourd'hui. Voilà. Je suis contente d'être là avec vous.
0: Voilà, j'allais te demander, mais tu m'as devancée. Tu es donc contente d'être là et nous t'accueillons donc toujours avec beaucoup de joie, beaucoup de plaisir. Nous sommes déjà donc en haleine parce que nous savons que tu vas partager quelque chose de particulier avec nous, certainement une belle expérience de vie, un beau parcours. Anne, comme d'habitude, pourquoi faut-il changer ce qui marche? Qui étais-tu, petite fille? Où as-tu évolué? Dans quel type de fratrie et dans quelle commune?
1: Alors, je viens de la belle commune du Diamant.
0: Voilà, elle est belle, hein, la commune du Diamant.
1: Du Diamant. Voilà, j'ai habité un moment jusqu'à mes 11 ans à la campagne. Mm-hmm. Et après, je suis venue au bois avec mes parents. Voilà, je viens d'une fratrie de 8 enfants et je suis la sixième. D'accord. Voilà, c'est la sixième. Voilà, après moi, il y a deux filles. Voilà.
0: OK.
1: Les garçons sont avant, voilà.
0: OK. Anne, quelles valeurs t'ont été transmises par tes parents avec qui tu as grandi?
1: Alors, mes parents étaient des cultivateurs, on disait avant. Ils travaillaient dans la canne à sucre. Mm-hmm. Et c'est vrai que on était unis. C'est vrai, on était unis. Et surtout avec ma mère, on était très très unis, très très bien. Et nous étions des catholiques, hein, voilà. Et je me souviens que, comme toutes les familles catholiques, c'est la période de Pâques qui était la plus marquante pour nous, parce que tout le monde se réunissait pour prier, pour embrasser la croix, comme je dis toujours. Mm-hmm. Et c'est à ce moment-là que je ressentais beaucoup la famille, voilà. Mm-hmm. Et c'est vrai aussi que dans la semaine, ils avaient pas beaucoup de temps avec nous, à passer avec nous, puisqu'ils travaillaient, nous étions à l'école. Mm-hmm. Mais le week-end, on était tous ensemble, on partageait le repas, on partageait le dessert. Et comment on partageait le dessert? Il y avait des pieds de pommes cannelle autour de la maison. Mm-hmm. Nos parents nous donnaient un plat et nous disaient, allez chercher le dessert. On allait dans les pommes cannelli, on prenait les, et puis on s'asseyait, mangeait.
0: On n'allait pas dans le réfrigérateur?
1: Non.
0: D'accord.
1: Voilà, on allait chercher des fruits dans la nature, chercher des fruits dans les jardins.
0: Et vous partagez.
1: Et on partageait.
0: D'accord. Voilà. Anne, ce matin, est-ce que tu pourrais me parler de ta grand-mère?
1: Alors oui, ma grand-mère, voilà. Je pense et je dirais qu'elle m'a peut-être mis sur la voie de Dieu. Parce que ma grand-mère était adventiste du septième jour après la mort de son mari. Mm-hmm. Elle a été veuve et elle s'est dit, bon ben, je me consacre à Dieu. Parce que déjà, quand elle était catholique, elle était fervente. Mm-hmm. Et je ne peux pas dire pas comment elle a changé. Hein, mais en tout cas, je l'ai connue adventiste du septième jour.
0: Mm-hmm. Et quel souvenir tu en gardes?
1: Alors, le souvenir est très beau souvenir, parce que le vendredi soir, ma grand-mère voulait absolument qu'on fasse, qu'on salue le sabbat avec elle. Mm-hmm. Et avec mes sœurs, mes deux dernières sœurs, elle nous donnait la Bible, elle nous donnait le guide d'études, hein, parce que c'était, je savais pas, puisque j'étais catholique. Mmh. Elle nous donnait ça. Et on s'asseyait, elle nous disait qu'il fallait chanter avec elle. Et le chant du cantique, je ne connaissais pas le cantique, le chant du cantique que je chantais, c'était le 410. Mmh. C'est comme maintenant que je sais que c'est le 410, qui sont ces gens au radieux.
0: Voilà.
1: Et elle voulait absolument qu'on fasse ça avec elle. Et des années, j'ai fait ça avec elle et tout.
0: Je connaissais. Partagé.
1: On a partagé, je connaissais la Bible et tout. Et malheureusement, après sa mort, j'ai tout laissé.
0: D'accord.
1: Voilà. Mm-hmm. Je suis partie à l'école à Fort-de-France. Et voilà, je me suis pas occupée vraiment de la religion, il faut le dire.
0: Voilà. Comment tu as évolué en tant qu'adolescente? Quel métier donc tu as fait finalement?
1: En tant qu'adolescente, c'est vrai, je n'avais pas beaucoup d'idées de ce que je voulais faire. Mm-hmm. Bon, à un moment, j'ai dit je voulais être institutrice. Après, on se dit mais non, on veut pas ça. On veut... Et c'est après le collège, après le lycée, je me suis intéressée à la profession d'infirmière, enfin, à la vie sociale autour de moi.
0: D'accord.
1: Parce qu'il y avait une rubrique qui disait pour s'orienter vers la carrière sanitaire et sociale. Mm-hmm. Et c'est à ce moment-là que j'ai pris conscience, je me suis dit pourquoi ne pas être soit assistante sociale ou infirmière ou d'autres. Mm-hmm. Et puis ça s'est arrêté là. Et quand j'ai eu mon bac, j'avais une cousine dans l'Hexagone et qui m'avait dit quand j'aurai ma maison, tu viendras habiter avec moi. Mmh. Je dis bon, elle a dit ça, on ne sait jamais. Bon, voilà. Et c'est de là, quand je suis partie dans l'Hexagone, j'ai fait le concours d'entrée à l'école d'infirmière et j'ai eu mon diplôme et voilà. Mmh. Je suis infirmière, j'ai commencé à l'hôpital et je suis revenue en Martinique en 98. J'ai embrassé la carrière d'infirmière libérale. Voilà.
0: Mmh. Anne, est-ce que tu pourrais me dire comment, peut-être malgré toi, hein, toutes ces valeurs que tu as reçues de tes parents, particulièrement de ta grand-mère dans ses pratiques de vie, dans ses pratiques de foi, est-ce que tu penses que ces valeurs, quand même, t'ont construite vraiment et ont déterminé ton parcours de vie?
1: Oui, je dirais que surtout ma grand-mère, hein, parce que elle nous montrait une facette de l'adventiste. Surtout, elle était très coquette, ma grand-mère. Elle voulait arriver le sabbat matin. Bien habillée, bien couverte, bien elle pratiquait parce que c'était une femme qui ne savait pas lire ni écrire,
0: mais qui pratiquait
1: sincèrement, voilà, qui pratiquait sincèrement. Et c'est vrai, nous sommes beaucoup de cousines dans la famille, hein, à dire que si on devait changer de religion, on suivrait la religion de notre grand-mère. Et c'est vrai que plusieurs de nous, des cousines, nous avons suivi cette voie.
0: Mm-hmm. Ma grand-mère. Comment as-tu donc, toi, personnellement, rencontré ce Dieu?
1: Alors, c'est vrai qu'il y a eu ma grand-mère, mais des dizaines d'années après, comme j'ai dit, j'avais laissé tomber. Et quand je suis revenue à la Martinique, quand j'ai travaillé, j'ai rencontré mon mari. J'ai rencontré mon mari, et puisque j'ai... Étant infirmière libérale, je soignais ses parents.
0: D'accord.
1: Mais je n'étais pas... J'avais déjà une autre vision des choses. Mm-hmm. Parce que quand je suis revenue à la Martinique, je m'étais... J'ai fait pas mal de petites choses dans l'église. L'église catholique. J'étais
0: D'accord.
1: guide de France, j'étais scout. Je participais à des petites choses de l'église. Mais... Ce n'était pas encore ma voix, ce n'était pas encore ça pour moi. Et quand j'ai rencontré mon mari, il était adventiste.
0: D'accord.
1: Mais
0: est-ce que ça t'a replongé dans des souvenirs avec ta grand-mère
1: au moment de cette
0: rencontre? Est-ce que ça a réveillé ou éveillé des choses en toi?
1: C'est vrai qu'on me dit que c'est dans mon subconscient. Quand j'ai appris que cet homme était adventiste, j'étais contente. J'étais contente. J'ai dit, je rencontre quelqu'un de foi, quelqu'un, pas d'exceptionnel, mais quelqu'un d'à part. Mm-hmm. Voilà. Et c'est de là que la relation a ça a changé parce que pour moi non j'étais pas dans je voulais pas.
0: Tu as été éclairée, on pourrait dire, entre guillemets.
1: Et c'est depuis je suis là et je dirais que on dit que il faut déjà être avec le Seigneur pour pouvoir trouver, mais moi j'ai trouvé avant et après je suis venue au Seigneur.
0: Voilà.
1: Mais maintenant je me dis merci, j'ai dit merci à mon mari parce que je suis plus dans le Seigneur, comme on dit, que...
0: Voilà. Voilà. Mais Anne, est-ce que ce matin, tu as envie de dire aux parents que ce qu'on sème dans le cœur de nos enfants petits, on le rattrape, on le retrouve avec le temps? Parce que tu as eu ta grand-mère,
1: oui,
0: qui a semé quelque chose, et quand tu rencontres cet époux, tu as beaucoup plus de conviction dans sa démarche de foi. Parce que enfant, tu as été en contact avec cette parole.
1: Oui, exactement. C'est vrai que il faut toujours donner à son enfant ou à sa nièce ses valeurs de Dieu.
0: Et ce qu'on sème n'est jamais perdu
1: parce que ma grand-mère, elle a semé et nous avons embrassé cela. Et c'est vrai que
0: plus tard, tu rencontres un époux
1: qui partage cette foi
0: voilà, que ta grand-mère partage.
1: Voilà.
0: Alors dis-moi, comment ça s'est passé, cette rencontre, la construction d'une famille, j'imagine.
1: C'est, je ne vais pas dire, enfin, il faut que je le dise, c'est merveilleux. Mon mari avait déjà des enfants. Mmh. Et quand on nous sommes rencontrés, on dirait que... comme si tout le monde attendait, cette personne m'attendait. Et j'ai été tellement bien accueillie, tellement... Je suis choyée, je suis aimée. Et c'est vrai que je suis contente d'être dans cette famille.
0: Donc, j'ai envie de dire ce matin que quand il y a Dieu, famille recomposée ou pas, le bonheur est là.
1: Parce
0: qu'on construit, on bâtit...
1: autour de valeurs
0: exceptionnelles. Femme vertueuse, femme de valeur, nous retrouvons Anne Béchet pour la suite du partage de son parcours de vie. Femme vertueuse, femme de valeur, Anne, tu nous parlais de cette rencontre avec cet homme qui est ton époux et qui te faisait naturellement un renvoi à l'éducation, à ce que tu avais partagé spirituellement avec ta grand-mère. Est-ce que tu pourrais nous dire comment donc la présence de Dieu dans ce foyer va créer, tisser les liens dans cette famille recomposée, dont tu parles avec tellement de joie et tellement de bonheur?
1: Oui. C'est vrai que la présence de Dieu a fait beaucoup de bien dans ce foyer, dans cette rencontre. Et avant même que je rencontre mon mari, j'ai rencontré sa fille aînée. Et comme je m'occupais de ses grands-parents, elle a eu tout de suite une espèce d'amour pour moi. Et c'est par elle... c'est l'image qu'elle a donnée de moi qui a fait que maintenant les autres enfants, les deux autres, ainsi que les autres personnes de la famille m'apprécient. Et c'est vrai qu'ils sont pas ici, ils habitent l'Hexagone, et c'est un plaisir d'aller, de les voir, de partager avec eux, et ils me mettent à l'aise parce qu'ils ne sont pas adventistes du septième jour. Et quand on partage avec eux, c'est le bonheur, c'est la joie. Et il n'y a pas un moment où on mange, où on va se mettre à table, qui ne demande pas la prière.
0: D'accord.
1: Il n'y a pas un moment où le vendredi soir, les enfants viennent, papy, on est là, on va partager
0: la parole de Dieu
1: avec Dieu, on va saluer le sabbat avec toi. Mmh. Et chaque enfant prie, chaque enfant lit, voilà.
0: Ok. Anne, j'aimerais te demander comment tu vis, tu pratiques ces belles valeurs dans le cadre de ton métier. Tu es donc infirmière libérale. Comment tu encourages? Comment tu accompagnes? Et qu'est-ce qui fait donc que ta relation donc avec Dieu te donne un plus dans cet accompagnement des malades?
1: Alors, c'est vrai que c'est un métier pénible. C'est un métier où il y a beaucoup de où il faut donner beaucoup
0: de soi-même, j'imagine.
1: Il faut donner beaucoup de son temps, il faut donner beaucoup de ses forces. Et tout. Alors, des fois, mes collègues, quand elles me font la transmission pour me dire, c'est difficile, sur la tournée, c'est pas évident. Et quand j'arrive sur cette tournée, Dieu permet que ça se passe très bien. Mm-hmm. Mais on dirait que, je ne vais pas dire que l'eau coule douce, mais en ma présence, les patients sont apaisés, les patients sont rassurés parce que j'arrive avec mon sourire, j'arrive avec une parole douce, j'arrive avec un petit chant. Mais dis-moi, tu chantes ce matin? Ah oui, je chante. Mais Anne, tu ne te fâches jamais? Si, je me fâche. Mais quand j'arrive à côté de vous, c'est la paix et l'amour que je viens vous donner parce que vous êtes de... Je ne vais pas dire de l'autre côté de la barrière, vous n'êtes pas bien. Si je viens vous voir, c'est parce qu'il y a quelque chose à vous donner en plus, parce que il y a la souffrance, il y a l'aigritude de la maladie, il y a la solitude, parce que bien souvent on trouve des personnes seules, il y a la solitude, il y a aussi que il y a le manque d'appétit, mais une douce parole, un geste, un sourire, et c'est Dieu qui a permis cela, parce que j'ai des qualités innées que j'ai depuis ma naissance.
0: Et qui ont été bonifiées certainement dans le cadre de ta rencontre et de ton cheminement.
1: Dieu. Voilà.
0: Voilà. Donc auprès donc de ces malades, tu as vraiment le sentiment que toi-même tu es porté pour pouvoir à ton tour les porter et les apaiser.
1: Exactement. Voilà.
0: Est-ce que tu as eu une expérience particulière d'accompagnement, soit de fin de vie ou de soins qui pourrait encourager ce matin des femmes ou des hommes qui font le même métier que toi?
1: Oui, il y a plusieurs expériences. J'ai plusieurs expériences, mais c'est vrai que quand on arrive chez une famille et que c'est difficile, la personne te dit « je n'ai pas dormi, je n'ai pas ceci, je n'ai pas cela ». Mon diabète est élevé, le médecin n'est pas content et tout. J'ai dit, mais c'est vrai que c'est pas facile, mais il faut que tu comprennes que nous ne sommes pas, les infirmières viennent pour une aide, mais il y a la partie humaine, il y a laquelle je veux pas te laisser comme ça. Est-ce que tu veux que je prie avec toi? Est-ce que tu veux que je te donne un verset de la Bible pour que tu puisses comprendre que la maladie ne vient pas de Dieu? C'est le péché qui a mis tout cela, mais il faut que par-dessus tout, tu penses qu'il y a le Dieu qui est là pour toi. Même si tu es malade, il est à côté de toi. Voilà. Et il y a des personnes qui sont en fin de vie. Et j'accompagne la famille pour leur dire que assieds-toi près de ta maman, près de ton papa. Prends-lui la main. Dis-lui, parle-lui de tout ce qu'elle a fait, de ce qu'il a fait pour toi. Et pour qu'il puisse te dire, pour reconnaître son amour, ce qu'il a fait quand tu étais petite, et puis pour l'apaiser un peu, pour être rassurée que cette personne va partir, mais partir dans l'amour de Dieu. Mm-hmm. Et même il y a des personnes qui connaissent Dieu, mais qui ne font pas la démarche pour dire que pour libérer cette personne, appeler un prêtre, appeler un frère pour parler, pour libérer cette personne et dire que tu peux partir, tu, tu, Dieu va t'accueillir, Dieu va t'accompagner et tout, voilà.
0: Voilà. Donc, incendie ce matin, qu'au-delà des compétences techniques donc, que nous pouvons avoir, mais ces qualités que sont la bienveillance, l'amour en un mot, l'empathie envers donc, tous ces malades, te sont données par quelqu'un de plus grand que toi.
1: Je remercie Dieu. Parce que vraiment, vraiment, il est là. Et quand je demande, je lui confie ma journée, c'est une belle journée.
0: D'accord.
1: Et quand j'arrive, je dis à mon mari, la journée était difficile, mais j'ai pu faire de bonnes choses.
0: Voilà. Et Anne, ça me permet de te demander comment toi-même tu te prépares. Est-ce qu'il y a le matin un texte biblique, une promesse que tu aimes toujours à repasser dans ton esprit, dans les bons, peut-être même pendant que tu travailles, et qui te fortifie, qui te fait donc ressentir ta nécessité auprès de ces personnes, l'amour que tu leur portes? Qu'est-ce qui, toi-même, te fortifie? Parce que tu as besoin d'être fortifié.
1: Exactement. Le matin, avant de partir, je fais le culte avec mon mari. Je me lève très, très tôt pour faire le culte avec mon mari parce que je ne peux pas décoller de la maison si je ne me confie pas à mon Seigneur. Mm-hmm. Je ne me confie pas. Et j'ai mon verset d'Ésaïe 41, verset 10 qui dit « Ne promène pas de regard inquiet, ne crains rien, je suis ton Dieu, je viens à ton secours, je te fortifie. » Je te...
0: De ma droite triomphante.
1: Voilà.
0: Je te soutiens.
1: Je te soutiens de ma droite triomphante.
0: Et tu es vraiment convaincu et tu le dis, tu en témoignes que tu es soutenu.
1: Je suis soutenu par mon Seigneur, par mon Dieu. Parce que sinon, 24 ans d'infirmière libérale, c'est quelque chose. Mm-hmm. Et je dis merci au Seigneur, merci. Des fois, je me dis même, je suis venu un peu tard.

0: chrétien. Et j'ai envie de me rappeler à ce stade de l'émission que notre Jésus parcourait les villes, guérissait les malades. Est-ce que des fois tu te retrouves un petit peu dans la peau de ton sauveur quand tu accomplis ta mission?
1: Ah oui, je me dis, si Jésus allait tenir la main, et je tiens la main, Jésus allait dire une parole de réconfort, d'encouragement, et je le dis, je dis à cette personne. Et la chanson dans, je ne me souviens pas du cantique, qui dit « Quel que soit le péché, le sang de Christ l'efface. » Et quand la personne est en train de partir, je vois que la personne va partir, j'appelle la famille
0: parole.
1: Et j'ai cette parole-là pour me réconforter. Je dis, Seigneur, merci de m'avoir permis d'aider cette personne, d'être à côté de cette personne.
0: Dis-moi, Anne, en tant que femme, est-ce que tu crois que le Seigneur nous a dotés de qualités particulières qui nous permettent donc de réaliser nos missions d'une autre manière, d'ouvrir des portes, d'entrebâiller des fois des fenêtres? Est-ce que tu penses que le Seigneur nous a dotés de qualités particulières?
1: Ah oui. Oui, le Seigneur nous a dotés de qualités particulières. Parce que c'est vrai que dans mon foyer, des fois, je vois Marine et je le booste. Mm-hmm. Je lui dis, écoute, si c'était le Seigneur qui était là, qu'est-ce que tu allais faire? Tu allais dire non, je ne vais pas. Non. Et puis je lui dis aussi, on va pas s'asseoir sur le banc de l'église à regarder, à ne rien faire. Mm-hmm. Et c'est pour cela que je participe à beaucoup de choses dans l'église. Mm-hmm. Et j'encourage d'autres personnes. D'accord. Dans ma famille. Et c'est vrai que si Dieu ne nous avait pas dotés de cela, on serait fade. Mais nous sommes la lumière et le sel.
0: Okay.
1: Alors, il faut propager, il faut donner ce sel, il faut donner du goût aux autres. Okay. Et on n'a pas Dieu pour soi, on a Dieu aussi pour les autres. C'est vrai que dans mon métier, je l'accomplis, mais aussi dans ma famille, je sème. Je dis, vous écoutez? Dieu a permis que je suis la seule dans la famille, dans ma fratrie, à être adventiste du septième jour. Et c'est vrai, quand j'ai
0: l'opportunité,
1: je fais passer un message. Et quand j'ai été baptisée, ma famille, il y a un respect. Quand je suis invitée, attention, il y a Anne qui est là, on ne fait pas ci, on ne fait pas ça. Avant de commencer le repas, Anne, tu dois prier pour nous.
0: Alors, mais Anne, à ton avis, quelle est la meilleure manière de partager cet évangile, de partager le message? Au-delà de le dire verbalement, de l'exprimer verbalement, quelle serait la meilleure manière, enfin, il y a certainement plusieurs manières, de partager ce message?
1: Je partage déjà avec les patients, je partage déjà avec ma famille, mais je voudrais aussi aller au-delà, partager aussi, sortir, les sorties missionnaires.
0: Partager donc de manière pratique, tu as envie de me dire.
1: Voilà, avec les gens. Et puis, donner de l'amour aussi, parce que on a la pratique, mais il faut donner, il faut montrer ce qu'on sommes, ce que Dieu a fait pour nous.
0: Exactement.
1: Parce que si je suis là, si je suis cette femme, c'est parce que Dieu a dit oui, Anne, tu as une mission à accomplir. Si, parce que il y a une petite chose que avant d'être adventiste du septième jour, dans ma tête, je voulais être une bonne sœur. À l'église catholique.
0: Donc tu étais déjà habitée par ces valeurs de partage,
1: voilà.
0: De témoigner de l'affection, de témoigner d'amour, au fait de se donner aux autres.
1: Se donner aux autres. Mais Dieu a dit, ah non, tu peux donner d'une autre façon.
0: Et certainement de la meilleure manière.
1: De la meilleure manière. Alors voilà, et c'est pourquoi je suis là, et je suis contente d'être là. Et c'est vrai que le Seigneur m'a transformée. J'avais déjà des qualités innées, mais il m'a donné encore d'autres qualités.
0: Bonifié voilà.
1: les qualités, et je suis contente. Et c'est vrai, et je voudrais partager ça avec mes frères et sœurs du Diamant et avec les personnes de la commune du Diamant.

0: parce que bientôt nous aurons notre temple et le Seigneur permettra que d'autres âmes viendront.
1: Voilà. Et c'est sous ton invitation, sous l'invitation de d'autres personnes.
0: Ouais.
1: Comment tu partages, comment tu vis tes temps de loisir? À quel moment tu te détends, tu prends un temps pour toi et comment tu le fais?
0: Alors, c'est vrai que je n'ai pas beaucoup de loisirs, puisque avec le travail, c'est vrai. Mais je fais de la marche. Mmh. Comme la sœur de Gravine, je fais de la marche. Mmh. On se rencontre des fois sur le parcours. Mmh. Et c'est vrai aussi que je vais partager un bain de mer avec une cousine aux Anses d'Arlay.
1: Voilà.
0: Et quand mes sœurs et frères, on se rencontre, et puis voilà. Mais j'ai pas beaucoup de loisirs.
1: Okay.
0: Je lis, je fais de la lecture aussi. Mais voilà, c'est okay. Pas...
1: Anne, quel serait, à ton avis, le ou les plus grands défis que les parents, particulièrement les mamans d'aujourd'hui, auraient donc à relever? Tu es quand même entourée de jeunes,
0: oui.
1: Adolescents. Comment tu pourrais encourager un parent, une maman, pour relever les défis qui se présentent donc à nous, hein, oui. Avec nos jeunes en particulier.
0: Voilà, c'est vrai que je n'ai pas d'enfant pour dire, mais
1: tu es maman.
0: Je dis, j'accompagne et tout. Et c'est vrai que je dirais que ce n'est pas toujours facile avec les enfants. C'est
1: bien
0: vrai,
1: entendu.
0: Ce n'est pas toujours facile. Mais il faudrait toujours entourer les enfants de l'amour de Jésus, de partager avec eux la parole, de partager avec eux la foi que nous avons reçue. Même si l'enfant est petit, on dit que l'enfant est petit, de l'instruire, et après on verra le résultat.
1: Mmh.
0: Et c'est
1: j'en
0: vrai
1: ai
0: que...
1: pour preuve ta grand-mère.
0: Ouais, voilà, exactement. Et c'est vrai que en ce 21e siècle, les enfants sont très très difficiles. Mais j'encourage les parents à ne pas baisser les bras, à entourer leurs enfants, à répéter les choses, à refaire, je vais pas dire l'éducation, mais à rester toujours unis avec les enfants. Que ce soit, que le couple soit toujours uni, que la mère soit toujours du même, de la même parole que le père, et que
1: qu'il y ait une cohérence dans
0: l'éducation, et que l'enfant puisse voir, avoir cet exemple-là dans le couple, dans la famille, et que même s'il y a des fuites, mais qu'il retienne ça, qu'il se souvienne que mes parents étaient comme ça, disaient ceci et cela, et que moi, je dois transmettre aussi ça.
1: Exactement. Et tu m'as devancé en parlant d'exemple, hein. C'est l'exemple, dit-on, qui est peut-être la meilleure manière d'éduquer.
0: Exactement.
1: Voilà. Pas seulement de dire, mais de montrer.
0: Montrer. Voilà.
1: Anne, si je te parlais, si je te disais ce matin le mot humilité, qu'est-ce que ça t'invoque, l'humilité? Qu'est-ce que ça évoque chez toi, le mot humilité? Alors, on connaît cette parole qui dit...
0: Il faut avoir
1: les
0: sentiments.
1: L'autre.
0: Voilà, regarder l'autre.
1: Comme
0: avoir
1: étant supérieur à soi.
0: Les sentiments de Jésus. Et comment être agréable, avenant, être de ne pas... c'est dans le silence. Être, convenable avec les autres.
1: Mm-hmm.
0: Comment partager avec les autres ce qu'on a reçu, mais ne pas se montrer fier, se montrer orgueilleux. Être naturel, être vrai avec la personne et partager ce qu'on a reçu de Jésus. Parce que Jésus était là, il donnait tout, il était
1: dans la simplicité,
0: avec nous. Voilà.
1: Anne, est-ce que ce matin, je te prends de court, tu aimerais nous fredonner un refrain, une strophe d'un chant qui t'inspire et qui te fait du bien. Un chant qui te viendrait comme ça. Ne cherche pas trop.
0: Non,

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1: Jésus est demeuré
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1: Certainement que Jésus demeure auprès d'elle pour lui donner donc cette confiance en Dieu, pour lui donner cet amour du prochain, pour lui donner cette empathie, cette bienveillance à travers son métier. Ce matin, nous avons croisé la route d'une femme vertueuse, d'une femme de valeur, Anne Béchet. Merci d'avoir été avec nous et nous attendons déjà notre prochaine femme de valeur. À bientôt.
2: Merci beaucoup, c'était Anne Béchet ce matin avec Nadège, notre consoeur. Il est 8h passées de 34 minutes.
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1: Dans un instant, en direct, nous allons avoir notre responsable de programmation. Voilà, ben juste avant, on va retrouver Focus. On va retrouver Focus. Alors, on a le temps ou pas? On va le prendre avant.
2: C'est toi qui as la commande. Hein, y a pas
1: alors,
2: souci,
1: on va mettre un petit point sur Focus et on va avoir le direct avec...
2: Focus 180. Oui, 180. Bonjour aux auditeurs, bonjour à Yann. Effectivement, il faut qu'on parle de Focus 180. Alors, Focus 180, c'est 180 secondes pour tirer l'essentiel de la leçon de l'étude de la semaine. Alors, c'est simplement une façon de dire que on a la format habituelle de l'EDS à 5h du matin et puis à 18h45 le soir. Mais nous avons donc une belle initiative du pasteur Alain Angerville et son épouse qui propose donc Focus 180, c'est 180 secondes pour tirer un petit peu l'essentiel, la substance qui se trouve dans la partie de chaque jour de la leçon, avec des questions très intéressantes, très pertinentes qui nous poussent à réfléchir sur nous-mêmes, pour ceux vraiment qui n'ont pas le temps de pouvoir un petit peu écouter 10-20 minutes d'études. Donc on a ce format-là durant toute l'année, histoire de se retrouver, et qui passe au moins 3, 4, 5 fois dans la journée. Alors il faut pas rater ça. Voilà.
1: Okay. Alors c'était pour Focus 580 avec Alain et Berthe Angerville.
2: On retrouve tout à l'heure et rapidement pour lui laisser la place, on va rappeler cet après-midi dans le rendez-vous de l'après-midi. On va retourner sur Karine et Mara, voilà, qui sont deux jeunes, se sont lancés un petit peu dans le service bien-être. On verra un petit peu retourner sous leur interview cet après-midi à 14h30 dans les rendez-vous de l'après-midi. Et vendredi, Fabrice Desplans, 14h30. Voilà.
1: Alors, juste un petit retour, parce que nous sommes le 1er octobre. Bon, 1er octobre, femmes à canotte. Comment ça s'est passé dernièrement avec les filles?
2: Excellent. Les filles sont venues sur le plateau et puis on donne rendez-vous
1: dimanche 3. Oui,
2: sous le niveau de Grand B, cette belle plage. Hein, une très très belle plage. Hein. On ne va pas souvent là. Je ne sais pas s'il y a beaucoup de monde qui y va de ce côté-là. Mais n'hésitez pas à y aller, hein, parce que c'est une plage comme tous les autres. Hein. Comme on dit, vous allez vous baigner, n'est-ce pas?
1: D'accord. Tout à fait.
2: Il n'y a pas de souci. Et puis, femmes qu'on a trouvées. Donc, c'est le mois d'octobre ici. C'est le mois d'octobre qui commande, octobre rose. Pas mal d'événements. Et on rappelle, Jean-Luc, il y a aussi l'école La Persévérance de Boissard qui va renouveler sa traditionnelle marche pour soutenir Octobre Rose. Je crois que c'est la semaine prochaine, vers le 15 octobre, je donnerai la date demain. Où donc l'école La Persévérance va recevoir, donc va faire cette marche, comme la dernière fois à Pointe-à-Pitre. Et dans l'après-midi, ils auront donc un forum pour recevoir, pour parler un petit peu de ça. Donc on va revenir demain sur toutes les grandes dates proposées par l'école La Persévérance de Boissard.
1: Tout à fait. Ben, merci beaucoup pour le passage concernant ces informations. On y parle de tout de suite avec Focus 180.
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4: Bonjour à tous.
5: Aujourd'hui, nous allons poursuivre le Créateur parler, plus spécifiquement, les porte-paroles de Dieu. Lorsque nous voulons transmettre un message important à quelqu'un qui est loin de nous, nous cherchons un moyen de communication. Aujourd'hui, nous avons beaucoup de moyens de communication. Dieu aussi a choisi différentes manières de parler à l'humanité.
4: Comment Dieu nous parle-t-il aujourd'hui? Nous pouvons lire dans Hébreux 1er verset 1 et 2 qui nous rappelle qu'autrefois Dieu a parlé à nos pères par les prophètes à plusieurs reprises et de plusieurs manières. Puis, dans ces derniers temps, il nous a parlé par le Fils.
5: La première manière évoquée, une manière de communication lors de la création, Dieu parlait directement à l'homme. En observant la nature, les merveilles de l'univers et la complexité de la vie, nous pouvons discerner les traces de la puissance et de la sagesse de Dieu. Mais la nature porte aussi les marques du péché. La mort et la souffrance nous rappellent que tout n'est pas comme au commencement. Dieu a également parlé par les prophètes Noé, Abraham, Moïse, Daniel. Et ils ont conçu des messages destinés à guider le peuple de Dieu. Les prophètes étaient les porte-paroles choisis pour révéler la volonté de Dieu. Une grande partie de ces messages nous est parvenue par les Écritures.
4: Selon 2 Timothée 3, versets 16 et 17, nous pouvons lire que toute Écriture est inspirée de Dieu. La Bible nous aide à comprendre qui est Dieu, d'où nous venons, où nous allons et comment nous devons vivre.
5: Et tu sais que la révélation suprême de Dieu se trouve en Jésus-Christ. Et dans Jean 14, verset 9, nous disons, Jésus déclare, « Celui qui m'a vu a vu le Père. » Donc en regardant la vie de Jésus, son amour, sa compassion, son sacrifice, sa fidélité, alors nous pouvons découvrir le caractère du Père. Après l'ascension du Christ, le Saint-Esprit continue à guider les croyants dans toute la vérité. Dieu n'est donc pas silencieux. Il nous parle par sa création, par les prophètes, par la Bible et par Jésus-Christ. À travers les siècles, nous avons vu que Dieu a toujours des porte-paroles et il continuera encore d'en avoir. Mais la question aujourd'hui, celle que je voulais te laisser, quand tu ouvres la Bible, est-ce que tu ne cherches pas simplement une information ou est-ce que tu prends le temps d'écouter ce que Dieu veut te dire pour transformer ta vie? Que Dieu te garde et te bénisse. À très bientôt.
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7: SMS. Psaume 23, versets 1 et 2. L'Éternel est mon berger, je ne manquerai de rien. Grâce à lui, je me repose dans des prairies verdoyantes. Et c'est lui qui me conduit au bord des eaux calmes. David a connu des moments extrêmes où des poursuivants voulaient sa mort. Mais il savait que l'Éternel, mon berger, Yahvé Roi, prenait soin de lui et que jamais il ne manquerait de rien. De même pour toi, Dieu ne t'abandonne pas. Il ne t'oublie pas et il continue de prendre soin de toi et de ta famille.
1: Merci beaucoup. C'était, vous avez un SMS. J. Wells, c'est écrit 8h42 sur RVM.

0: J-Wells avec ce titre, c'est écrit 8h46. Je confirme que l'école La Persévérance, le lycée, va arpenter les rues de Pointe-à-Pitre comme l'année dernière. Et c'est vrai, la date est fixée au 15 octobre. Radio Vue Meilleure, nous serons là pour vous faire vivre ce moment avec les élèves du lycée La Persévérance de Boissard.
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face aux difficultés de la vie. Viens et livre à Dieu toutes tes prières. Il est là et t'écoute dans ce lieu secret. Et c'est la raison pour laquelle il y a des victoires qui s'obtiennent.

Je t'adore, Sing of God. Il y a des batailles à 8h52 sur RVM. Je vous rappelle, à 9h, ce sera Jessie qui prendra le relais pour son émission Mieux Vivre.

Jésus, guéris-moi. 8h57. Collecte don du sang pour ce jeudi 1er octobre 2026. Aujourd'hui, gendarmerie de Saint-Claude de 8h30 à 13h. Aujourd'hui, gendarmerie de Saint-Claude de 8h30 à 13h. N'oubliez pas votre pièce d'identité et surtout de vous hydrater avant votre don. Voilà, c'est terminé pour nous pour ce 1er octobre 2026. Dans un instant, vous allez retrouver Jessie pour son émission Mieux Vivre. Quant à nous, on se donne rendez-vous demain, Dieu voulant, dès 6h pour un autre réveil matinal. Soyez bénis, au revoir.

Bonjour, bonjour, bonjour à vous, chers auditeurs. Vraiment heureuse d'être avec vous, de vous accompagner. Jessie qui vous propose dans cet espace jusqu'à 12h différents rendez-vous sur la santé, la spiritualité, la famille. Vous avez aussi des rendez-vous sur l'environnement. Je vous propose juste avant ce texte qui se trouve dans la Bible. Nous sommes dans Psaume 121 verset 5. L'Éternel est celui qui te garde. L'Éternel est ton ombre à ta main droite. L'Éternel est celui qui te garde. N'oublie pas qu'il est aussi ton ombre à ta main droite. Laissez donc Dieu se révéler à chacun de vous à trois et sache que ta vie ne sera plus la même si tu apprends à la laisser entre les mains de Dieu. Excellente journée.

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Notre espace offre et demande d'emploi, c'est tout de suite. Donc, je rappelle que la Cité des métiers est un lieu de conseil, d'information et d'orientation sur les métiers, la formation, la création d'activités, la vie professionnelle en général, en accès libre, gratuit et anonyme. Elle propose un ensemble d'outils, de ressources et de mise en relation avec des partenaires spécialisés dans leur domaine de compétences pour vous guider dans votre réflexion et dans l'élaboration de vos projets. Les inscriptions aux ateliers se font par téléphone. Je donne déjà le numéro de téléphone qui est le 0690 51 42 27 0690 51 42 27 ou encore par mail cité des métiers Guadeloupe en un seul bloc @gmail.com sans accent ou encore vous pouvez vous renseigner sur place. La Cité des métiers se trouve au boulevard du Général de Gaulle au Rézé Abîme et horaire accueil du public lundi, mardi et jeudi de 8h à 12h, de 14h à 16h et mercredi et vendredi de 8h à 12h30. Alors, pour tout ce qui touche aux différents espaces à votre disposition, vous avez effectivement un espace aide à l'utilisation du numérique. Vous êtes invité à devenir autonome pour vos démarches sur Internet et maîtriser vos outils. Vous avez une conseillère numérique qui vous accompagne et c'est gratuit, c'est pour tous. Alors, vous pouvez bénéficier de ce service tous les jours de 8h à 12h sans rendez-vous pour faire de la navigation, de la création et de la consultation de comptes, l'ouverture d'une boîte mail, l'initiation au site Internet des administrations pour faire de l'écriture de votre CV, saisi sur des sites dédiés et dépôts sur une plateforme de recherche d'emploi. Vous pouvez aussi rechercher des offres sur des sites dédiés à la recherche d'emploi. Vous avez à votre disposition donc cette conseillère à la Cité des métiers, cette conseillère numérique pour vous accompagner. Et c'est gratuit pour tous. Sinon, vous avez l'atelier smartphone. Vous êtes invité dans cet atelier à découvrir plus en détail les fonctionnalités de votre téléphone mobile, votre téléphone portable ou de votre tablette et maîtriser ces différents outils. À côté de ces deux espaces, vous avez également l'IGIBOX que je vous invite d'ailleurs à découvrir sans plus tarder. Il s'agit d'une boîte à outils online qui informe et guide les parents et leurs enfants sur l'orientation, les études, l'emploi, l'alternance, les stages, l'accueil au droit, la mobilité internationale, l'entrepreneuriat et la citoyenneté. Et puis enfin, vous avez l'atelier numérique gratuitement sur inscription. Vous pouvez découvrir ce service d'authentification pour l'accès aux démarches en ligne. Pour cet espace-là, il y a des dates. Je vous invite à vous rapprocher de la Cité des métiers pour connaître la prochaine date de découverte de ce service d'authentification où vous avez la possibilité d'avoir accès aux démarches en ligne. Je rappelle le numéro de téléphone de la Cité des métiers qui est le 0690, un portable 51 42 27 51 42 27.

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0: Nous allons tout de suite retrouver Madame Sélugi avec toujours ses conseils. Ses conseils qui font du bien sur tous les plans. On parlait d'hygiène mentale et aujourd'hui on va parler d'un autre type d'hygiène qui a aussi son importance et son impact sur notre santé. Bonjour Madame Sélugi. Avec vous, on va faire un point sur... Un autre type d'hygiène.
1: Un autre type d'hygiène parce que nous sommes toujours en quête de notre santé de fer. N'oublions pas l'objectif, hein, parce que tout ce dont nous allons parler avec vous, c'est justement pour bénéficier, nous avons parlé des différents paramètres, boire, manger, respirer, tout le reste, mais l'hygiène est importante aussi dans notre quête de santé de fer. Et nous avons vu que nos pensées doivent être bien nourries, nos pensées doivent être, notre esprit doit être libéré de tout ce que nous avons reçu de négatif pendant notre jeune âge. Et nous avons aussi pensé qu'actuellement, eh bien, tout ce que nous recevons et qui n'était pas, qui ne va pas dans le sens de notre quête, eh bien, nous devons les rejeter. Que nous le recevions d'amis, de personnes qui ne nous connaissent pas, parce que vous avez vu, hein, ces derniers temps, nous recevons beaucoup, beaucoup de choses. Eh bien, nous avons la responsabilité de faire le tri. Et ce matin, nous abordons tout de suite l'hygiène verbale. L'hygiène verbale, qu'est-ce que c'est exactement? Parce que nous avons dit, nous vous avons laissé avec un texte où il est dit dans Philippiens 4, le verset 8, « Au reste, que tout ce qui est vrai, tout ce qui est honorable, tout ce qui est juste, tout ce qui est pur, tout ce qui est aimable, tout ce qui mérite l'approbation et qui est digne de louange, soit l'objet de vos pensées. » Et nous nous arrêtons sur le mot pensée, parce que qu'est-ce qui génère nos paroles? Parce que nous avons pris soin de parler de l'hygiène mentale. Et bien notre mental, c'est notre esprit, c'est notre pensée, c'est les choses qui ne sont pas exprimées de façon verbale, mais qui contribuent largement à notre bien-être ou malheureusement à notre mal-être. Et bien là, nos pensées, nous avons pris le soin de débarrasser notre cerveau de tout ce qui est négatif, toutes ces paroles négatives que nous avons reçues dans notre enfance, tous ces comportements qui ne nous ont pas valorisés et malheureusement qui nous maintenaient déjà, même si nous avions bien mastiqué, mais malheureusement ces paroles-là continuaient à nous détruire. Et bien nous avons pensé qu'il faut, par la grâce de Dieu, demander au Saint-Esprit de Dieu de nous libérer de ces pensées-là. Ok, ces choses qu'on a déjà entreprises, et sachons que ça ne se fait pas en un tout de main, ça ne se fait pas aussi facilement que nous le disions. Et nous avons pensé aussi, mais on continue alors que le Saint-Esprit nous libère de, et quelquefois même, hein, il est nécessaire de se faire accompagner. Et il existe des personnes compétentes, des personnes qui ont étudié pour nous aider à nous libérer, nous débarrasser de tous ces bagages négatifs qui très souvent appartiennent à nos mamans, à nos papas, à nos familles. Mais nous voulons vraiment être libérés pour que notre mode de vie, notre santé de faire, eh bien, soit entièrement efficace avec une collaboration éclairée de notre part. Alors, nous avons pensé que nos paroles, et nous constatons que nos paroles sont les produits de nos pensées. Alors, comment nous allons vérifier si effectivement nos pensées se sont bien nettoyées, bien vidées? Parce que nous n'allons plus accepter que les choses négatives nous remplissent. Que tout ce qui est vrai, quand on dit tout ce qui est vrai, eh bien, des paroles qui ne sont pas vraies. Par exemple, ah non, tu n'y arriveras jamais. Eh bien, non. Je refuse cette parole-là. Je ne la prononcerai pas, même si quelquefois mon comportement ou ce que je fais, je me maintiens encore dans l'échec, mais je ne verbalise pas mon échec parce que j'ai constaté que quand je parle négativement, les choses négatives se produisent. Et maintenant, j'ai choisi de parler positivement. J'ai choisi de vivre l'hygiène verbale. Ne sort de ma bouche que ce qui est vrai. C'est-à-dire, je puis tout par celui qui me fortifie. Et bien là, je me mets à proclamer et à clamer ces paroles avec vérité parce que c'est la vérité. que tout ce qui est vrai. Eh bien, je puis tout par celui qui me fortifie. C'est une parole vraie. Et ces paroles vraies ne deviendront réalité que lorsque je les ai intégrées et que je les proclame. Eh bien, nous allons constater que ces paroles-là viennent d'une hygiène verbale. Nous choisissons de ne plus nous contaminer avec nos paroles. Parce que la parole déclare, par tes paroles, tu seras vivifié. Par tes paroles, tu seras fortifié. Mais par tes paroles, tu seras aussi condamné. Alors nous n'avons plus nous ne voulons plus rester dans notre auto-condamnation parce que nous sommes devenus acteurs de notre santé, nous sommes devenus acteurs de notre bien-être. Donc nous choisissons de vivre l'hygiène verbale en ne prononçant que des paroles qui soient vraies, des paroles qui soient justes. Ben, nous savons que quelque chose, on a entendu quelque chose qui n'est pas toujours, on n'a pas la source de cette information, et ben, nous ne nous mettons pas à la diffuser, nous ne savons pas si c'est une information qui est vraie, qui est juste, et ben, nous arrêtons nous ne choisissons pas de la diffuser. Que tout ce qui est pur, et ben, nous avons des paroles impures qui sortent souvent dans nos bouches ou que nous recevons, que nous avons entendu, que nous avons reçu. Eh bien, nous choisissons que nos paroles soient purifiées. Et comment purifier nos paroles? Eh bien, puisque la source de contamination est ce que nous avons entendu, ce que nous regardons, ce que nous lisons, eh bien, la source pour que nous ayons des pensées pures soit la parole que nous lisons, cette parole que nous lisons au quotidien. Et là, je ne m'adresse pas une fois de plus à des religieux, je m'adresse à tout individu qui est en quête de bien-être, qui est disposé à se positionner pour être acteur de sa santé, de faire. Eh bien, nous avons dit, nous avons vu un volet, qu'il était question de la confiance en Dieu, de la foi. Eh bien, nous allons lire, parce que la foi vient d'où? La foi vient de ce que l'on entend. Et ce que l'on entend vient de la parole de Dieu. Donc, pour que nous ayons la foi, pour que nous ayons des pensées pures, pour que nous ayons des paroles pures, il nous faut impérativement puiser à la source de pureté. La source de pureté qui est ni plus ni moins Jésus, que nous découvrons dans sa parole. Eh bien, ce qui est vrai, ce qui est juste, ce qui est pur et ce qui est aimable. Mais oui, ce qui est aimable doit être l'objet de nos pensées et ainsi ce qui est aimable va être l'objet de nos paroles. Si nous croisons des personnes, eh bien, recherchons tout qui est aimable à dire de cette personne. Nous sommes très promptes à voir tout ce qui est négatif, que ce soit des personnes que nous croisons, que ce soit des personnes que nous côtoyons, que ce soit des personnes qui vivent dans notre maison ou des personnes que nous côtoyons à l'église ou encore sur notre lieu de travail. Nous sommes promptes à dire tout ce que nous voyons de négatif. Ça ne veut pas dire que quand on dit des choses aimables, les choses négatives vont disparaître. Non, elles sont là, mais nous ne les relevons pas. Nous ne les proclamons pas. Nous ne les disons pas. Et par contre, nous allons être en quête de découvrir dans ces personnes les choses qui sont aimables à prononcer. Eh bien, ce matin, la collègue est arrivée au travail avec un vêtement qui lui va bien. Eh bien, nous allons, même si elle n'est pas très bien coiffée, habituellement, on va dire, oh là là, mais quand tu es coiffée là, ça ne va pas. Eh bien, non, nous allons choisir de taire cela. Et qu'est-ce que nous allons faire? Nous dire, eh bien, tu as une robe, ah, les couleurs sont belles, et elle te va bien, cette robe-là. Ah, ben vraiment, elle te valorise. Eh bien, tout ce qui est aimable, tout ce qui fait du bien à l'autre, aimable veut dire, et sort de racine. Et quand on aime les gens, on ne cherche pas ce qui les dévalorise, ou leurs défauts, ou leurs... Même ce sont des choses vraies, mais ne les relevons pas. Nous vivons l'hygiène verbale, parce que nous choisissons de dire ce qui est aimable. Ce qui est aimable vit d'un cœur qui aime et vers des personnes qu'on aime. Et quand nous sommes appelés par la grâce de Dieu à vivre l'agapé, c'est-à-dire aimer les gens même quand ils ne nous aiment pas ou même quand ils ne peuvent pas témoigner leur amour pour nous, mais nous continuons à les aimer parce que le Saint-Esprit a déposé dans notre cœur de l'agapé. Alors de l'agapé qui nous rend aimables, nous à notre tour, et bien nous allons rechercher tout ce qui est aimable dans les personnes que nous côtoyons, dans les personnes avec lesquelles nous vivons, les personnes avec lesquelles nous croisons simplement, hein, parce que un regard peut être donné avec amabilité, ou un regard peut être donné d'un air féroce, d'un air méchant. Non, nous sommes sortis de cette ère-là parce que nous sommes dans l'ère de l'amabilité, dans l'ère du bien-être, dans l'ère de la santé de fer, et cela contribue parce que vous savez quoi? L'arroseur est lui-même arrosé. Eh bien, donnant des paroles aimables, eh bien, la personne va nous, même si elle ne peut pas nous répondre, mais il y aura un sourire qui va se dessiner sur son visage. Un sourire qui va nous faire du bien à nous qui regardons cette personne avec intérêt. Eh bien, nous allons recevoir ce sourire qui va aussi nous faire du bien. Tout ce qui mérite l'approbation. L'approbation, vous savez, c'est donner son approbation, donner son accord, donner, valider. Eh bien, tout ce que nous pouvons voir chez l'autre et qui mérite d'être validé, eh bien, nous l'accueillons déjà dans notre pensée et nous le disons. Et tout simplement, non seulement nous allons générer en nous des bons sentiments, mais nous allons aider l'autre aussi à ne plus se voir défaitiste, à ne plus se voir quelqu'un sans valeur, quelqu'un qui est que personne ne regarde, quelqu'un que personne ne voit. Mais quand nous avons posé sur cette personne un regard aimable, nous avons proféré des paroles aimables à l'endroit de cette personne, et bien nous lui avons fait du bien et nous ajoutons notre approbation sur un petit geste, sur un petit quelque chose que la personne a fait même naturellement ou même en recherchant. Et je me rappelle un jeune homme qui était venu un jour attendant sa famille et m'a demandé « Est-ce que je peux vous rendre service, madame ?» Ben, je me suis dit « Mais c'est gentil qu'un jeune homme d'une douzaine d'années est demandant ce qu'il peut faire. » Eh bien, je lui ai dit « Ben tiens, voilà, tu peux me nettoyer cette plateforme. » C'était une plateforme en inox. Et quand il l'a nettoyée, c'était très propre. Et je lui ai dit « Oh, mais c'est très gentil, c'est très propre. » Il a fait ça avec goût, avec attention. J'ai vu le visage de ce jeune homme s'illuminer et il a fait pratiquement des choses que je lui ai même pas demandé, mais ce que j'ai compris, c'est que ce jeune homme recherchait l'appréciation. L'appréciation parce que il avait constaté que ce qu'il avait fait, qui lui paraissait tellement minime et banal, avait été apprécié. L'approbation avait été mise sur ce qu'il avait fait. Eh bien, il a recherché. Et je vous assure, le temps que ce jeune homme a passé avec moi, eh bien, j'ai découvert un jeune homme qui a beaucoup de potentialité, alors que je connaissais ce jeune homme comme un jeune homme turbulent, un jeune homme pas intéressant du tout. Et bien, tout ce que j'avais entendu de lui, eh bien, j'ai compris que c'était un jeune homme qui avait besoin d'être apprécié dans ce qu'il offrait de normal et qui lui semblait être banal et sans intérêt. Et une fois qu'il avait été reconnu et il y a eu de l'approbation sur ce qu'il a fait, eh bien, ça a généré en lui un développement d'énergie. Eh bien, il a nettoyé. Je lui avais dit le dessus. Il m'a dit, madame, je peux faire aussi en bas. Eh bien, il y a une étagère sous cette table. Il a déplacé tout ce qui était là. Il a nettoyé. Il a déplacé ici. Mais j'étais émerveillée de voir comment, par une parole d'appréciation, eh bien, ce jeune homme, bon, c'est vrai, je ne sais pas ce qu'il est devenu aujourd'hui. J'ai eu à le voir deux ou trois fois, mais ce que j'ai noté, pas seulement pour lui, mais pour moi-même, que ne pas être chiche en appréciation. Au contraire, l'occasion nous est donnée, eh bien, saisissons-la. Nous ne savons pas si nous reverrons cette personne. Nous sommes dans une file d'attente. Nous sommes assis en salle d'attente où il y a beaucoup de personnes. Eh bien, au lieu de parler de choses négatives, parce qu'il y en a plein, eh bien, que cet esprit nous utilise pour jeter un pavé positif. Et ce pavé-là va redonner l'occasion de parler des faits d'actualité, mais les positiver, leur donner une action qui va orienter l'esprit de l'autre dans d'autres dimensions, dans dimensions qui génèrent la santé. Parce que quand nous parlons positivement, eh bien, nous nous préparons à recevoir ce que nous proclamons. Quand nous parlons négativement, nous attirons le négatif sur nous. Mais quand nous parlons positivement, aimablement, de façon pure, de façon vraie, eh bien, nous attirons. Et ça, c'est le Saint-Esprit de Dieu qui nous conduit dans cette démarche. C'est le Saint-Esprit de Dieu qui nous accompagne dans cette démarche et c'est lui aussi qui nous maintient. Maintenant, chers auditeurs, entendons que c'est dit de façon tellement facile. mais c'est pas une chose dans laquelle nous allons vivre, nous allons rentrer facilement si nous n'avons pas l'habitude. Parce que là, nous sommes en quête de santé, ce qui signifie que nous avions un état mental fatigué, un état mental malade, mais nous avons mangé des fruits, nous mangeons des légumes, nous buvons de l'eau, nous faisons de l'exercice. Et là, nous sommes rentrés dans une autre dimension, cette dimension mentale, car nous sommes des êtres tridimensionnels, c'est-à-dire le physique, le spirituel et l'état mental. Et bien là, nous prenons conscience qu'il faille nourrir ces différents aspects de notre vie. Pour le physique, nous buvons, nous mangeons, nous mastiquons, nous, tout ça. Et bien pour le mental, nous nourrissons nos pensées de choses positives. Et pour le spirituel, et tout cela ensemble, et bien feront de nous des hommes et des femmes équilibrés, des hommes et des femmes avec une âme bonne. Et nous allons prospérer à tous égards parce que notre âme va être régénérée. Quand nous disons « Restaure mon âme, tu restaures mon âme », eh bien nous pensons avec force à ce que nous disons. Parce que pendant très très longtemps, nous avons répété des paroles et qui n'avaient pas de sens. Puisque nous disions ça dans notre bouche, mais nous étions à mille lieues de les vivre. Et maintenant que nous avons pris conscience que nous avons une hygiène mentale à vivre, une hygiène verbale à vivre également, eh bien tout ce que nous dirons aura un sens. Et quand nous constatons que nous ne sommes pas encore en phase avec ce que nous disons, eh bien nous préférons ne pas encore les dire. Par exemple, quand je me mettrai à dire « Pardonne-moi mes offenses », comme je pardonne à ceux qui m'offensent. Et quand je me rends compte que Dieu a encore beaucoup d'œuvres à réaliser en moi pour que j'arrive à pardonner, eh bien, au lieu de lui dire « pardonne-moi comme je pardonne », je lui dirai « Seigneur, conduis-moi au pardon, comme tu voudrais que je pardonne à ceux qui m'ont offensé. Mais je compte sur toi pour que tu poursuives cette œuvre en moi et que tu me donnes la joie et le bonheur de le vivre aussi à mon tour. » Au lieu de parler des choses toutes faites et avec lesquelles nous ne sommes pas d'accord, eh bien, nous avons la possibilité, pas de transformer la parole, hein, mais d'adapter la parole et de la dire avec vérité. Et j'aime bien, je pense tout de suite à une personne qui me dit souvent, vous devez parler en vérité, nous devons vivre en vérité. Et bien c'est ça, une hygiène mentale en vérité, une hygiène verbale en vérité, et bien fera de nous des hommes et des femmes qui vivons en vérité. Chers auditeurs, n'oublions pas, nous avons un accompagnateur pour réaliser en nous cette œuvre. Rappelons-nous, hein, le Seigneur nous l'a bien précisé, ce n'est ni par force, ni par puissance, mais c'est par mon esprit. Puisque je sais que c'est le Saint-Esprit de Dieu qui va réaliser cette œuvre, eh bien ma responsabilité est chaque matin de rechercher le baptême de l'Esprit Saint et le renouveler. Comme nous sommes des récipients troués, eh bien, il faut que chaque jour, nous allions à la source pour que nous restions remplis et ainsi, eh bien, nous vivrons naturellement ce bonheur avec la santé mentale. Nous vivons cette hygiène mentale, nous vivons cette hygiène verbale et les choses se poursuivront parce que nous ne pourrons pas dire un jour, ah, ça y est, j'y suis arrivé. Non. Tant que nous vivrons, nous aurons des étapes à franchir et des étapes non seulement qui nous font du bien, mais qui font du bien aussi à ceux qui nous côtoient. Et nous devenons instruments de Dieu pour aider d'autres. Parce que Dieu a utilisé des instruments pour nous faire du bien, il va nous utiliser comme instruments pour faire du bien aussi aux autres.

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0: problème. Chers auditeurs, on retrouve notre espace Place à la Santé et aux invités. Aujourd'hui, une orthophoniste, Azaël, avec elle, on va faire un point sur les problèmes de langage que rencontrent les enfants ou certains enfants. Comment régler ces problèmes? Existe-t-il des solutions? Comment pallier? Des réponses aujourd'hui sur cette fréquence 93.3. Azaël, bonjour.
1: Bonjour Jessie.
0: Avec vous, donc, on va faire un point sur les problèmes de langage que rencontrent les enfants. Mais juste avant, ce serait quand même intéressant pour nous d'avoir plus d'informations sur le métier d'orthophoniste. Qu'est-ce que c'est que l'orthophoniste? Qu'est-ce qu'il fait au quotidien? C'est à vous de répondre.
1: Eh bien, merci de m'avoir invité pour ce moment de partage au sujet de métier merveilleux, un métier très intéressant, un métier passionnant. Et donc, l'orthophoniste, c'est le professionnel de la santé qui va s'intéresser aux troubles du langage et de la communication. Il va d'abord, au préalable, commencer par l'évaluation de ces troubles et puis ensuite à leur rééducation ou leur réadaptation. Donc l'orthophoniste intervient surtout au niveau des troubles de la voix, de la parole, du langage, qu'il soit oral, écrit, au niveau de la respiration, de la déglutition, des troubles d'articulation, des défauts de prononciation aussi, des troubles du calcul, des troubles lorsqu'il y a eu aussi perte de la parole chez les adultes, des troubles de la mémoire, enfin voilà, on intervient sur beaucoup, beaucoup de domaines. Et donc, c'est une profession qui prend en charge les enfants comme les adultes.
0: Alors, aujourd'hui, est-ce qu'on a des gens, de manière générale, qui ont beaucoup de problèmes de langage?
1: De manière générale, des gens qui ont beaucoup de... Alors, oui et non. De notre époque, oui, parce que l'orthophonie maintenant est un domaine qui est de plus en plus connu et reconnu. De ce fait, on met plus l'accent sur des soucis qui étaient totalement inaperçus auparavant. Et donc maintenant, puisqu'on est capable de les détecter, de les évaluer et que l'orthophonie prend de l'ampleur dans la société et dans le monde médical et paramédical, on fait d'autant plus appel à l'orthophoniste et on peut de ce fait mettre l'accent, le point sur des personnes qui ont des pathologies alors qu'on ne les détectait pas auparavant. Donc de ce fait, il y a peut-être un peu plus de personnes que l'on retrouve avec des pathologies du langage, quelles qu'elles soient.
0: Juste un exemple de problème qui n'était pas détecté et qu'aujourd'hui on prend en charge un peu plus.
1: Eh bien, on peut parler de la dyslexie, par exemple, on avait quelques petits indices à ce niveau-là quand l'enfant faisait des inversions de lettres ou ce genre de choses. Mais beaucoup d'enfants, au début de la lecture, dans nos époques un peu éloignées, sont passés un peu à la trappe parce qu'on n'a pas su détecter les troubles de la lecture, donc de la dyslexie. Et ensuite, ce qu'on appelle la dysorthographie, qui est en fait un trouble qui est conséquent à la dyslexie. Et donc aujourd'hui, les maîtresses, les maîtres, les instituteurs sont plus sensibilisés à la découverte ou à la reconnaissance de cette pathologie. Donc d'autant plus, il y a beaucoup plus d'enfants que l'on emmène chez l'orthophoniste et qui sont repérés et qu'on peut rééduquer ensuite.
0: Aujourd'hui, on va s'arrêter plus sur les problèmes de langage chez les enfants, puisque vous intervenez au niveau des adultes, mais aussi au niveau des enfants. On va commencer avec les enfants qui ont des problèmes de langage. Alors, oral ou encore écrit. Alors, est-ce qu'on peut en savoir un peu plus? Quand on dit problème de langage, qu'est-ce que l'on met derrière?
1: Alors, tout d'abord, il y a, au niveau des problèmes de langage, comme on le disait, il y a ce qu'on appelle surtout les retards de langage. Le retard de langage et le retard de parole. Ce sont deux grands troubles que l'on retrouve en orthophonie. Le retard du langage, en fait, c'est le trouble qui est quand même le plus massif.
0: On s'adresse à quelle tranche d'âge?
1: De 0 à plus. C'est un trouble qui intervient lorsque l'enfant a beaucoup de mal à la compréhension déjà. Alors, j'aimerais quand même faire un petit briefing, on va dire, au niveau du développement du langage. Comme ça sera peut-être un peu plus clair pour nos auditeurs. Il faut savoir que l'enfant, son langage, se développe en grande partie entre 0 et 2 ans. Et donc, c'est pour ça qu'il est très important tout de suite de le confronter au langage. On a souvent des parents qui disent « Ah mais non, mais il comprend pas ». Quand ils ont des nourrissons, des bébés, ils se disent « Ah ben non, c'est pas vraiment la peine de lui adresser la parole, il comprend pas ». Eh bien non, on apprend de plus en plus maintenant que même dès la grossesse, on peut établir une communication, un langage avec l'enfant. Et tout cela va être très très très important pour la suite de son apprentissage. Et donc à partir de 9 mois environ, quand l'enfant est né, hein, après ces 9 mois, il est en train de composer en fait son stock de compréhension. puisqu'avant la production, on se pose déjà des questions quand l'enfant ne parle pas bien, mais il faut savoir qu'il y a avant la production, avant le parler, il y a le comprendre. Et tant, quand l'enfant n'a pas cette compétence-là, eh bien, effectivement, au niveau de la production, il va y avoir des difficultés. Donc, à 9 mois, il développe un peu sa compréhension. À 1 an, il commence à prononcer ses premiers mots. À 18 mois, il fait ses premières combinaisons, hein, de 2 mots à peu près. Et à 3 ans, il va commencer à faire des phrases. Et entre 5 ans et demi et 6 ans, il va atteindre justement un degré suffisant pour maîtriser sa langue maternelle, pour nous la langue française, et va pouvoir aborder donc le langage écrit. C'est pour ça qu'après, à 6 ans, on a les enfants qui apprennent à lire et à écrire, parce que on suppose qu'entre 0 et 6 ans, ils ont un langage qui est bien maîtrisé. Et donc, les pathologies du langage, le retard de langage, apparaît à cette période-là. Soit par rapport à des pathologies, des enfants qui sont déficients mentaux ou qui ont eu des problèmes cérébraux à la naissance, ou quel que soit l'accident, la pathologie grave, qui va influer sur leur langage parce qu'ils n'auront pas les compétences ni organiques ni mentales pour pouvoir développer leur langage. Et donc là, il va s'agir d'un retard de langage. Et puis, il y aura le retard de parole, où là, l'enfant n'aura pas de problème de ce genre, pas de déficience, pas de surdité, ni quoi que ce soit, mais dans l'apprentissage, il va y avoir un manque de maturité, au niveau peut-être même des organes, hein, la langue n'est pas bien placée, ou il a encore, au niveau psychologique, il est encore un peu bébé, donc il va pas vraiment faire d'efforts pour prononcer correctement. Et donc à ce moment-là, il y a ce qu'on appelle le retard de parole, et c'est ce que l'on entend souvent chez les enfants quand ils ne parlent pas correctement. On dit « Ah, mais il prononce pas bien, il dit pas bien les choses ». Ça, c'est le retard de parole.
0: Je vous propose une pause et on se retrouve juste après pour la suite de cet entretien. Aujourd'hui, nous parlons du problème de langage chez l'enfant avec Azaël, orthophoniste. À tout de suite.
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3: Bonjour, près de 600 000 personnes seraient aujourd'hui concernées par le bégaiement en France. Marie-Claude Monfray-Poadel est ORL phoniatre. Nous lui avons demandé si aujourd'hui, avec un traitement et un suivi personnalisé, il est possible de retrouver la fluidité de la parole.
4: Alors, on estime maintenant qu'il y a 75% des personnes bègues qui recouvrent la fluidité de la parole. Il y en a donc 25% qui le restent, mais c'est très difficile de juger de l'efficacité d'un traitement du bégaiement. Parce que les personnes bègues peuvent être en train de vous parler très bien, mais intérieurement de faire des circonlocutions et d'éviter tous les mots sur lesquels elles pourraient bégayer. Donc il y a ce biais-là qui fait que l'évaluation de l'efficacité des traitements et des médicaments est très difficile dans le cas particulier du bégaiement.
3: À demain.
0: Et pour ceux qui arrivent à l'instant, vous êtes à l'écoute de la radio Vie Meilleure, fréquence 93.3. Avec nous, Azaël, orthophoniste. Avec elle, aujourd'hui, on fait un point sur les troubles de langage, chez les enfants surtout. On vient tout juste d'entendre un spot sur le bégaiement. Alors, réaction de votre côté ?
1: Eh bien oui, effectivement, le bégaiement est aussi une pathologie que l'on rencontre chez les enfants et plus tard chez des adultes qui n'ont pas réglé le problème, hein, du bégaiement. C'est vrai que c'est un souci qui laisse des traces quand il n'est pas rééduqué, parce que l'enfant subit parfois des moqueries. C'est très difficile de sortir en dehors de la rééducation, de sortir du bégaiement. Mais c'est possible. Et alors effectivement, il est très important de pouvoir consulter, de ne pas essayer de faire l'enfant répéter sans cesse, parce que ça coupe.
0: Des erreurs à éviter.
1: Voilà, des erreurs à éviter. Ne pas chercher à faire répéter l'enfant, ne pas lui dire de se calmer, ne pas lui dire, parce que ce sont des choses qu'on fait. On pense que c'est la bonne méthode, hein. On l'a tous fait devant un enfant bègue. Respire, calme-toi, etc. Mais vous vous doutez bien que s'il pouvait éviter de bégayer, il ne l'aurait pas fait. Si c'était si facile, s'il suffisait simplement de respirer, de se calmer, il éviterait de bégayer, parce que c'est pas forcément amusant pour la personne qui bégaye. Mais il y a des choses bien plus complexes à mettre en place, et c'est vrai qu'il est important, avant tout, dès qu'on a quelques petits indices sur le bégaiement, l'enfant a des accros répétés, ou des moments où il y a avec des gestes, des mimiques, il ferme les poings comme ça, ou des clignements des yeux en même temps qu'il parle. Tout ça, ce sont des petites choses qui peuvent nous mettre la puce à l'oreille au sujet du bégaiement, et de tout de suite aller voir son médecin traitant, qui nous conseillera d'aller voir l'orthophoniste.
0: Là, c'est pour le bégaiement. Il y a d'autres problèmes que les enfants peuvent rencontrer au niveau de leur langage, donc d'autres troubles. Qu'est-ce qu'on retrouve encore comme trouble, à part le bégaiement ?
1: Alors, on en a parlé tout à l'heure, hein, pour rester dans le terme du retard de parole, parce que je sais que c'est ce qu'on retrouve le plus souvent, et parfois les parents sont inquiets en se disant mais non, je ne comprends pas, il grandit, mon fils de tel âge à cet âge-là était capable déjà. De parler, de dire ceci, de dire cela. Alors il faut savoir que avant 6 ans pour les retards de parole, hein, je dis bien avant 6 ans, voilà, il n'est pas très l'enfant est encore dans une démarche d'apprentissage.
4: Donc on ne s'alarme pas.
1: C'est pas nécessaire d'être très très alarmé, parce que les choses se mettent en place normalement avec leur temps. Vous savez que chaque enfant grandit
4: à
1: son rythme, et c'est pareil pour le langage. On a de grandes périodes de développement, des choses qu'il est supposé avoir acquises à tel ou tel âge, mais toujours avec des fluctuations. D'accord? Donc on a un âge butoir, entre guillemets, qui est l'âge de 5-6 ans. Et à cet âge-là, si l'enfant a encore des troubles qui persistent, à ce moment-là, oui, effectivement, il faut se dépêcher de consulter. Mais avant, on va retrouver, par exemple, les troubles donc de la parole, où il y aura des déformations des mots, soit au lieu de dire « parti », il va vous dire « il est pâti », des choses comme ça, ou alors il va inverser des phonèmes, des sons, hein. Les sons de la langue, ou alors il va pas pouvoir, il va en changer, au lieu de dire le gâteau, il va vous dire le tâteau. Tout ça, ce sont des déformations qui arrivent régulièrement chez les enfants et qui sont dues à une immaturité parfois de la sphère orofaciale, hein, des organes phonateurs qui sont pas encore bien mis en place et qui parfois demandent un peu de temps à l'enfant pour pouvoir mettre tout ça dans le bon ordre et pouvoir parler de façon tout à fait fluide plus tard.
0: Alors, est-ce qu'une double langue aussi peut poser problème à l'enfant?
1: Ça dépend. Ça dépend de comment on appréhende l'apprentissage de cette double langue.
0: Là, par exemple, aux Antilles, il y a le patois, en plus de la langue française. Et là, apparemment, quelquefois, ça pose problème.
1: Il paraît. Mais ça dépend, encore une fois, de comment on aborde l'apprentissage des deux langues. Il faut choisir une langue principale pour l'enfant. À partir de ce moment-là, il n'y a aucun problème pour qu'il apprenne 2, 3, 4 langues. Mais il en faut une qui soit principale. La langue qui sera la langue commune à la famille. Et à ce moment-là, si une fois que cette langue-là est bien installée, si on a choisi le créole, ben pourquoi pas, hein, si on a choisi le créole, mais il faut que cette langue-là soit bien stable. Il faut pas qu'il y ait de jeu entre les deux, que cet enfant sache que voilà, s'il a besoin de telle ou telle chose, voilà, il peut le dire en créole. Une fois que cette langue-là est bien installée, qu'on a fait les apprentissages de base à l'enfant, il n'y a aucun problème qu'il puisse passer à une autre langue, le français. Il y a des enfants qui sont bilingue français, anglais ou polyglotte même carrément, et qui n'ont pas de difficultés. Ils seront effectivement plus à l'aise d'une langue à l'autre, et ça va être plutôt une interférence en fait du contexte social. Si vous êtes bilingue français, anglais, que vous vivez en Angleterre, forcément le français ce sera un peu la langue la seconde langue. Si vous êtes bilingue français, anglais, mais que vous vivez en France, alors à ce moment-là, le français sera votre langue principale. Tout dépendra du choix, en fait, de la famille, des parents. Il faut tout d'abord bien installer une langue avant de pouvoir en passer à une seconde langue.
0: Nous sommes aujourd'hui donc dans cet espace Place à la Santé et aux invités avec une orthophoniste qui aujourd'hui nous parle du retard du langage. Alors, avant de consulter, est-ce qu'il y a des choses que l'on peut mettre en place?
1: Bien sûr. Avant de consulter, il faut savoir que les parents sont les premiers, hein, entre guillemets, rééducateurs. Je n'aime pas trop dire ça, mais c'est vrai que ce sont dans une rééducation type, le parent intervient beaucoup. Moi, j'aime beaucoup faire appel aux parents parce que nous, on est là qu'une demi-heure, parfois une heure, deux heures par semaine avec l'enfant, mais le reste du travail, il est fait à la maison. La famille, les parents jouent un rôle très très très important dans les progrès de l'enfant. Il ne faut pas l'oublier. Et je tiens donc à les saluer pour cela. Les petites choses qu'il faut faire pour nous, parents, certains qui sont chrétiens, par exemple, hein, le fait d'amener l'enfant à sa classe d'école du sabbat, par exemple, et de chanter avec lui, de lui proposer, donc, puisqu'on a bien fait les choses, on a pour chaque tranche d'âge, on a une classe bien particulière, donc un menu bien préparé par tranche d'âge. Et donc, ne pas hésiter à accompagner l'enfant. Lorsqu'il y a l'histoire des enfants, le sabbat matin, par exemple, ne pas hésiter à amener, même si c'est un bébé, ne pas hésiter à amener ce bébé auprès des autres enfants, ne pas hésiter à lui parler, à lui expliquer ce qu'on est en train de faire, quand vous allez lui donner à manger, ne pas arriver avec le bol comme ça et hop, dans la bouche, mais lui expliquer aujourd'hui, j'ai préparé ça, j'ai préparé ceci, j'ai préparé ça, tu vas goûter, tu vas me dire si c'est bon, même, ne pas vous dire surtout que l'enfant ne comprend pas, qu'il ne sait pas, ou voilà, que c'est, voilà, ce n'est pas vrai du tout. Très très tôt, l'enfant est sensibilisé au langage et toutes ces petites stimulations-là sont de très bonnes prédictions pour un apprentissage favorable et sans lacune plus tard.
0: Et maintenant, arrivé chez le professionnel, qu'est-ce qu'on fait avec lui ?
1: Alors, arrivé chez le professionnel, eh bien, le professionnel va tout d'abord évaluer, en fait, le problème de l'enfant au travers de différents tests, hein, qui sont très bien faits pour cela. On va également voir où se trouve le problème, si c'est plutôt, comme je vous le disais, au niveau de l'articulation, est-ce que c'est plutôt au niveau de la compréhension, est-ce que c'est un problème qui n'a rien à voir avec l'orthophonie, parfois. Hein. Parfois, les enfants sont tout simplement bloqués par quelque chose, on ne sait pas pourquoi, et il suffit qu'ils aient une ou deux séances avec un autre thérapeute tel qu'un psychologue. On a souvent peur d'amener les enfants chez le psychologue, parfois ça a une connotation un peu péjorative, alors que non, c'est un professionnel de la santé qui peut très très bien aider. Hein. Il ne fera pas de rééducation de langage, c'est pas ce que je suis en train de dire, mais
0: c'est un blocage.
1: Quelque part, une histoire qui est un peu complexe et qui empêche parfois la rééducation, ça peut être très très bien utile. Donc faut pas avoir peur si jamais un instituteur vous dit, bon bah je pense qu'il serait intéressant d'aller voir le psychologue, c'est pas une mauvaise chose. Ensuite, donc, qu'est-ce qu'on met en place? On met en place la rééducation selon les troubles que l'on a diagnostiqués. Et à ce moment-là, bon, ça va se passer en une demi-heure. C'est une séance durant laquelle on joue beaucoup avec l'enfant. On passe par l'aspect ludique pour intégrer des notions de langage, des notions de réapprentissage de la parole. Et souvent, les enfants, quand ils ressortent de là, ils disent à leurs parents, ben, j'ai joué. Alors, les parents, parfois, ils reviennent, mais qu'est-ce que ça veut dire? Vous avez jouer, etc. Ben oui, on joue beaucoup parce que c'est un très très bon moyen de pouvoir apprendre beaucoup beaucoup beaucoup de choses à l'enfant, surtout à ces âges-là.
0: Et sur l'enfant.
1: Et sur l'enfant, oui, effectivement. Et sur l'enfant, à son propos, on peut très très bien apprendre en jouant. Et donc c'est pour cela qu'il est important de garder cela en famille, de jouer avec l'enfant, pas avoir peur de jouer les jeux de société, quel que soit le jeu, du moment qu'on passe un moment cordial et animé avec son parent, ça fera du bien à l'enfant et on verra qu'on déclenchera beaucoup beaucoup beaucoup de petites choses comme cela.
0: Mm-hmm. Merci beaucoup pour toutes ces informations.
1: Merci à vous.
0: Peut-être une autre fois pour d'autres problèmes de langage, soit oral ou écrit, et de la communication. Encore merci.
1: Avec plaisir.
0: À très bientôt. Au revoir.

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1: Et à votre avis en Guadeloupe?
2: Alors en fait, la prise en charge, quand on est aidant, c'est vrai qu'il faut qu'on en parle, mais la façon de le faire a montré ses limites. Et c'est pour ça qu'on parle beaucoup d'innovation sociale. Pourquoi ? Parce que le modèle existant fait que l'aidant ne va plus vers ça. Il a envie d'autre chose. Quand vous avez, sans vouloir être péjorative, mais c'est juste pour vous montrer un peu le contexte. Vous êtes aidant, vous parlez justement de maladie, vous parlez de tout ce que vous vivez, et on vous envoie encore
1: dans un groupe de parole
2: où les gens vont encore dire la même chose que ce que vous savez déjà. Ça n'aide pas. Moi, j'ai fait ça une fois, mais je n'ai pas voulu faire ça deux fois. Ça m'a déprimée. Je suis désolée, ça m'a déprimée davantage. Et c'est tout ce système qui m'a permis justement, de par ma profession. Alors, je voudrais dire, dans mon ancienne entreprise, parce que en fait, je vais vous situer comment ça s'est passé. Par rapport à tous les défis que je rencontrais pour mettre en place tout ce qui était accès aux droits pour mon frère, pour ma mère, et que je ne connaissais pas forcément les circuits, ça me faisait perdre du temps. Juste pour vous dire, vous savez, de plus en plus, c'est un constat, hein, on n'est pas là pour porter des jugements, c'est un constat. De plus en plus, les services publics se sont dégradés. Donc nous qui sommes dans le besoin et qu'on a besoin d'avoir un interlocuteur, ben le lien social, il est interrompu. Et de ça depuis la crise du Covid. Et de plus en plus, donc les familles que j'accompagnais se sentaient oppressées, abandonnées, isolées et me demandaient si de pas là où je me situais, parce qu'effectivement j'avais un réseau, si je pouvais les aider à faire des démarches. Et c'est tout ça qui m'a fait réfléchir, et je me suis dit non, avec l'expérience que j'ai, les compétences que j'ai, j'étais spécialisée dans les questions sociales et familiales.
1: De toute façon, j'allais vous demander, à la base, vous faisiez quoi?
2: Oui, c'est ça. J'accompagnais des familles déjà spécialisées. Donc, c'est un domaine que je connaissais, hein. Donc, l'accompagnement social. Et par rapport à tous les défis, comme je disais, que je rencontrais, j'avais pris un cahier et je notais à côté tout ce que je n'ai pas pu avoir et quelles solutions que je pouvais apporter après. Et c'est comme ça que j'ai construit un projet, parce que j'avais une vision qui était claire. Et en fait, ce projet, c'est du bon sens. On n'est pas obligé d'avoir fait l'ENA, mais se dire, rassembler un maximum d'informations et se dire, on les coordonne pour avoir un seul interlocuteur et pour permettre justement de faciliter les démarches. Alors, avant de quitter mon ancienne entreprise, j'avais pris le temps de mener une enquête sur un échantillon d'une centaine de personnes, où j'avais sollicité les CSE, leur expliquant ma démarche en tant qu'aidante, voilà.
1: Alors, excusez-moi, CSE, pour ceux qui ne savent pas.
2: Alors, les CSE, c'est dans les entreprises, c'est tout ce qui est comité d'entreprise.
1: Comité d'entreprise,
2: voilà.
1: D'accord.
2: Donc, effectivement, j'ai pu avoir des réponses. Donc, j'avais établi un diagnostic, mais très rapide, et sous forme de questionnaire. Mmh. Et j'avais envoyé, et quand j'ai eu les retours de ces 100 personnes, ben, le constat est unanime. Hein. Tous les aidants vous disent que ça leur prend du temps, ils n'ont pas le temps, et qu'il manquait une structure qui prenne en charge cette approche globale. Comme ça, eux, ça les décharge hein, de la charge mentale. Quand vous devez justement chaque fois penser, bon, ben, vous avez vos missions professionnelles et en même temps, vous devez vous dire, ah, mais il faut que j'appelle la CAF, il faut que j'envoie tel document, et c'est ça, voilà, la MDPH, et c'est ça. Donc, vous êtes toujours dépassé et en fait, voilà, vous vous trouvez acculé et ça vous prend la tête.
1: Et vous dormez pas.
2: Et vous dormez pas, vous êtes aigri, vous êtes énervé, vous êtes dans tous vos états. Mm-hmm. Et donc, en fait, c'est d'où le fait que j'ai le déclic, comme je disais, c'était la crise sanitaire du Covid, et je me suis dit non, je ne peux plus être assise derrière ce bureau, il faut que je fasse quelque chose parce que je sais que j'ai les moyens de faire quelque chose. Alors je me suis lancée justement dans l'entrepreneuriat, de ce parcours du combattant. J'ai créé une entreprise justement pour accompagner les familles dans une approche globale. Donc pour moi, les cinq axes principaux, ce sont les services, la santé de proximité, qu'est-ce que j'ai vu aussi, la prévention. Mmh. Dans la prévention, vous avez tout ce qui est formation et tout, la prévention. Parce que ce qu'il y a, le problème, c'est que on attend la rupture du parcours. On vous laisse aller jusqu'au bout, jusqu'à ce que vous tombiez malade. Alors que si, en amont, il y a une démarche préventive qui est faite, on accompagne les dents de A à Z, ben, ça va limiter justement les coûts humains et puis les coûts financiers. Parce qu'aujourd'hui, c'est là où est toute la problématique. Et puis surtout, le répit, réorganiser le répit et tout ce qui est activité et loisirs. Parce que au-delà de l'aidant a envie aussi que son parent qui est en perte d'autonomie puisse avoir une activité, quelque chose à faire, parce que en fait, ben, la personne en perte d'autonomie se retrouve enfermée dans une maison toute la journée, ne sachant pas où aller, quoi faire. Donc justement, autour de ce projet, j'ai développé pas mal de choses qui permettraient d'avoir un soulagement. Et en fait, c'est pour le bien vieillir. C'est améliorer la qualité de vie pour son bien-être.
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1: Alors vous étiez en train de nous expliquer comment en fait c'est pas évident d'être aidant, qu'on se retrouve empêtré dans une sorte de surcharge mentale avec des démarches administratives. Et c'est vrai que moi ayant vécu ça en Guadeloupe, on attend particulièrement, j'ai l'impression, je sais pas pour l'Hexagone parce que j'y étais pas, mais en Guadeloupe particulièrement, on a l'impression de perdre beaucoup de temps, effectivement, et de tourner un peu en rond. Alors, avant de revenir là-dessus, j'aurais voulu que nous puissions parler, revenir un peu sur la difficulté qu'on a sur les personnes, sur l'image de notre parent qui est dégradée. Et en fait, on se retrouve avec souvent une conséquence psychologique, docteur. Et comment ça s'appelle et qu'est-ce que vous pourriez nous dire de plus dessus? Est-ce que ma question est claire?
7: Oui. Ta question est claire. Effectivement, tu es en train de parler du deuil blanc. Je ne sais pas si vous connaissez le deuil blanc. Je ne sais pas s'il y a un deuil noir. Mais en tout cas,
1: le
7: noir, c'est le normal. Tout à fait. Le deuil blanc, c'est quoi? C'est une souffrance invisible. Alors, c'est quoi le deuil blanc? Le deuil blanc, c'est, on l'appelle aussi le deuil ambigu. C'est la perte d'une personne encore vivante, mais transformée par la maladie. Les dents pleurent quelqu'un qui est toujours là, mais qui n'est plus tout à fait la même personne. En fait, qu'est-ce qui se passe? Qu'est-ce qu'on va perdre? On va perdre les relations d'avant, c'est-à-dire le conjoint bien portant, le parent reconnaissant, celui qui donnait un coup de main. On va perdre aussi les projets en commun, c'est-à-dire les voyages, la retraite qu'on pensait passer ensemble. L'avenir commence à se projeter par rapport à la maison, par rapport aux enfants.
1: La maman qui pouvait donner un conseil à sa fille et maintenant Alzheimer, elle ne peut plus donner la recette du repas.
7: Exactement.
1: Alors que c'est là qu'on appelait.
7: La maman confidente.
1: Tout à fait.
7: Exactement. Ok. On va perdre aussi la réciprocité dans la relation. Surtout quand certains patients vont se retrouver dans un mutisme ou dans une agressivité, dans des réactions exacerbées. Qu'est-ce qu'on va perdre encore? L'intimité. La tendresse, la complicité dont tu parlais, Fanélie. On pourra perdre aussi son propre avenir tel qu'il était imaginé. Comment je vais faire? Puisque la maladie a transformé mon conjoint ou mon fils ou mon enfant. J'avais prévu de faire telle ou telle formation. Mais voilà, je suis bloqué, je ne vais plus pouvoir faire cette formation. Comment je vais pouvoir orienter ma vie? Alors pourquoi c'est si difficile, ce deuil blanc, en fait? Pourquoi? Parce que ce deuil...
1: Mais la personne est là en vrai.
7: La personne elle est là.
1: Donc quand la personne est morte, les gens viennent vous faire sincère condoléances.
7: Exactement.
1: Mais là la personne elle est là.
7: Il y a une veillée, il y a des funérailles.
1: Voilà.
7: Mais sauf que là, la personne elle est bien vivante. Et donc, premièrement, c'est que c'est pas reconnu. La personne est encore là. Et en plus, on vous dit, tu as de la chance. Elle est encore là. Ok. Tu t'apitoies, mais elle est encore là. Et surtout, Kimberet Pamoli. Hein, mais tu es tout seul dans la panade, mais c'est Kimberet Pamoli. Ensuite, c'est un deuil qui est impossible à nommer, puisque tu n'es ni veuf, ni veuve, ni séparé, ni orphelin, ni orpheline. Ok, la personne, elle est bien présente, comme tu l'as dit. Et en plus, le deuil se vit en présence de la personne, sans rituel possible. C'est-à-dire que tu n'as pas des passages initiatiques, ou en tout cas des événements, rituels qui pourraient te permettre de faire ton deuil complètement. Donc on est dans une sorte de deuil un petit peu impossible, et surtout on a le sentiment de trahison, de ressentir de la tristesse ou du soulagement par rapport à la dégradation de cette personne. Parfois même, on pourrait même se dire, si elle pouvait partir, ça serait une délivrance pour tout le monde. Donc c'est extrêmement compliqué et c'est pas toujours évident à gérer.

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Vous voulez savoir comment bien nettoyer la semelle de votre fer à repasser ? Eh bien, je vous explique comment faire pour qu'elle redevienne comme neuve. Qu'il y ait des traces de brûlure, de calcaire, du tissu collé, thermocollant ou même du plastique brûlé. On peut facilement venir à bout de toute cette saleté. Aujourd'hui, nous verrons les 7 premières astuces et la fois prochaine, nous verrons les 7 autres.

0: vous le savez, les taches de brûlure incrustées sur la semelle de votre fer à repasser peuvent être transférées sur le tissu. Ça arrive souvent lorsque la vapeur sort. C'est comme si le fer crachait marron et laissait des traces noires. Du coup, vous pouvez voir des taches inesthétiques et parfois irrécupérables sur le linge. En éliminant ces résidus, on évite d'endommager les vêtements. Le fer glisse en douceur sur le linge sans les accrocher ni les abîmer. Alors, comment faire pour nettoyer la semelle de votre fer à repasser? 1. Utilisez du gros sel. Si vous constatez des taches de brûlure sur votre fer à repasser, vous pouvez facilement les enlever avec du gros sel. Utilisez un linge ou un torchon qui ne vous sert plus ou qui peut être sali. Posez-le sur votre table et saupoudrez-le d'une poignée de gros sel. Passez délicatement le fer à repasser chaud sur ce linge. Incroyable, les impuretés disparaissent. Numéro 2. Utilisez de l'eau oxygénée. L'eau oxygénée a un vrai pouvoir détachant. Avec ce produit, aussi appelé peroxyde de carbone, vous pouvez décoller les marques brunes sans effort. Pour cela, imbibez un chiffon d'eau oxygénée et frottez votre semelle. Une fois cette opération effectuée, séchez votre semelle à l'aide d'un torchon propre. L'effet est immédiat et 100% naturel. Autre possibilité, versez le produit sur votre table à repasser, puis passez le fer dessus jusqu'à la disparition des salissures. Numéro 3. Utilisez de la cendre de bois. Alors oui, ça a l'air étrange d'utiliser de la cendre de bois et pourtant, Miguel qui tient un pressing utilise cette astuce. Et ça fonctionne, seulement sur des taches de brûlure légères. Prenez une petite quantité de cendre de bois et humidifiez légèrement pour former une pâte. La pâte obtenue doit être légèrement abrasive, mais pas trop humide. Avec un chiffon doux ou une éponge, appliquez la pâte de cendre sur la brûlure présente sur la semelle du fer. Frottez doucement en effectuant des mouvements circulaires. Rincez la semelle du fer à l'eau tiède pour éliminer les cendres et les résidus. Une eau très calcaire peut aussi laisser des traces blanches sur la semelle du fer. Ça peut entraîner pas mal de problèmes. Mauvais glissement du fer à repasser sur les vêtements, marques blanches sur le linge, augmentation de la consommation d'énergie à cause du tartre. En les éliminant, les résultats de repassage sont carrément de meilleure qualité. Et puis ça permet de conserver ces fers à repasser beaucoup plus longtemps. Numéro 4. Utilisez du vinaigre blanc. Le vinaigre blanc est une solution maison bien connue pour éliminer le calcaire d'une manière générale. Ce produit naturel est donc tout désigné pour nettoyer la semelle d'un fer à repasser. Prenez votre fer et saupoudrez la semelle avec un peu de sel fin. Humidifiez un torchon avec du vinaigre blanc, puis passez-le sur toute la surface. Pour encore plus d'efficacité, vous pouvez chauffer le vinaigre blanc. Essuyez ensuite avec un chiffon doux ou un essuie-tout. Pour nettoyer les trous, passez un coton-tige mouillé avec ce même vinaigre blanc. Et n'oubliez pas d'utiliser cette astuce si votre fer a plein de tartre à l'intérieur. Utilisez du jus de citron en numéro 5. Et oui, le jus de citron est aussi très efficace pour enlever les traces de tartre sur un fer à repasser. Pour y arriver, chauffez d'abord un peu le fer. Humidifiez un torchon avec du jus de citron et passez-le dessus. Sachez que vous pouvez aussi passer directement un citron coupé en deux. Ensuite, à l'aide d'un chiffon doux, essuyez délicatement la semelle et le tour est joué. La semelle du fer est redevenue toute lisse et sans traces. Numéro 6. Utilisez du savon de Marseille. Eh oui, le savon de Marseille est un très bon moyen de prévenir le calcaire et enlever la saleté du fer. L'astuce est super simple. Assurez-vous que la semelle du fer est froide, débranchée et propre. Humidifiez légèrement un chiffon propre ou une éponge. Frottez doucement le savon de Marseille directement sur la semelle du fer en utilisant le chiffon ou l'éponge humidifiée. Insistez bien sur la zone affectée par les résidus de brûlure. Le savon de Marseille agira comme un abrasif doux. Après avoir frotté la semelle, rincez-la soigneusement à l'eau tiède pour éliminer les résidus de savon. La semelle n'est plus du tout encrassée. Numéro 7, et c'est le dernier pour aujourd'hui. Utilisez du bicarbonate de soude. L'incontournable bicarbonate de soude fait évidemment partie des solutions efficaces et pas chères pour nettoyer la semelle d'un fer à repasser. Imbibez légèrement un tissu avec un mélange d'eau chaude et de bicarbonate. Il faut une cuillère à soupe de bicarbonate pour une tasse à café d'eau chaude. Passez le chiffon humide sur la semelle, puis essuyez avec une éponge humide. Les propriétés abrasives du bicarbonate enlèvent toutes les traces. Et voilà, vous avez de quoi faire maintenant avec ces 7 premières astuces pour nettoyer efficacement votre fer à repasser. On se revoit très vite pour les 7 derniers trucs.
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1: Eh bien, sans plus tarder, c'est l'heure de retrouver le petit déjeuner du jour avec Magali. Je vous souhaite une très bonne préparation et une très bonne écoute.
2: Chers amis auditeurs de la Radio Vie Meilleure, bonjour, Magali avec vous pour votre petit déjeuner de ce matin. Je vous propose donc de réaliser un pâté de champignons. Et pour cela, il vous faudra 250 g de champignons, n'importe quelle sorte de champignons, lavés et hachés, 2 gousses d'ail hachées, 50 g de margarine végétale, 20 g de pain trituré, du persil coupé fin, 2 cuillerées à soupe d'huile d'olive et du sel marin. Faites revenir dans une poêle tous les ingrédients. Triturez-les à l'aide d'un mixeur. Laissez refroidir le mélange et gardez-le dans un récipient. Je vous propose aussi de réaliser, si vous n'aimez pas les champignons, un pâté végétal. Et pour cela, il vous faudra 240 g de protéines de soja texturées, c'est trempé dans un bouillon de légumes verts, 50 g d'amandes crues pelées. Vous pouvez aussi utiliser d'autres fruits secs, 50 g de semences de tournesol pelées. Vous pouvez utiliser d'autres semences, 4 gousses d'ail écrasées, 1 cuillerée à soupe de paprika doux, 1 cuillerée à café de piment, 1 cuillerée à soupe d'origan, 8 cuillerées à soupe d'huile d'olive et du sel marin. Mélangez le soja, l'huile, les épices, le sel et l'ail et triturez le tout pour que le mélange soit le plus fin possible. Écrasez les amandes avec un rouleau afin qu'il ne reste pas de gros morceaux, puis ajoutez-les au mélange antérieur avec les semences de tournesol. Mélangez bien, conservez le pâté au réfrigérateur dans un récipient fermé. Et voilà pour nos agréments, pour nos sandwichs, nos tranches de pain complet pour notre petit déjeuner de ce matin. Je vous souhaite un excellent appétit et à demain. Bye bye!
1: Merci donc à Magali. Un rendez-vous à ne pas manquer demain pour ce petit déjeuner. Allez, prochain rendez-vous pour nous. Eh bien, ce sera donc à 7h pour le journal national et international avec RFI Monde et sans oublier bien sûr à 7h20 trucs et astuces avec Martine. 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Si vous venez de prendre l'écoute, bienvenue dans la matinale du 6-9. Si vous venez aussi de vous brancher également sur le net, également ceux qui sont aussi connectés sur la radio internet, vous êtes sur la route, on vous souhaite la plus grande prudence et surtout levez le pied.
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0: Celui-ci déclare « Que mes paroles lui soient agréables, je veux me réjouir en l'Éternel. » Le monde a besoin de nous, bien sûr, à une seule condition, à condition toutefois que nous soyons forts et heureux dans le Seigneur. La clé de ce contentement intérieur est dans le Seigneur. On n'acquiert pas un tel esprit par la confiance en soi. On ne l'obtient pas par des actions d'éclat puissantes, ni par une volonté de faire ou par une détermination qui sont la marque des hommes soi-disant forts. Il ne s'agit pas de rechercher l'hommage des hommes par un courage d'airain et par l'excellence de l'autorité, parce que notre vie est dans le Seigneur. Il nous est possible d'être doux, content et modeste en l'Éternel. Si nous nous reposons sur notre confiance en nous-mêmes, sur la force de notre personnalité, nous ne savons pas, et plutôt nous ne savons que trop en qui nous nous confions, nous n'avons aucun pouvoir sur les forces du mal, mes amis. Si nous construisons sur nous-mêmes, nous n'aboutirons qu'à bâtir une tour de Babel. N'êtes-vous pas content de n'avoir pas à vous tirer d'affaire tout seul? N'êtes-vous pas content de recevoir de Dieu sa puissance, le fruit de l'Esprit et la douceur même de notre Seigneur? Oh oui, je pense que oui. N'êtes-vous pas content d'unir votre sort à celui qui est l'essence même de la douceur et de l'amour? Ce n'est pas un faux bonheur qui nous pousse à nous exclamer « Je puis tout par celui qui me fortifie » Philippiens 4, verset 13. Quel bonheur, oui, quel bonheur que le nôtre. La présence divine, toute proche, sa gloire, sa puissance, son amour, tout cela nous est connu et devient réalité dans nos vies par la foi. Jésus prie ainsi en disant « Que l'amour dont tu m'as aimé soit en eux et que je sois en eux. » Jean 17, verset 26. Nous avons là une merveilleuse raison de nous réjouir et d'être heureux tous les jours de notre vie. Ce n'est pas une vérité difficile à comprendre. Nous faisons à nos bien-aimés, oui, nous disons à nos bien-aimés, « Tu es dans mon cœur. » Nous savons ce que cela signifie. Nous avons les mêmes relations avec le Christ parce que nous avons le Christ dans notre cœur, la mélancolie, la dépression, donc n'ont plus de place en nous. Sa présence, la présence divine, est incompatible avec tout ce qui nous rendrait malheureux et moroses dans ce bas monde. Quand le Christ entre dans le cœur d'un individu, rentre dans la vie de celui-ci, il ne vient pas les mains vides. Il apporte avec lui toutes les qualités d'une vie abondante et rayonnante. Sa venue en nous y crée une joie durable et irrésistible. Oui, nous avons la chance, est-ce vraiment de la chance? C'est un bonheur pour nous d'avoir ce Dieu. À peine est-il rentré que le bonheur commence dans nos vies. Alors plus que jamais, apprenons à nous consacrer à la lecture, à l'enseignement. Voilà ce que nous devrions faire dans le quotidien. Apprendre jour après jour un peu plus de ce Dieu qui nous aime tant et de ce Dieu qui a prévu des choses belles pour nous. Pourquoi? Parce qu'il nous aime et il veut vraiment nous préparer, nous offrir de belles choses. L'une des histoires les plus tragiques de la littérature américaine est relatée dans « L'homme qui n'a pas de patrie ». Mais un chrétien sans communion avec Dieu est dans une situation pire que celle de cet homme. Quoi que nous fassions de notre vie quotidienne sans le Christ, mes amis, nous n'aboutissons à rien. Dieu nous demande de prendre au sérieux notre vie avec lui. Pour beaucoup de gens, la communion avec Dieu paraît ne pas avoir beaucoup d'importance. Et oui, pourtant, le Christ s'efforce sans cesse de nous convaincre que cela compte. Il a promis que si nous nous attachons chaque jour à lui, notre vie sera féconde. Si nous le croyons maintenant, pourquoi ne pas y mettre une bonne foi? Hein? En famille, encourageons-nous mutuellement à mettre à part du temps pour Dieu. Cela vaut mieux, infiniment mieux, que d'essayer de nous tirer d'affaire tout seul. Apprenons à passer du temps, c'est vrai, en famille avec Dieu, mais apprenons aussi à le faire seul à seul avec lui. Comme deux êtres qui s'aiment et qui désirent vraiment développer une relation de qualité. Apprenons, ayons ce réflexe de compter sur ce Dieu en tout temps et en toutes circonstances. Cela vaut mieux, infiniment mieux que d'essayer, d'accord, de nous débrouiller tout seul. Mais, me diriez-vous, cela ne me vient pas naturellement, alors sachez que Dieu peut changer cet état de choses. Est-ce que pour nous, il est bien réel? Croyons-nous ce qu'il dit? Alors pourquoi serait-il difficile de le rencontrer? Il se laisse trouver, n'est-ce pas? Nous portons une étiquette de chrétien. Et bien souvent, nous sommes seulement des chrétiens d'apparence. Nous nous laissons happer par une vie facile qui semble n'avoir pas besoin de Dieu. Cette course est perdue, ces remous, cette concurrence effrénée qui constitue la vie du monde, tout cela est bien futile, mes amis. C'est l'histoire de trop de vies humaines, vivre sans Jésus-Christ, alors qu'il est juste là, à nos côtés, toquant, frappant à la porte de chacun. Oh, Dieu essaie constamment de nous atteindre pour nous faire économiser du temps et de l'énergie et pour nous épargner bien des problèmes. Celui qui a trouvé la seule solution juste, c'est le chrétien qui laisse Dieu posséder sa vie et la diriger sur le chemin de la paix, de l'amour et du bonheur. Ce qui est intéressant, c'est que les gens qui font cela trouvent le moyen de corriger leurs erreurs plus rapidement et de faire leur travail beaucoup plus vite. Notre Père Céleste n'est pas indifférent à la façon dont nous vivons, sachez-le, à toutes les pressions que nous subissons, à tous les problèmes que nous avons à résoudre. Quelqu'un déclare qu'il avait trop à faire pour prendre le temps nécessaire à la piété personnelle. Sa position revient à dire ceci: « Dieu, tu comptes vraiment très peu pour moi, je peux me débrouiller tout seul. » Et je reste persuadée que ce témoignage n'est pas unique. Que de fois, dans nos vies de tous les jours, nous courons par mon, par vos, et nous oublions vraiment l'essentiel qui est l'éternel. Parce que pour nous, nous arrêter pour passer du temps avec lui, c'est une perte de temps. Hélas, nous gagnons du temps en passant du temps avec l'éternel. Nous gagnons énormément en prenant l'habitude de lui parler, de l'écouter, de se laisser enseigner, de se laisser forger par celui-ci. Mes amis, nous sommes de vrais VIP spirituels. Sommes-nous vraiment conscients que nous sommes des personnes très importantes au regard du ciel? J'aimerais vraiment qu'aujourd'hui, que vous conscientisiez que vous n'êtes pas n'importe qui, que Dieu lui-même a misé sur lui et qu'il désire vous avoir dans le quotidien. Il désire vraiment vivre une expérience de qualité avec vous. Mais si vous, de votre côté, vous ne cessez de courir, lui, il reste à sa place et il frappe, attendant simplement. Mes amis, arrêtons de courir et courons vraiment dans l'autre sens. Le sens qui nous dirige vers le Christ et qui nous dirige et qui nous invite plus que jamais à passer du temps avec lui. Plus que jamais, laissons-nous remplir, laissons nos vies se remplir par la présence divine et gardons les fenêtres de notre âme ouvertes à sa lumière, à sa chaleur. Car quand Christ rentre dans le cœur d'un individu, il ne vient jamais les mains vides. Nous l'avons déjà dit, il vient ses mains remplies avec qu'un seul objectif. Vous bénir encore, vous bénir et vous bénir encore. Je vous inviterai maintenant à vous disposer pour la prière, mais juste avant, lisons ce texte qui nous était proposé dans le livre des psaumes, verset 34. Et nous avons lu le psaume 104 qui déclare « Que mes paroles lui soient agréables, je veux me réjouir en l'Éternel. » Psaume 104, le verset 34. Prions de suite. Père éternel, nous te disons merci pour ce privilège que tu nous donnes de pouvoir nous arrêter aujourd'hui, de pouvoir nous élever jusqu'à toi parce que tu es vraiment l'être par excellence, cet être dont nous avons absolument besoin. Conscient de cela, nous te demandons encore une fois pardon pour toutes ces fois où nous n'avons pas eu ce réflexe de passer par toi, pour toutes ces fois où nous n'avons pas voulu carrément nous arrêter pour te parler parce que nous étions trop pressés. À cette heure, nous voici tels que nous sommes devant toi. Souvent, malheureusement, tu nous arrêtes par le biais de la maladie, tu nous arrêtes par certains accidents de la vie pour que nous apprenions à passer du temps avec toi. Et nous voici à tes pieds, te disant, Seigneur, parle, tes serviteurs écoutent. Encore aujourd'hui, tu nous dis quelque chose de très beau. Tu nous dis que tu aimerais vraiment prendre une place importante dans nos vies. Tu nous dis que j'ai tellement besoin de toi. Tu me manques. Et c'est pour cette raison que nous te disons, Seigneur, viens, pénètre dans nos vies et pardonne-nous pour toutes les fois où nous avons fait fi de toi. Pardonne-nous pour toutes ces fois où nous n'avons pas été attentifs. Mais aujourd'hui, nous t'offrons tout ce que nous avons en te disant, forme-nous, forge-nous. Et de manière à ce que toi-même tu sois représenté en nous, car nous avons vraiment ce désir de te ressembler. Mais pour te ressembler, il faut passer du temps avec toi. C'est pour cette raison que nous te demandons maintenant d'apprendre à gérer notre planning, de manière à ce que tu aies la place prédominante, de manière à ce que notre premier réflexe se doit parler à l'Éternel des armées. Au Seigneur, merci encore pour ce renouveau. Merci pour cette reconsécration. Merci parce qu'encore aujourd'hui, tu nous dis qu'il y a de l'espoir. Tu nous dis qu'il est bon de te faire confiance. Tu nous dis que quand tu rentres dans nos vies, tu ne viens pas les mains vides. Tu nous donnes aussi toutes les qualités, toute la force, la détermination nécessaire pour que nous restions debout envers et contre tout. Seigneur, merci parce que nous sommes des gens bénis. Nous sommes de personnes très importantes, des VIP spirituels et nous sommes très contents et nous te disons merci encore pour ce cadeau. Nous pensons à toutes ces personnes qui sont couchées, qui n'ont pas le moral, qui rencontrent des difficultés très sévère. Merci d'intervenir dans leur vie. Merci d'entendre leurs prières et merci de les soulager. Nous savons que toute chose concourt au bien de ceux qui aiment Dieu et nous savons aussi que tu fais chaque chose en ton temps. C'est pour cette raison que nous désirons nous appuyer sur tes promesses et attendre ton intervention. Seigneur, merci pour qui tu es. Merci de nous aimer tant. Merci de nous supplier. Merci encore pour cette nouvelle chance que tu nous proposes. Seigneur, merci encore pour qui tu es. Et merci pour ce que tu feras dans nos vies. Merci encore d'avoir béni tes enfants, de les avoir fortifiés, encouragés. Et merci pour la paix que tu mets dans nos cœurs, nous qui traversons des épreuves. Sois béni, toi, tendre Père Céleste, sois exalté, car rien ni personne n'est comparable à toi. Nous t'avons prié dans le nom de Jésus. Amen.
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mobilisation missionnaire. Dans cette dynamique, l'Union des Antilles et de la Guyane française s'inscrit pleinement dans cette initiative et invite les églises de Guadeloupe, de Guyane et de Martinique à cheminer ensemble autour d'un thème, projet, une voie 27. Une date inscrite dans la prophétie, le choix de l'année 2027 ne repose pas uniquement sur la commémoration d'un événement historique, il trouve son fondement dans la prophétie des 70 semaines rapportée dans Daniel 9, 24 à 27. Une voie 27, soit plus qu'une commémoration, une dynamique spirituelle, une occasion de redécouvrir Jésus, de renouveler notre espérance et de partager la bonne nouvelle du salut. Conférence débat le mardi 29 septembre 2026 au Centre culturel Minnesota à Pointe-à-Pitre. Nouvelle loi d'aide à mourir, du droit à la mise en œuvre, cadre juridique, questionnement, éthique et défis organisationnels. Autant de sujets qui seront donc évoqué ce jour-là. Renseignement à info@amh-guadeloupe.com. Avec comme invité Anne-Sophie Moutier, juriste, consultante formatrice, enseignante universitaire, chargée de cours à l'Institut catholique de Rennes, l'Institut de préparation à l'administration générale de Rennes, Conservatoire national des arts et métiers, École des hautes études en santé publique, qui sera donc l'invité pour cette conférence débat, je rappelle, le mardi 29 septembre de 18h30 à 20h30 au Centre culturel Rémi Nessouta. Voleur d'année, voleur de vie, conférence débat chaque deuxième dimanche du mois, 16h30, le dimanche 13 septembre à 16h30. Ce sera le docteur Sonny Gene qui parlera bien sûr de la douleur au Romaric chez Ronnie et Marie-Laure à Vieux-Bourg-Mornalo. L'entrée est gratuite. Nous poursuivons nos communiqués sur votre station radio pour une vie meilleure. Le conférencier Lucien Coco vous informe de la sortie de son ouvrage « Ce que nos relations révèlent de nous ». Pour toute information complémentaire, vous appelez le 06 90 72 27 86. 06 90 72 27 86. 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Le club des aînés L'Amandier Fleury organise une sortie le 1er novembre au jardin de Vallombreuse. Inscription obligatoire auprès des délégués ou sur le groupe jusqu'au 20 octobre. Le prix sera en fonction du nombre d'inscrits. Possibilité de manger au restaurant du jardin. Voilà pour l'essentiel des communiqués sur votre station radio pour une vie meilleure.

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2: En este mensaje tratamos el caso de un hombre que descargó su conciencia de manera anónima en nuestro sitio conciencia.net y nos autorizó a que lo citáramos como sigue. Soy un hombre casado desde hace 7 años, pero me he sentido tentado muchas veces por otras mujeres y me he vuelto adúltero. Por más que trato, no puedo desear solo a mi esposa y eso me impide estar bien con Dios. Ayúdenme. Este es el consejo que le dio mi esposa. Estimado amigo, algunas personas creen que el adulterio es inevitable. Están convencidas de que es demasiado difícil serle fiel a un solo cónyuge. Los hombres en particular a veces se jactan del número de mujeres con las que tienen aventuras sexuales. Creen que esa actividad sexual prueba su hombría o que es un tipo de competencia en la que pueden destacarse. Sin embargo, esta manera de pensar corta los lazos entre el sexo y el amor. Cuando la palabra amor se emplea como una herramienta para seducir, el verdadero amor es solo un concepto que no se valora. Por el contrario, el amor con compromiso, que es un tesoro incomparable, se pierde a cambio del placer físico pasajero producido por tener parejas sexuales en serie. Cuando usted se entrega a la tentación y participa en una relación sexual fuera del matrimonio, su cerebro produce sustancias químicas que son adictivas. Por eso piensa que no puede dejar de hacerlo. Cuanto más cede, mayores son los deseos que siente. Puede compararse a la adicción a las drogas o al alcohol. La diferencia consiste en que si bien nadie se jacta de ser adicto a esas sustancias dañinas, muchos se sienten orgullosos de sus hazañas sexuales. La única manera de superar esta adicción es permitir que su esposa participe en todo aspecto de su vida. Muéstrele a ella sus contraseñas e invítela a que vea a diario lo que usted les está diciendo a otros en su computadora o en su teléfono móvil. Infórmele dónde estará cada momento del día y hable con ella por teléfono en cada oportunidad que se presente, no dejando así de rendirle cuentas. Deje de mentirle a ella acerca de dónde y con quién se encuentra usted e invítela a que lo acompañe en todas sus actividades de tiempo libre. Estamos seguros de que esto le parecerá exagerado debido a que lo obligará a cambiar por completo la vida que ha estado llevando. ¿Puede usted hacerlo? ¡Claro que sí! Todo depende más bien de que de veras quiera cambiar. ¿Usted cree que sus aventuras le están impidiendo estar bien con Dios? Y estamos de acuerdo. Los 10 mandamientos expresamente prohíben el adulterio. Sin embargo, Dios está dispuesto a perdonar el adulterio al igual que cualquier otro pecado. Pero no basta con solo decir que lo siente y pedir perdón. Si usted sigue quebrantando el mandamiento, las palabras "lo siento" carecen de sentido alguno. Es fácil decir esas palabras, pero Dios sabe perfectamente si usted las dice en serio. Con eso termina lo que recomienda Linda, mi esposa. El consejo completo se puede leer si se ingresa en el sitio conciencia.net y se pulsa la pestaña que dice casos y luego se busca el caso 758.
3: Si desea comunicarse con nosotros, puede hacerlo enviándonos su mensaje por correo electrónico a la dirección mensaje@conciencia.net.
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5: Daniel 7, verset 13. Je regardais pendant mes visions nocturnes, et voici, sur les nuées des cieux, arriva quelqu'un de semblable à un fils de l'homme. Il s'avança vers l'Ancien des Jours, et on le fit approcher de lui. Beaucoup de personnes entendent parler des visions nocturnes pour la nuit ou diurnes pour le jour et ne comprennent pas toujours leur provenance. Ici, leur origine est de nature biblique et annonce ce qui doit arriver. Une foi ferme, vivante spirituellement en Christ, est une dynamique indispensable pour les recevoir de Dieu.
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7: Bonjour à tous.
8: Aujourd'hui, nous allons poursuivre le Créateur parle, plus spécifiquement, les porte-paroles de Dieu. Lorsque nous voulons transmettre un message important à quelqu'un qui est loin de nous, nous cherchons un moyen de communication. Aujourd'hui, nous avons beaucoup de moyens de communication. Dieu aussi a choisi différentes manières de parler à l'humanité.
7: Comment Dieu nous parle-t-il aujourd'hui? Nous pouvons lire dans Hébreux 1er verset 1 et 2 qui nous rappelle qu'autrefois, Dieu a parlé à nos pères par les prophètes à plusieurs reprises et de plusieurs manières. Puis, dans ces derniers temps, il nous a parlé par le Fils.
8: La première manière évoquée, en manière de communication lors de la création, Dieu parlait directement à l'homme. En observant la nature, les merveilles de l'univers et la complexité de la vie, nous pouvons discerner les traces de la puissance et de la sagesse de Dieu. Mais la nature porte aussi les marques du péché. La mort et la souffrance nous rappellent que tout n'est pas comme au commencement. Dieu a également parlé par les prophètes Noé, Abraham, Moïse, Daniel. Et ils ont conçu des messages destinés à guider le peuple de Dieu. Les prophètes étaient des porte-paroles choisis pour révéler la volonté de Dieu. Une grande partie de ces messages nous est parvenue par les Écritures.
7: Selon 2 Timothée 3, versets 16 et 17, nous pouvons lire que toute Écriture est inspirée de Dieu. La Bible nous aide à comprendre qui est Dieu, d'où nous venons, où nous allons et comment nous devons vivre.
8: Et tu sais que la révélation suprême de Dieu se trouve en Jésus-Christ. Et dans Jean 14, verset 9, nous disons, Jésus déclare, « Celui qui m'a vu a vu le Père. » Donc en regardant la vie de Jésus, son amour, sa compassion, son sacrifice, sa fidélité, alors nous pouvons découvrir le caractère du Père. Après l'ascension du Christ, le Saint-Esprit continue à guider les croyants dans toute la vérité. Dieu n'est donc pas silencieux. Il nous parle par sa création, par les prophètes, par la Bible et par Jésus-Christ. À travers les siècles, nous avons vu que Dieu a toujours des porte-paroles et il continuera encore d'en avoir. Mais la question aujourd'hui, celle que je voulais te laisser, quand tu ouvres la Bible, est-ce que tu ne cherches pas simplement une information ou est-ce que tu prends le temps d'écouter ce que Dieu veut te dire pour transformer ta vie? Que Dieu te garde et te bénisse. À très bientôt.
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9: Petit conseil pour une vie meilleure. La plupart des difficultés qui apparaissent dans le monde sont dues aux agressions infligées à l'estomac par la gourmandise. Ceux qui sont intempérants dans l'alimentation et dans le travail parlent et agissent d'une manière irrationnelle. Un homme intempérant ne peut être patient. Pour être intempérant, il n'est pas nécessaire d'user de boissons alcoolisées. Le péché qui consiste à manger immodérément trop souvent et à consommer des aliments riches et malsains perturbe l'action heureuse des organes digestifs, affecte le cerveau et pervertit le jugement, rendant impossible toute activité et tout raisonnement rationnel calme et sain. Et cela devient une cause essentielle de difficultés dans la famille ou ailleurs. Par conséquent, pour que les enfants de Dieu se tiennent dans de bonnes conditions devant sa face, leur permettant de le glorifier dans leur corps et dans leur esprit qui lui appartiennent, ils doivent s'employer avec diligence et intérêt à éviter de satisfaire leurs appétits et se montrer tempérants en toutes choses. Alors ils comprendront la vérité dans sa beauté, sa clarté et la traduiront dans leur vie par une conduite étroite, judicieuse et sage. Ils ne fourniront aucune occasion aux ennemis de leur foi de s'élever contre la cause de la vérité.
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1: Jeudi 1er octobre, bonsoir à tous. Soyez les bienvenus dans la session soirée de l'info sur RFI. C'est parti pour 3 heures d'actualité. Allez, le programme dans 10 minutes, le grand reportage qui nous emmènera ce soir au Brésil. On est à 3 jours de ce qui devrait constituer la grande actualité de ce week-end, les élections présidentielles et législatives brésiliennes. Parmi les candidats, le score de Flavio Bolsonaro va être observé de très près. C'est le fils de l'ancien président, aujourd'hui en prison. Et c'est à l'image d'une extrême droite qui surfe sur les désillusions brésiliennes. Ce sera avec Sarah Cozzolino. Juste après, le débat du jour, on va parler de la justice internationale ce soir, alors que ce jeudi marque une date clé, les 80 ans du verdict du procès de Nuremberg. Aujourd'hui, la justice internationale souffre, à l'image des États-Unis qui veulent démanteler la Cour pénale internationale. Alors qu'est-ce que cela annonce? Les dirigeants seront-ils encore jugés demain? C'est la question qu'on posera. Comment sauver la justice internationale? Réponse à suivre dans 30 minutes. Dans une heure, le grand journal du soir et le dossier qui sera consacré au mouvement de blocage des lycées qui progresse en France. 900 actions recensées ce jeudi. 18h30 TU, Afrique Soir, première édition de ce jeudi.
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1: À 19h10, temps universel, dans 2h10, le grand entretien du soir avec le documentariste Vincent Jarousseau. Alors, on évoquait le mouvement de blocage des lycées. Il va parler de la colère sociale en France au sens large et son lien avec le vote en faveur du Rassemblement National. Ce sera avec Frédéric Genot. Et puis, Accent d'Europe. Au menu ce soir, les élections en Bosnie-Herzégovine qui sont, comme au Brésil, prévues ce dimanche. 30 ans après la guerre, les sentiments ethno-nationalistes sont toujours aussi vifs. Ce sera à 19h40, temps universel sur RFI. Voilà pour le programme, pour l'heure 17h de TU. Bonsoir Adrien Delgrange.
3: Bonsoir Romain Ozoui.
1: À la une de votre journal, les finances de la France, le gouvernement, ça y est, a présenté son projet de budget pour l'année 2027.
3: Avec pour objectif ramener le déficit du pays à 5%. Alors pour tenter d'y arriver, l'État veut réduire ses dépenses, taxer davantage, comme les sociétés autoroutières, mais aussi geler les salaires des fonctionnaires. Un choix contraint par la dérive des finances publiques, mais mesuré selon le ministre de l'économie, Roland Lescure. Pour qui ce budget est celui de la dernière chance.
4: Réduire son déficit, c'est possible. D'autres ont redressé la barre, l'Espagne, le Portugal, l'Italie, la Suède, le Canada. Nous le pouvons aussi. Nous ne sommes pas voués à des décisions brutales, nous avons encore le choix. En agissant dès aujourd'hui, nous écartons la perspective de hausse d'impôts généralisée, de coups de rabot fâcheux. Nous renforçons la confiance dans le redressement durable de nos comptes en préservant notre modèle social. Deuxième point important, l'objectif des 5% de déficit en 2027 doit être un point fixe, un cadre pour nos débats. Le débat parlementaire pourra évidemment faire évoluer le budget que nous déposons, ses paramètres, mais l'encre de 5% doit être tenue du début à la fin. La souveraineté financière de la France en dépend.
3: Roland Lescure, le ministre français de l'économie, propos recueillis par Aurélien Devernois. La deuxième salve de Mediapart, le média français d'investigation qui accuse de propos antisémites le président du principal parti d'extrême droite, Jordan Bardella, vient de publier des captures d'écran, des messages en question. Messages d'après Mediapart authentifiés par huissier, authentifiés aussi par Facebook. Les messages antisémites attribués au président du RN datent de 2013. Jordan Bardella n'a pas encore réagi. Un contexte social brûlant en France. Dans l'éducation, les lycéens maintiennent leur mobilisation pour dénoncer le manque de moyens, le non-remplacement des enseignants ou encore l'insalubrité dans leurs établissements. Le nombre de blocages s'est accru aujourd'hui pour atteindre le chiffre de 900 actions. Désormais, les étudiants se mobilisent à leur tour. C'était le cas ce matin à Saint-Denis, au nord de Paris, devant l'entrée de l'université Paris 8. Reportage Baptiste Coulon.
5: Devant leur université bloquée, des étudiants peaufinent leurs pancartes à coups de pinceau. Les slogans rédigés font écho aux revendications lycéennes. Paul est en master 1 de géopolitique.
6: On a des lycées qui sont délabrés avec des rats et on connaît ça aussi à Paris 8. On a des fuites dans la BU, parfois elles ferment parce qu'il n'y a pas de chauffage, parfois parce qu'il n'y a pas de clim. Donc on a vraiment une situation similaire, donc c'est pour ça qu'on peut les rejoindre.
5: Faire cause commune est une façon d'imposer un rapport de force, explique Iris en première année de licence d'histoire.
7: C'est ça qu'on essaye de montrer, c'est que que c'est un mouvement de jeunes, c'est un ras-le-bol complet, national. C'est important pour nous de montrer au gouvernement, aux policiers qu'en fait on est en nombre.
5: Les policiers, dont beaucoup comme Elias, dénoncent la violence des interventions.
8: Je l'ai vu directement moi avant-hier en voyant les flics taper directement sur les lycéens de 15, 14, 16 ans, enfin c'est abusé.
5: Des lycéens qui pour certains manifestent pour la première fois et qu'il faut sensibiliser aux mesures de prudence, d'où l'intérêt de se mobiliser pour Cassandra.
9: L'idée c'est pas de les priver de leur lutte, mais plutôt les accompagner. On essaye de donner des numéros d'avocats, de leur donner les premiers réflexes anti-répression, apporter un peu notre expérience.
5: Dans la matinée, un cortège s'élance de l'université pour rejoindre un lycée tout proche où une assemblée générale réunit lycéens et étudiants.
3: Et pour tenter de désamorcer ce conflit, Édouard Geffray, le ministre de l'Éducation nationale, annonce recevoir demain les organisations syndicales, les associations de parents d'élèves ou encore les associations lycéennes. Total Energy va investir près de 10 milliards de dollars en Argentine. C'est l'une des annonces faites aujourd'hui lors de la visite officielle en France de Javier Milei, le président argentin. Les investissements ne sont pas destinés à de nouveaux projets, précise Total Energy. L'argent sera investi dans 3 sites déjà existants en Argentine. Les Outre-mer organisaient au même moment à Paris leur premier sommet économique, baptisé Choose Outre-mer, en référence à Choose France. Objectif, attirer les investisseurs vers les entreprises ultramarines. Pierre-Olivier, bilan de ce premier rendez-vous, 35 millions d'euros d'investissement.
10: Pas une nouvelle subvention, non, mais un investissement, a martelé la ministre des Outre-mer. 35 millions d'euros sur la table pour financer des start-up et des projets d'entreprise. Et peu importe si la somme n'est pas énorme, estime Aude Danen, cofondatrice du laboratoire cosmétique Maravilla en Guadeloupe.
11: Faut pas oublier que c'est plusieurs territoires ultramarins, on va les citer rapidement. La Guyane, la Martinique, la Guadeloupe, Saint-Martin, la Réunion, Saint-Pierre-et-Miquelon, la Polynésie. 35 millions divisé par ce nombre de territoires avec le nombre de porteurs de projets. Mais c'est pas grave en fait. Aujourd'hui, il y a une initiative, c'est remarquable. Il faut la noter et c'est comme ça qu'on démarre. Et ensuite, on va tous, les porteurs de projets, utiliser ces fonds à bon escient, montrer qu'on est capable de gérer et d'avancer et on pourra après aller demander autre chose.
10: Jean-Paul Danen, cofondateur de Maravilla, a d'ailleurs un message à faire passer aux futurs investisseurs.
12: Si vous allez investir aux États-Unis, sachez que il serait mieux que vous réserviez un peu de cet argent pour investir sur, par exemple, les Outre-mer. Et le vivier ultramarin est très, très vif et vivant et fécond. Et il faut continuer à l'irriguer.
10: Ce fonds de 35 millions financera en priorité des projets qui mettent en valeur les territoires ultramarins et leurs atouts, comme la biodiversité.
3: Pierre-Olivier, l'histoire à présent de cette Américaine, histoire à peine croyable. Christa Pike était dans ce qu'on appelle les couloirs de la mort. Condamnée à mort, cette femme de 50 ans devait être exécutée, mais elle a survécu à sa mise à mort. Elle a reçu pourtant 2 piqûres, 2 injections létales, censées donc la tuer, mais son corps a résisté. Nous savons simplement que depuis, Christa Pike est soignée dans un hôpital à proximité de sa prison du Tennessee et que par ailleurs, l'ONU, par la voix du Haut Commissaire aux droits de l'homme, demande aux autorités du Tennessee de ne pas recommencer à l'exécuter. Une actualité internationale qui nous emmène à présent au Népal. C'est l'une des pires catastrophes d'expédition en montagne depuis plus de 10 ans. Le bilan de l'avalanche survenue dimanche dernier sur un camp de base d'un sommet de l'Himalaya ne cesse de s'alourdir. Il s'élève désormais à 15 morts. Nicolas Feldman, ce jeudi, les secours ont découvert 8 nouveaux corps.
13: Oui, en creusant pour atteindre les tentes du camp de base enseveli parfois sous 4 mètres de neige, les secouristes dépêchés sur place ont retrouvé donc 8 corps. Ils s'ajoutent aux 7 autres déjà dégagés plus tôt dans la semaine, tandis qu'une personne reste portée disparue. Les victimes, elles sont toutes de nationalité népalaise. Elles ont été surprises dimanche dans une avalanche alors qu'elles préparaient le camp de base d'un des sommets les plus réputés de la région. Le Himlung, qui culmine à 7126 mètres d'altitude, se trouve à la frontière avec le Tibet. Il est très prisé des alpinistes qui souhaitent gravir, vous savez, ces sommets de plus de 7000 mètres. Mais voilà, les pentes de l'Himalaya restent dangereuses, exposées aux effets du changement climatique. En 2015, par exemple, une avalanche avait fait 18 morts tout en haut de l'Everest. Celle de dimanche est aussi particulière pour le Népal. Elle survient dans un pays qui reste encore très marqué par la crue dévastatrice du 26 août dernier. L'effondrement d'un glacier avait entraîné d'immenses inondations et balayé des villages entiers, faisant plus de 1400 morts et 6000 disparus.
3: Nicolas Feldman dans cette édition internationale. Des informations que vous pouvez retrouver à tout moment sur notre site internet. 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RFI Soir ne fait que commencer avec, dans quelques secondes, un grand reportage qui nous emmènera au Brésil. Et puis un peu plus tard, le débat du jour. Romain Ozoui vous attend derrière ce micro.
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Bonjour, Père Jette de Saint-Jacques-Pierre avec vous pour un chapitre par jour pour lire toute la Bible. Psaume 107. La grâce divine en faveur des rachetés. Louez l'Éternel car il est bon, car sa miséricorde dura toujours. Qu'ainsi disent les rachetés de l'Éternel, ceux qu'il a délivrés de la main de l'ennemi et qu'il a rassemblés de tous les pays. De l'Orient et de l'Occident, du Nord et de la mer, ils erraient dans le désert, ils marchaient dans la solitude, sans trouver une ville où ils puissent habiter, ils souffraient de la faim et de la soif, leur âme était languissante. Dans leur détresse, ils crièrent à l'Éternel, et il les délivra de leurs angoisses. Il les conduisit par le droit chemin pour qu'ils arrivent dans une ville habitable, qu'ils louent l'Éternel pour sa bonté et pour ses merveilles en faveur des fils de l'homme. Car il a satisfait l'âme altérée, il a comblé de bien l'âme affamée. Ceux qui avaient pour demeure les ténèbres et l'ombre de la mort vivaient captifs dans la misère et dans les chaînes parce qu'ils s'étaient révoltés contre les paroles de Dieu, parce qu'ils avaient méprisé le conseil du Très-Haut. Il humilia leur cœur par la

souffrance, ils succombèrent, et personne ne les secourut. Dans leur détresse, ils crièrent à l'Éternel, et il les délivra de leurs angoisses. Il les fit sortir des ténèbres et de l'ombre de la mort, et il rompit leurs liens. Qu'ils louent l'Éternel pour sa bonté et pour ses merveilles en faveur des fils de l'homme, car il a brisé les portes des reins, il a rompu les verrous de fer, les insensés par leur conduite coupable et par leurs iniquités s'étaient rendus malheureux, leur âme avait en horreur toute nourriture et ils touchaient aux portes de la mort. Dans leur détresse, ils crièrent à l'Éternel et il les délivra de leurs angoisses. Il envoya sa parole et les guérit. Il les fit échapper de la fosse, qu'il loue l'Éternel pour sa bonté et pour ses merveilles en faveur des fils de l'homme. Qu'ils offrent des sacrifices d'action de grâce et qu'ils publient ses œuvres avec des cris de joie. Ceux qui étaient descendus sur la mer dans des navires et qui travaillaient sur les grandes eaux, ceux-là virent les œuvres de l'Éternel et ses merveilles au milieu de l'abîme. Il dit et fit souffler la tempête, qui souleva les flots de la mer. Ils montaient vers les cieux, ils descendaient dans l'abîme, leur âme était éperdue en face du danger. Saisis de vertige, ils chancelaient comme un homme ivre, et toute leur habileté était anéantie. Dans leur détresse, ils crièrent à l'Éternel, et il les délivra de leurs angoisses. Il arrêta la tempête, ramena le calme, et les ondes se turent. Ils se réjouirent de ce qu'elles s'étaient apaisées, et l'Éternel les conduisit au port désiré, qu'ils louent l'Éternel pour sa bonté et pour ses merveilles en faveur des fils de l'homme, qu'ils l'exaltent dans l'assemblée des peuples et qu'ils le célèbrent dans la réunion des anciens. Il changea les fleuves en désert et les sources d'eau en terre desséchée, le pays fertile en pays salé à cause de la méchanceté de ses habitants. Il change le désert en étang et la terre aride en source d'eau, et il y établit ceux qui sont affamés. Ils fondent une ville pour l'habiter, ils ensemencent des champs, plantent des vignes, et ils en recueillent les produits. Il les bénit, et ils deviennent très nombreux, et ils ne diminuent point leur bétail. Ils sont amoindris et humiliés par l'oppression, le malheur et la souffrance. Ils versent le mépris sur les grands, et les font errer dans le désert sans chemin. Mais ils relèvent les gens, et il le délivre de la misère. Il multiplie les familles comme des troupeaux. Les hommes droits le voient et se réjouissent. Mais toute iniquité ferme la bouche. Que celui qui est sage prenne garde à ces choses et qu'il soit attentif aux bontés de l'Éternel. C'était le psaume 107.

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1: Daniel 7, verset 13. Je regardais pendant mes visions nocturnes, et voici, sur les nuées des cieux, arriva quelqu'un de semblable à un fils de l'homme. Il s'avança vers l'Ancien des Jours, et on le fit approcher de lui. Beaucoup de personnes entendent parler des visions nocturnes pour la nuit ou diurnes pour le jour et ne comprennent pas toujours leur provenance. Ici, leur origine est de nature biblique et annonce ce qui doit arriver. Une foi ferme, vivante spirituellement en Christ, est une dynamique indispensable pour les recevoir de Dieu.
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voix que vous connaissez fort bien, Monsieur Mazamba, avec AGM Gospel, Go Down, Moses. Il est 14h, 2 minutes sur RVM. Mesdames et messieurs, bonsoir chez vous. Comment allez-vous en cet après-midi, en ce jeudi 1er octobre? Oui, le mois a basculé. Nous sommes en octobre. Octobre, c'est le mois d'Octobre Rose, pour sensibiliser donc au cancer du sein, que ce soit homme ou femme. Les rendez-vous de l'après-midi, bien, c'est reparti pour cet avant-dernier jour de la semaine. Demain, nous espérons sans trop de difficultés retrouver M. Fabrice Desplan, sociologue depuis l'Hexagone, avec un sujet d'actualité, on en parlera. Et vous savez, vous suivez l'actualité, eh bien ça bouge énormément du côté de l'Hexagone, pas dans le bon sens, hein, avec toutes ces revendications quelque part légitimes où chacun se bat pour pouvoir un petit peu protéger, sauvegarder son avenir. En tout cas, comme la Bible nous le recommande, hein, prier pour tous les autorités, prier pour ceux qui sont élevés en dignité, ceux qui ont de responsabilité, afin qu'ils aient donc l'éclairage, la sagesse nécessaire de prendre les bonnes décisions pour l'intérêt de tout chacun, quelque part. En tout cas, tenez bon au moment au cœur de l'épreuve, dans ses difficultés, et quand il y a dit bon, non, mais pas loin. Alors, pour cet après-midi, qu'est-ce que nous allons donc avoir aux programmations? Dans quelques moins d'une minute, on retrouvera notre premier rendez-vous Vie de famille avec Marcel. On parle des priorités au sein de la famille, c'est important. Et c'est une émission qui veut communiquer un petit peu des conseils utiles pour une vie de famille épanouie. Et 14h30, on retrouvera donc nos deux jeunes entrepreneuses, Mara et Karine. On reviendra sur ce qu'elles nous ont proposé, parlant de beauté, de santé. Ce sera pour 14h30 et tout ceci agrémenté avec de la bonne musique. Et 15h30, Paroles de Femmes. Excellent après-midi à vous tous. On savoure ces quelques notes de AGM Gospel, Go Down, Moses. Moïse Pharaon, laisse aller mon peuple.

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2: Amis auditeurs, bonjour. Il est vrai que malgré toute la bonne volonté du monde, les parents ont des fois du mal à répondre aux questions de leurs enfants et c'est le projet de cette série d'émissions que nous inaugurons aujourd'hui. Christophe Selmar, bonjour.
3: Bonjour Denis, bonjour aussi à vous tous, amis auditeurs.
2: Je suis heureuse de vous accueillir pour cette série d'émissions où vous allez nous donner des pistes pour mieux répondre aux questions de nos enfants parce que ce dialogue enfant-parent est important.
3: Alors d'abord, derrière toute question, il y a bien sûr une interrogation qui est celle d'un enfant, qui n'est pas toujours celle d'un adulte. Et je pense que les parents doivent faire un gros effort de décentration de soi pour se dire, derrière la question qui me pose, quelle est en réalité l'attente, le vrai problème. Car bien sûr, si nous répondions sans savoir, un, que c'est un enfant, deux, que la préoccupation est présente, immédiate, et qu'elle n'est pas forcément constante, obsédante, nous pourrions et nous devrions avoir le recul et la sérénité pour répondre en fonction des besoins du moment, de l'âge
2: et du caractère, et surtout de l'enfant.
3: Effectivement, du caractère de l'attente présente de tel enfant à tel moment. C'est pour ça que une série d'émissions comme celle-ci doit rentrer dans un contexte large parce que l'enfant, je ne sais pas exactement ce que c'est. Par contre, il y a des milliers d'enfants avec leurs attentes particulières, leurs besoins, leurs recherches. Mais derrière cette émission, ce que nous voulons, c'est quand même voir de grandes pistes directrices et aux parents à trouver laquelle conviendra le mieux pour tel enfant, à tel âge, en fonction de telle situation, de tel besoin.
2: Vous voulez dire par là que l'enfant type n'existe pas, l'enfant statistique, mais que à chaque fois, il va falloir adapter ce que vous pouvez dire, par exemple, aujourd'hui à ce micro, à notre enfant en particulier et au moment précis où il pose sa question.
3: Oui, alors je crois que c'est un gros problème en éducation, c'est que l'enfant est en prise directe avec notre histoire, avec l'histoire des parents d'abord. Il y a dans l'avenir de l'enfant d'abord la question fondamentale, c'est quel est le projet des parents pour cet enfant. Et nous devons avoir donc une approche qu'on appelle systémique. C'est-à-dire que l'enfant n'est pas neutre. Il est le produit biologique, culturel, philosophique, que sais-je, religieux, de tout un faisceau de liens. Et on ne peut le comprendre que si on comprend le système dans lequel il évolue. À partir de cela, comme chacun d'entre nous est une individualité, une spécificité, chacun d'entre nous est un monde, l'enfant qui évolue aussi ayant son originalité, sa spécificité, dans un contexte unique du faisceau familial où il se trouve, nous ne pouvons pas donner, aucun livre de psychologie ne le donnera d'ailleurs, des solutions toutes faites, donc aux parents de pouvoir se mettre à l'écoute. Alors derrière les questions que les enfants nous posent, nous devrions toujours nous demander pourquoi ils me disent cela. Je vais donc écouter un peu plus, le faire parler pour mieux comprendre son problème, se mettre ce qu'on appelle en écoute active pour lui dire d'aller plus loin. Quelle est son attente? Quel est ce qui l'intéresse derrière sa question? Quelle est la vraie demande? Voilà. Je pense que nous devrions, en tant que parents, en nous mettant en écoute active, c'est-à-dire en disponibilité, nous devons poser la question, quel est le besoin présent de mon enfant pour que la réponse à la question soit une réponse qui le satisfasse à son niveau, bien sûr, à ce moment-là, à son âge, en fonction du besoin présent.
2: Mais alors là, vous avez dit un mot qui va peut-être inquiéter, en tout cas interpeller nos amis parents ou enseignants, disponibilité, parce que il faut être un minimum lucide, notamment dans le cadre de cette émission, Christophe Selmar, c'est-à-dire que justement ce qui nous manque à nous parents, souvent, c'est cette disponibilité, soit physique, soit mentale, et on sait très bien que nos enfants trouvent toujours les mauvais moments pour nous poser les questions qui leur tiennent à cœur, et on n'a pas toujours le réflexe ou l'envie de se rendre disponible.
3: Oui, vous mettez le doigt là sur quelque chose de fondamental. Mais si finalement l'enfant pose une question et si on répond à côté, c'est du temps perdu aussi, c'est du discrédit parental aux yeux de l'enfant. C'est un risque aussi de voir l'enfant se dire, bon, à chaque fois que je pose une question à papa ou à maman, ils ne sont pas présents, ils me répondent toujours des choses que je comprends pas, qui sont pas conformes à mes besoins, à mon attente. Donc la grande question qui est derrière ce problème de disponibilité, c'est pour qui et pourquoi vivons-nous finalement? Alors si c'est pour passer à côté de l'essentiel de notre couple et de notre famille, je pense que il faudrait dans la vie se donner le temps de recentrer nos priorités. Voilà, je crois que c'est cela. C'est vrai qu'il y a des priorités professionnelles, il y a des priorités de tout genre au niveau de la vie. Mais à un certain moment, quand on est avec nos enfants, il faut y être. Ce n'est pas le temps que nous passons avec eux qui est très important, mais la qualité
2: du temps
3: passé. Alors quand ils nous interpellent à table ou dans un moment de plus tranquille qui est celui de l'intimité de la chambre avant le coucher, il faudrait que nous soyons véritablement présents et ne pas considérer ces moments-là comme des moments à bâcler à la va-vite pour le mettre au lit pour que nous puissions nous faire nos activités. Donc je crois qu'il y a un temps à accorder à l'écoute des enfants et malheureusement c'est vrai que les enfants ça compte pour du beurre, malheureusement c'est le refus d'investir dans les moments où ils en ont le plus besoin étant petits, qu'il nous faut perdre beaucoup de temps plus tard à régler des problèmes qui n'ont pas été saisis dans leur importance au niveau de la qualité de l'écoute et de la présence.
2: Donc cette attention que l'on va porter à ces questions des enfants, déjà vous nous le montrez, Christophe Selmar, cette disponibilité est le premier facteur qui va être déterminant, mais cela va permettre de créer une relation avec nos enfants qui sera payante plus tard, comme vous le disiez, lorsqu'on arrive à des âges où la communication est beaucoup plus difficile. On aura en quelque sorte engrangé des richesses relationnelles qui nous permettront de mieux rejoindre notre enfant quand il sera en difficulté.
3: Oui, vous résumez bien l'essentiel de l'acte éducatif, c'est savoir perdre du temps quand ils sont petits, quand ce temps nous paraît peu important, pour en gagner plus tard, parce qu'on aura fait, par cette qualité d'écoute, de compréhension, de recherche du besoin de l'autre, on aura trouvé le chemin de son cœur, et plus tard, on aura désamorcé pas mal de tensions lorsque, à l'adolescence, il y aura d'autres problèmes. L'enfant aura été habitué à se sentir respecté, écouté, considéré, et ça ira beaucoup plus vite.
2: Donc voilà, avant d'aborder des questions précises que vous allez développer avec nous émission après émission, Christophe Selmar, il était bien de comprendre un petit peu l'objet de cette série d'émissions, comment justement prendre plus d'attention à ces questions qui sont posées, comme vous le disiez, aller voir un peu en amont qu'est-ce que cela signifie peut-être et l'occasion de créer des liens plus en profondeur. Donc très bientôt nous nous retrouvons pour des questions précises. À bientôt.
3: Au revoir.
2: Créer un dialogue avec ses enfants, répondre aux questions de manière la plus explicite et complète possible, c'est le projet de cette émission. Je vous dis à bientôt.

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2: Continue en musique à 14h, passé de 24 minutes pour l'heure. Demain, dès 14h05, on retrouvera bien sûr notre sujet sous la famille. En poursuivant musique, en attendant bien sûr 14h30, on retrouvera en parlant de santé avec Karine Marat.

Spin My Heart Nice Love. La version en anglais, on disait ça. Mais, très belle chanson. Ouvre les yeux de mon cœur. Excellent après-midi à vous tous.

0: On ne le présente plus, notre artiste depuis belle durée de CRVM, Monsieur Georges Eliot.
1: Oh Dieu, tu vois tout l'air de mon cœur.
0: Il chante beaucoup mieux que moi, je le laisse. Tout de suite après notre invité de cet après-midi. C'est un après-midi à vous tous.

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0: 93.3 FM stéréo, on va les retrouver après bien sûr quelques mois de vacances. Elles sont de retour, Karine et Mara, bonsoir.
1: Bonsoir.
0: Voilà, bonsoir Karine, bonsoir Mara, merci d'avoir accepté l'invitation cet après-midi dans les rendez-vous de l'après-midi. Voilà. Alors, on va présenter un petit peu rapidement Karine et Mara, ce sont deux sœurs, hein, d'accord?
1: C'est bien ça.
0: C'est toujours dans le monde du bien-être. Hein. Alors, on va commencer par Karine. Hein. Alors, Karine, on rappelle que tu es coiffeuse professionnelle, c'est ça?
1: C'est bien ça, oui.
0: Voilà, alors un petit topo rapidement pour les auditeurs, comment ça a commencé ton aventure?
1: Alors moi, ben, ça fait déjà plus de 10 ans que j'exerce ce métier. Hein. Mm-hmm. Et moi, ce que j'aime, c'est prendre soin des autres, aider les gens à se sentir bien dans leur peau, parce qu'avoir une belle chevelure, c'est déjà une très bonne chose pour la confiance en soi, etc.
0: Absolument, comme je la vois sous la photo qui est devant moi, une très belle chevelure. Hein.
1: Merci beaucoup.
0: Alors, ta particularité en tant que par rapport à ce que tu fais au niveau des cheveux, quelles sont les demandes que tu reçois de la part de ta clientèle?
1: Alors, maintenant, aujourd'hui, les demandes que je reçois le plus, c'est les soins pour les cheveux naturels, parce que maintenant on a remarqué avec tout ce qui se passe, tout ce qu'on a dans les produits et tout, il y a beaucoup de produits chimiques, donc les gens veulent retourner au naturel. Et je reçois beaucoup plus de personnes avec les cheveux naturels qui veulent faire des soins à base de produits locaux, c'est ce que je fais. Et c'est ce que je reçois, donc les tresses, tout ce qui est tresses aussi, etc.
0: Voilà. Voilà. Mais comment tu expliques justement ce retour au naturel? Est-ce que les gens étaient déçus? Est-ce que peut-être on a communiqué beaucoup sur les traitements artificiels, on va dire ça, en fait non naturels? Comment tu as vécu ça un petit peu? Comment tu vis ça, cette transition de ce retour au naturel?
1: Alors, ben, je pense que les gens n'étaient pas informés. Avant, on recevait les produits et les gens n'étaient pas assez informés. Les coiffeuses même n'étaient pas aussi formées pour les cheveux naturels. Même à l'école, on apprend souvent les cheveux raides, les cheveux métro, mais pas les cheveux crépus que nous avons ici. Et je me rappelle même à l'époque, pour un mariage, les gens étaient obligés de défriser leurs cheveux pour pouvoir se faire coiffer. Mm-hmm. Donc avant, c'est ce qu'on avait. Et aujourd'hui, ben, les gens, après avoir abîmé, bousillé leurs cheveux, veulent redevenir au naturel pour... voilà. Mm-hmm. C'est ce que...
0: Et lorsqu'on prend quand même soin de ses cheveux au naturel, c'est intéressant, c'est agréable. Est-ce que tu vois que les cheveux revivent comparativement par rapport aux soins naturels et les soins d'antan? Est-ce que tu d'antan que
1: tu fais? Oui, ce n'est vraiment pas pareil. Hein, les soins avec nos produits naturels, les cheveux, ils adhèrent mieux avec tout ce qui est produits locaux et tout. Les gens ne connaissent pas, mais je dis que ce sont les meilleurs soins qu'on a.
0: Mmh. Alors, tu l'avais déjà dit auparavant, mais on va retourner un petit peu dessus. Alors, tu fais des prestations de service aussi dans le cas où il y a une fête, un mariage, un truc comme ça. Tu
1: oui. Réponds, voilà. Voilà, je suis dans l'événementiel aussi pour les mariés, etc. Pour les défilés de mode. Bon, après, je ne sais pas si, si on a cette demande, mais en tout cas, pour les mariés, je suis professionnelle dans ça aussi. Tout ce qui est coiffure de cérémonie.
0: D'accord, tu fais tout le cortège ou bien c'est pour...
1: Je fais tout le cortège, oui, je fais tout le cortège.
0: Quand même, c'est personne... du boulot, ça.
1: C'est du boulot, mais on est habitué.
0: Ah, ouais.
1: On est habitué, oui.
0: Oh, oh. Mm-hmm. Et mais comment ça se passe? Je suis curieux un petit peu de savoir comment tu gères autant de têtes dans un laps de temps.
1: Alors, je prends toujours quelqu'un avec moi, ma sœur, bien sûr. Et en fait, les cheveux sont préparés à l'avance. C'est-à-dire, en amont, je prépare les cheveux de chaque personne. Pareil pour la mariée, il y a une coiffure d'essai qui est réalisée avant, donc le jour J, tout va très vite.
0: Mmh, d'accord. Ok. Alors donc tu disais aussi, tu dans ton cheminement, tu as composé ou bien tu as créé aussi des soins pour les cheveux. Alors est-ce que tu peux nous en parler?
1: Alors oui, j'ai créé quelques soins pour les cheveux. Alors les soins sont préparés en salon. Je ne prépare, enfin, à part les chantilly pour l'hydrater, pour nourrir les cheveux, tout se fait sur place. C'est-à-dire que la personne va choisir ce qu'elle souhaite en fonction des besoins de son cheveu et tout. Et moi, je réalise le produit sur place. Il n'y a pas de conservateur, il n'y a rien dedans.
0: Donc c'est
1: Voilà.
0: instantané, c'est
1: C'est
0: pas préparé.
1: instantané.
0: Ah ça c'est une nouveauté, ça c'est intéressant quand
1: Voilà.
0: même. Hein, ça, là, donc
1: C'est
0: c'est,
1: instantané.
0: ce sont
1: Voilà.
0: des j'imagine ce sont des compositions, des enfin c'est composé des choses vivantes pour pouvoir répondre de suite
1: Voilà.
0: à cela. D'accord.
1: C'est ça.
0: D'accord. Alors quels sont les différents soins que tu proposes? Est-ce que ouais qu'est-ce que tu proposes pour les cheveux, les différents soins?
1: Alors, j'ai des soins. Alors, déjà, j'ai des bains d'huile chauds aux plantes. J'ai des masques fortifiants avec de la poudre végétale. J'ai des soins purifiants à l'argile. J'ai des soins réparateurs à base d'aloe et autres. J'ai des soins stimulants à base de gingembre. J'ai des rinçages. Enfin, je rince les cheveux avec des plantes aromatiques, etc. Et j'ai des traitements aussi antipelliculaires. J'ai des soins à base de fleurs séchées aussi, à base de fleurs séchées.
0: Non, visiblement le client ou la cliente sort avec une tête bien parfumée et qui sent bien, qui sent bon.
1: Voilà.
0: Alors,
1: C'est exactement ça.
0: quels sont Karine, quels sont les problématiques majeures que tu constates un petit peu par rapport aux cheveux? Les gens viennent pourquoi? Parce qu'il y a des gens qui ont des cheveux qui se cassent souvent, il y a des gens qui ont
1: Alors,
0: des ouais en vogue.
1: parce qu'en fait, les gens, bon. Malheureusement, ne savent pas. Ils font une différence entre l'hydratation, la plupart, la majorité des gens. Ils font une différence entre l'hydratation et nourrir les cheveux. C'est-à-dire qu'il y a beaucoup de personnes, ils vont faire des bains d'huile, ils vont acheter des huiles sur les marchés et tout. Ils vont faire plein de bains d'huile, mais c'est pas ce qui va nourrir un cheveu. Donc, du coup, là, j'apprends aux gens comment nourrir, hydrater son cheveu d'abord, ensuite nourrir le cheveu. Parce que ce que je rencontre le plus, c'est les pertes de cheveux, les pelades. Les pellicules, ça c'est plus dû au stress et tout. Après, il y a plusieurs facteurs exactement que les gens rencontrent. Mais sinon, l'alopécie aussi, dû au stress trop serré, les coiffures, les trop de coloration, décoloration, tout ça abîme le cheveu. Donc, du coup, j'essaie de réparer tout ça et puis bon, j'apprends aux gens à prendre soin de leurs cheveux.
0: D'accord. Alors, jusqu'à quel âge, enfin, c'est une question un petit peu simpliste, jusqu'à, bon, c'est peut-être jusqu'à sa mort qu'on doit prendre soin de ses cheveux, mais est-ce qu'il y a un moment, on peut dire qu'il est, les cheveux sont irrattrapables, on ne peut rien faire. Est-ce qu'il y a des stades où on peut dire qu'on peut rien faire pour ce tel type de cheveux qui a un problème quelconque?
1: C'est vraiment quand il y a, par exemple, bon, il y a des gens qui prennent certains médicaments et qui font tomber leurs cheveux. Donc, tant qu'ils sont sous traitement, malheureusement, on peut juste aider le cheveu à rester en vie et tout. Sinon, ben, il y a pas d'âge, hein. Dès que tu as.
0: Ouais, sous
1: C'est juste
0: le
1: cette chance.
0: traitement des gens qui font des chimios comme ça, ben on peut
1: Voilà,
0: pas.
1: ça, les cheveux vont tomber naturellement. Bon.
0: Mais
1: Mais sinon, après tout ça, oui.
0: justement, Karine, est-ce que les gens justement qui perdent comme ça les cheveux par rapport à certaines pathologies, maladies, est-ce qu'il y a quand même quelque chose que tu proposes par rapport au cuir chevelu pour que ça puisse un petit peu rester un petit peu serein
1: Alors, mais quand les gens sont sous traitement comme ça, j'évite d'appliquer des
0: quoi que
1: produits
0: ce
1: parce
0: soit,
1: qu'on peut.
0: ouais.
1: Voilà. Et, mais sinon, je propose aussi des poses de perruque pour ces gens-là, pour aider à pallier à ça.
0: Les postes de perruques. Alors justement, une petite parenthèse dessus. Alors, c'est pour les hommes, les femmes ou bien comment ça se passe?
1: Maintenant les deux. Parce qu'il y a des hommes qui sont qui ont la calvitie hein, et qui veulent, qui sont pas encore prêts à l'assumer.
0: Ouais.
1: Moi, je fais aussi des postes de perruques pour ces hommes.
0: Ouais, j'entends Marie derrière là. Il veut dire qu'il va me mettre une perruque. Mais c'est la demande est fréquente par rapport aux hommes qui veulent mettre un petit peu les perruques.
1: Maintenant, oui. Maintenant, depuis, on va dire, une année, oui, depuis quelque temps, oui. Enfin, ouais, un an, c'est ça, oui.
0: Ok. Bon, finalement, tu as la totale alors. Alors, Karine, si donc nos auditeurs veulent bien sûr faire un petit tour de ton côté, expérimenter ces différents soins que tu as parlé cet après-midi, alors un téléphone, lui, on peut te joindre.
1: Alors, je suis à 14 Winasso à Pointe-à-Pitre. C'est pas loin du collège Carnot, et sinon s'ils veulent me joindre c'est au 06 90 25 95 00.
0: Voilà.
1: Et c'est toujours mieux de m'envoyer un message WhatsApp. Si bon, je suis au salon, je ne peux pas répondre forcément au téléphone, m'envoyer un message et puis le soir je réponds à tout le monde.
0: Voilà, je comprends, parce que effectivement lorsqu'on bosse c'est pas toujours évident. Donc on reprend le téléphone 06 90 25 95 00. En tout cas, merci beaucoup Karine. Alors pour ta partie hein, de cheveux, très intéressant. Et puis tu nous as apporté pas mal d'informations. Alors on va retrouver Mara. Eh oui.
1: Oui.
0: Mara.
1: Alors Mara,
0: tu es où? Bon, bien Mara dans un autre domaine. Alors c'est nos fameux frottements, Mara, hein.
1: Oui.
0: C'est nos fameux frottements en temps longtemps. Alors, pour nos auditeurs, voilà, c'est vrai qu'on en a parlé. Alors, est-ce que tu peux un petit peu redéfinir un petit peu ce que tu entends par frottement, ce que tu proposes?
2: Alors, tout ce qui est frottement, c'est tout ce qui est massage à l'ancien temps, remonter le bouquet, tout ce qui est coccyx, le dos ouvert, refermer le dos. Et le frottement, c'est trois frottés. Le premier jour, c'est à découvrir le corps, et le deuxième jour, on commence vraiment à entrer dans les choses sérieuses, à chercher, à dénouer les nerfs, tout ça. Et le troisième jour, si le dos est ouvert, eh bien, on va fermer le dos.
0: Alors, c'est voilà. Vrai, tu as toujours dit, insisté sur trois frottements.
2: Oui, trois frottements.
0: Donc, au bout de trois frottements, c'est bon.
2: Au bout de trois frottements, c'est bon.
0: Waouh, mon Dieu, il y a un petit cigré là, hein. Il y a un petit secret là. Donc, tu as dit que tu avais appris ça de la part de tes parents.
2: De ma grand-mère, oui. De ma grand-mère qui partait avec moi lorsqu'elle allait frotter les gens, et des fois je voulais même pas, j'allais me cacher pour pas y aller.
0: Et ça t'est rattrapé à force de te cacher. Oui. C'est toi qui prends le relais maintenant.
2: Oui, elle me disait, on peut te cacher quand on veut. Okay,
0: et puis voilà, c'est une bonne chose. Alors, le frottement, alors, c'est vrai qu'on parle de massage, etc. Est-ce que tu, pour nos auditeurs, pour nous éclairer aussi, faire la différence entre ce que tu proposes et ce qu'on trouve un petit peu en général sur le marché?
2: Eh bien, bon, maintenant, comme il y a des formations pour le massage,
0: oui.
2: Peut-être qu'il y en a aussi pour le massage traditionnel, hein, mais plutôt les massages classiques, l'omi-lomi, massage suédois, tout ça, qui n'a rien à voir avec le massage traditionnel.
0: Ah, donc, frottement, ça reste dans la catégorie des massages traditionnels.
2: Voilà, ça n'a rien à voir, parce que le massage traditionnel, c'est un don. Il faut avoir le don pour pouvoir le faire. Si tu n'as pas le don, tu ne peux pas faire ce massage.
0: Ok, donc ça ne relève pas forcément d'une formation, mais...
2: Non, il n'y a pas... Quelqu'un peut t'apprendre, mais il n'y a pas vraiment de formation pour le massage traditionnel, hein. C'est quelque chose que tu...
0: C'est une transmission,
2: c'est un
0: don. Transmission.
2: C'est une transmission.
0: Voilà. Alors, est-ce que dans tes observations, tu réalises que ce massage traditionnel, eh bien, ça revient à la mode ou... ou bien c'est un équilibre
2: ça,
0: entre
2: Oui, vas-y, excuse-moi.
0: Non, par rapport au massage, parce qu'on a pas mal de massages, j'entends suédois, j'entends massage ceci, cela, etc. Voilà, il y a pas mal. Est-ce que tu as l'impression que le frottement, ce massage traditionnel, et ça refait surface? Est-ce qu'il y en a beaucoup?
2: Ça commence à refaire surface, mais chez certaines personnes, c'est plutôt garder des affaires. Et avant, je recevais beaucoup d'appels des personnes qui me demandaient est-ce qu'on garde des affaires aussi, tu vois? Et du coup, non.
0: Ça n'a rien à voir.
2: Ça n'a rien à voir parce qu'il y a beaucoup de personnes qui frottent, qui font des frottements ancestraux, mais ils ont leur fétiche,
0: un peu mystique, quoi.
2: Voilà.
0: D'accord. Alors, tu as dit trois frottements. Est-ce qu'il y a des cas précis où quelqu'un doit forcément faire le frottement par rapport au massage traditionnel? Est-ce qu'il y a, par exemple, une douleur particulière où on va avoir plus de résultats en frottement qu'en massage traditionnel? Qu'est-ce que tu penses?
2: Oui, il y a des, par exemple, pour le sciatique, ça se guérit pas. Mais si la personne fait des frottements assez réguliers, eh bien oui, cette personne-là peut trouver soulagement. Ou les personnes qui souffrent mal de dos, tout ça, des personnes qui travaillent beaucoup, comme les maçons, charpentes, peu importe, des métiers qui sont assez durs et difficiles, eh bien si ces personnes-là font des frottements assez régulièrement, oui, ils peuvent trouver des soulagements.
0: Alors, nous sommes donc, tu vois, nous sommes en 2026, et est-ce que le nombre de personnes souffrant, par exemple, de mal de dos, est-ce que tu as le sentiment que cette souffrance, cette douleur, atteigne de plus en plus de personnes, et quelle est, d'après toi, la tranche d'âge qui souffre un petit peu plus de douleur?
2: Ben, aujourd'hui, j'ai beaucoup de jeunes, surtout ceux qui travaillent au McDo et ceux qui sont assis derrière un bureau toute la journée. J'ai beaucoup de jeunes qui viennent de se faire masser, qui ont des problèmes de dos, problèmes lombaires, tout ça, sacrum, qui ont beaucoup de problèmes de dos.
0: Mais c'est terrible quand même, une douleur.
2: Hernie discale, etc.
0: Ouais.
2: C'est terrible. Tout ce qui est hernie discale, oui, c'est terrible. Hein. Tout ce qui est hernie discale, je ne frotte pas. Je fais un bain chaud, juste pour un petit peu calmer la douleur. Enfin, chaud, tiède, plutôt, pour calmer la douleur, mais je ne frotte pas. Parce que c'est tout ce qui est lombaire, c'est délicat.
0: Ouais. Il faut savoir le faire, quoi.
2: Il faut savoir le faire, voilà. C'est très délicat, du coup, je ne frotte pas pour tout ça.
0: Alors, c'est vrai que dans ton parcours, Mara, tu avais le souci de pouvoir former, de faire une petite séance de formation pour aider les gens un petit peu à comprendre comment ça se passe le frottement traditionnel. Est-ce que ce projet, est-ce que tu es disponible, par exemple, si quelqu'un veut apprendre un petit peu ce massage traditionnel, est-ce qu'il y a une possibilité d'apprentissage à ton niveau?
2: Oui, je suis toujours disponible, oui. Et d'ailleurs, dernièrement, j'ai formé 6 dames.
0: Ah, quand même, ouais.
2: Oui, et je pense qu'elles ont été satisfaites. Et voilà.
0: Et comment ça se passe un petit peu en gros? Combien de temps, combien de jours qu'il faut de formation pour apprendre ce massage traditionnel?
2: Vraiment, c'est tout au long de sa vie.
0: Bon, ouais.
2: Ce sont des modules que je fais. Et la personne choisit ses modules, et puis voilà.
0: Donc, tu donnes la base. Tu donnes la base.
2: Voilà, je donne la base. Et puis, il faut que la personne déjà ait une
0: connaissance.
2: Une connaissance, voilà.
0: Dans le domaine du massage.
2: Dans le domaine du massage.
0: OK.
2: Parce que en 2 jours, 3 jours, même 1 semaine, on n'aura pas le temps d'apprendre le corps humain. Mm-hmm. Du coup, il faudrait que la personne ait une base déjà dans le massage. Et après, la personne viendra, on fera ce qu'il faut. Mm.
0: Mais est-ce que Mara, dans les séances de formation, quelqu'un vient pour apprendre ça, tu peux peut-être après 2 ou 3 séances de formation, voir si la personne, en pratiquant ce que tu l'as appris, peut découvrir son don ou réaliser que la personne n'est pas faite pour ça, quoi. Tu vois un peu l'idée? Est-ce qu'il y a des gens que tu penses qui a ce feeling pour ça et d'autres peut-être qui, même s'ils essaient, mais qui n'ont pas ça dans le
2: âme? Oui. Ouais. Ah oui, il y a des personnes qui n'ont pas le don pour faire ça. Hein. Parce que comme j'ai dit au début, le massage ancestral frottement, c'est un don. Si tu n'as pas le don, c'est même pas la peine d'essayer de faire parce que c'est une perte de temps. Tu peux blesser quelqu'un.
0: Oui, mais en apprenant après la formation, est-ce que ça, on peut découvrir quand même qu'on a un don pour le faire, quoi.
2: Oui. Mm-hmm.
0: Alors, ça fait combien de temps, Mara, justement, parce qu'on a parlé, ça fait de transmission, ça fait combien de temps que tu pratiques ce massage traditionnel, frottement?
2: Alors, j'ai commencé en 2013.
0: Mmh. Ah, ça fait déjà plus de 10 ans, plus de 10 ans.
2: Oui.
0: Donc, faut tes yeux fermés quand on est là. Alors comment ça se passe? Une séance, comment ça se passe? Combien de temps, parce que tu as dit c'est trois frottements, oui. C'est 30 minutes, 45 minutes?
2: La première séance peut durer 30 à 45 minutes. Ça va dépendre de ce que vraiment le corps a besoin. Il y a des personnes qui ont des douleurs vraiment
0: profondes.
2: Qui sont profondes, voilà. Et il faut, comme je dis, le premier massage, c'est je découvre le corps et je lui dis bon voilà, tu as ça, et bien il faudrait faire ça. S'il faut prendre un thé pour dénouer tout ça. Mm-hmm. Et puis après, deuxième massage, c'est vraiment, on va entrer en profondeur pour dénouer tout ce qui est nœud, tout ça. Et puis, troisième massage, comme j'ai dit, s'il y a le dos qui est ouvert, s'il y a le bouquet qui est tombé, on va remonter tout ça. Mmh.
0: C'est vrai que j'entends de plus en plus de professionnels de santé, où des gens disent, il faut écouter son corps, il faut écouter son corps.
2: Oui, c'est très important.
0: Oui, comment tu peux expliquer ça aux gens? Écouter son corps, ça veut dire quoi pour toi qui es un petit peu dans le domaine? Comment tu expliques ça?
2: Eh bien, si par exemple, je ne sais pas, tu soulevais des trucs avant et que tu vois que tu ne peux plus. Mm-hmm. Ou bien tu mangeais quelque chose avant qui te faisait du bien et après un jour tu vois que ça te passe plus. Mm-hmm. Là il faut vraiment écouter son corps et suivre que c'est il y a quelque chose.
0: Ouais. Alors si je suis assis quelque part, je tire 2 coups de tête, ça veut dire il faut aller dormir.
2: Après ça on peut qu'à faire après le sommeil aussi, hein, tu sais.
0: Très bien. Oui, mais parce que j'entends cette expression à l'avenir, il faut écouter. Mais c'est pas tout le monde qui arrive à discerner le langage du corps, tu comprends?
2: Oui, c'est vrai.
0: J'entends cette expression, écouter son corps, mais ça s'apprend peut-être.
2: Parce que tu sais, j'avais une dame, souvent elle me disait que quand elle a fini de manger, elle a sommeil. Il faut qu'elle aille dormir. Peut-être pour vous qu'elle dit, bon, nous des mouns qui concernent, elle a fini de manger, elle a tout de suite envie de dormir, et pourtant, elle a été faire un bilan de santé, il a fait apnée du sommeil.
0: Ah, ouais. Ah, c'est déjà un signe. Ouais. Tu penses que c'est pas normal après le repas d'avoir envie d'aller dormir? D'après toi, je sais pas. Hein. Je te demande.
2: Après,
0: hein. D'après ton expérience, je sais pas.
2: Oui, après, normalement, un repas lourd, oui, ça te fait envie de dormir, bien sûr. Mm-hmm. Mmh. Un repas qui est lourd, oui.
0: Alors, donc tu fais donc ces frottements, non seulement aussi un peu comme Karine, tu composes aussi des soins.
2: Oui,
0: alors, tu composes plein de choses, hein. Oh là là là là
2: oui.
0: là là. Alors, tu as un truc que tu m'as fait expérimenter, c'est pour la douleur, hein. C'était très, très intéressant, ça.
2: Alors, ah oui.
0: Alors, est-ce que tu peux nous tout, parce qu'il y a beaucoup de personnes qui souffrent de douleur, mais juste avant ça, Mara, juste avant de parler un petit peu des soins que tu composes, parce que il y a des personnes dans leur jeune âge, hein, qui ont été à fond la caisse. Soulever des choses lourdes, etc., sans limite. Et puis, avec le temps, il y a des gens qui travaillent dur aussi, dans des corps de métier qui sont très, très, très durs. Et puis, arrivé à un certain âge, eh bien, le corps ne peut plus. Alors, est-ce qu'il y a... qu'est-ce que tu proposes? Est-ce que tu, dans les frottements, est-ce qu'il y a... quelque chose que tu proposes, combien de frottements que ces personnes-là peuvent faire pour pouvoir un petit peu raffermir, retrouver un petit peu une vitalité, parce que le corps est endolori, meurtri. Est-ce qu'avec frottement, on peut avoir un petit résultat intéressant?
2: Oui. Il y a des personnes qui sont très fatiguées comme ça, des fois je propose des thés, des fois le corps est sale, la personne ne sait pas. Parce que lorsque le corps est trop sale, ça te fatigue aussi.
0: Mmh.
2: Et du coup, je propose un thé très léger, pas un détox trop fort pour le corps, pour ne pas non plus créer un déséquilibre.
0: D'accord. Voilà. Alors, on parlait maintenant des produits que tu composes. Alors, oui. Parlons-nous un petit peu de produit pour la douleur. Comment ça s'est venu? Comment tu l'as expérimenté? Parce qu'il semble qu'il faut le chauffer, il faut mettre un petit peu de chandelle dedans aussi, voilà.
2: Oui,
0: les carapates. J'ai pas oublié, les carapates.
2: Oui.
0: Alors.
2: Eh bien, ce sont des produits que ma grand-mère faisait et que je voyais aussi ma maman faire. Et j'ai des produits aussi que c'est Dieu qui m'a inspiré, ces produits-là.
0: Mm-hmm.
2: Et c'est des choses qu'on mange tous les jours, hein. Clou de girofle, certains feuillages comme le paroca, il y a tout ça. Il y a l'alcool 90, que tu peux mettre trempé des clous de girofle, laisser bien macérer pendant 2-3 mois.
0: Quand même, 2-3 mois. Alors,
2: pour que ça soit bien.
0: Ouais.
2: Oui.
0: Pour que ça soit bien imprégné. Donc tu as pour des compositions pour la douleur et
2: oui.
0: aussi pour. Tu as d'autres compositions.
2: Oui, j'ai aussi du thé.
0: Le thé, voilà, le thé détox, revitalisant peut-être, non, c'est pas.
2: Oui, aussi, détox. Mais aussi, tout ce qui était tout ça, je compose ça selon ce que le client me dit. Si la personne souffre de douleurs, règles douloureuses, ou si la personne j'ai beaucoup de jeunes filles qui ont des règles douloureuses, j'ai beaucoup d'hommes qui ont des problèmes prostates, tout ça, du coup, je peux composer des...
0: Du thé
2: pour eux.
0: Mais c'est vrai que ces derniers temps, on parle d'une augmentation de la prostate ici en Guadeloupe.
2: Oui.
0: Donc, ils sont satisfaits, la clientèle, par rapport à ces tisanes naturelles. Tu as des retours favorables?
2: J'ai des retours favorables et j'ai déjà commencé à commercialiser un petit peu aux États-Unis et au Mexique. Comme j'ai du monde là-bas, avant j'envoyais des échantillons et maintenant ces personnes me demandent d'envoyer un petit peu plus parce qu'il y a un petit peu plus de demandes.
0: D'accord, voilà. Alors il faut laisser un peu pour la Guadeloupe, pas envoyer tout dans la nous casse fait aussi.
2: Oui, c'est sûr. Et pour tout ce qui est douleur aussi, comme aux États-Unis, il y a beaucoup de femmes aussi qui travaillent à l'hôpital, qui restent debout toute la journée. Du coup, j'ai beaucoup de demandes aussi. Parce que j'avais fait pas, enfin, j'avais fait un membre de ma famille utiliser et qui a donné à d'autres personnes. Et que voilà, aujourd'hui, j'ai quelques demandes pour la Saint-Martin aussi. J'ai du monde qui demande, Martinique, etc.
0: Et il y a aussi d'énormes problèmes de circulation, hein, les problèmes de jambes lourdes, de tout cela. Est-ce que dans, par rapport au frottement et les tisanes, tu abordes aussi ces problématiques?
2: Oui, beaucoup. Beaucoup. Beaucoup, tout ce qui est ces problèmes de circulation. Ah oui, beaucoup, je reçois beaucoup de monde pour ça. Les jambes lourdes, les jambes enflées, je reçois beaucoup de personnes pour ça.
0: Et puis, bon, c'est une bonne clientèle qui est satisfaite, visiblement, d'après ce que tu expliques là. Je pense que la clientèle est là.
2: Oui, grâce à Dieu, je ne vais pas me plaindre.
0: D'accord. Alors, Mara, alors, pour toi-même, exercer une telle profession, quand même, ça, comment tu fais pour gérer tout ça, te ressourcer, parce que frotter, c'est fatigant ou pas?
2: Ah oui, c'est fatigant. C'est très fatigant, mon Dieu. Mais bon, lorsqu'on aime.
0: C'est fatigant, mais tu t'en sors quand même.
2: Oui, je m'en sors parce que c'est pas la personne ne vient pas comme voilà, c'est sur rendez-vous. Du coup voilà, c'est j'arrive à gérer.
0: D'accord. Ouais. J'avais posé la question la semaine dernière à notre Airbus, et il me disait que par rapport au massage, donc il n'y a pas d'âge, hein, les enfants, les personnes âgées.
2: Oui, il n'y a pas d'âge. Les bébés, de personnes âgées, les adultes, voilà, il n'y a pas d'âge.
0: D'accord. Alors, Mara, on va donc, pour les auditeurs, rappeler ton téléphone, hein, pour si quelqu'un veut faire un frottement, on va dire frottement, on peut te joindre à quel numéro?
2: Alors, je suis joignable sur le 06 90 18 71 90, uniquement sur WhatsApp.
0: Ouais.
2: Je ne réponds pas aux appels.
0: D'accord. 18 71 90. Voilà. 18 71 90, pour Marin, pour les frottements. Oui. Et l'adresse, je pense que comme vous travaillez, vous êtes deux sœurs, vous travaillez au même endroit, je pense que c'est le même endroit.
2: Voilà. 14 rue Nassau.
0: Voilà. Après Tapitre.
2: Après,
0: voilà. En tout cas, Mara, Karine, merci, hein, pour rappeler aux auditeurs un petit peu que vous êtes toujours dans cette mouvance de bien-être, hein, de santé, cheveux, corps, et on te retrouve en une petite parenthèse aussi le samedi soir sur RVM. Hein? Donc, oui, parole pas nous, pour donner des petits conseils, voilà, oui, de temps en temps, qui sont très utiles pour une santé meilleure. En tout cas, bon succès à vous pour cette année fin d'année 2026. Et puis à la prochaine, à très bientôt sur la 93.3.
2: Eh bien, merci beaucoup, merci de nous avoir contactés.
0: Entendu, allez, à bientôt.
2: À bientôt.
0: Au revoir.

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1: Voilà, les rendez-vous de l'après-midi, c'était Karine et Mara. Voilà, qui sont donc au taquet pour vos cheveux et aussi, si vous voulez donc faire ce massage traditionnel à trois frottements, eh bien, vous pouvez toujours, bien sûr, les contacter. Je vous rappelle, sans souci, disponible. 14 rue Nassau, le téléphone, bien sûr, téléphone à ne pas oublier sur votre agenda, le noter. 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Voilà, 05 90 83 25 73. C'était donc les rendez-vous de l'après-midi avec nos invités de cet après-midi. Je vous rappelle, c'était donc Karine et Mara. Karine Herr en Bouyouti. 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

0: femme vertueuse, femme de valeur. J'ai rencontré aujourd'hui ma Juliette. Juliette Zami est notre invitée dans notre émission. Juliette, bonjour et bienvenue.
1: Bonjour Nadège, et merci pour l'invitation.
0: Voilà, c'est avec beaucoup de plaisir. Comment te sens-tu?
1: Ça va, ça va.
0: Juliette, tu es relativement jeune et belle, j'ai envie de dire, et tu n'auras pas beaucoup d'efforts à faire pour me dire comment tu te rappelles de toi, petite fille.
1: Alors, petite fille, alors j'étais une enfant très timide, je ne parlais pas beaucoup. Mais quand j'étais enfant, ma mère m'a toujours dit que bébé, un jour je pleurais, elle a mis le doigt dans ma bouche, le pouce, je commençais à sucer mon pouce, et c'était fini. Elle pouvait aller à Fort-de-France, revenir, j'étais calme, j'étais gentille. Enfant, j'étais très gentille.
0: Et tu suçais ton pouce après?
1: Oui. Le pouce.
0: Voilà. Donc, tu as gardé.
1: Oui. Jusqu'à mes 10 ans, j'ai gardé le pouce.
0: La bonne habitude. Voilà. De quel type de famille tu viens? Combien de frères, de sœurs?
1: Alors, ma mère a 3 filles. Alors, j'ai une grande sœur qui vit à Créteil. Et j'ai une petite sœur qui vit à Toulouse. Et je suis juste au milieu.
0: Et tu es restée garder la Martinique?
1: Moi, je suis restée en Martinique parce que j'ai quand même vécu un moment là-bas. Et puis, je suis revenue. Je suis revenue après une expérience que j'ai eue, puisque j'ai travaillé en milieu hospitalier. J'ai décidé de revenir en Martinique et puis pour m'occuper de mes parents.
0: D'accord. Ouais. Belle mission, on va dire.
1: Oui.
0: Voilà. Est-ce que tu te rappelles des valeurs qui ont été inculquées au sein de ce foyer?
1: Alors, la politesse, certes, il faut être poli avec tout le monde. Et aussi, il faut être ponctuel. Quand on a rendez-vous, il faut être avant l'heure ou à l'heure. Il faut aussi qu'on puisse, être aimable avec tout le monde. Si on peut être disponible et aider les autres, il n'y a pas de souci. Ça, les parents nous ont appris ça.
0: Juliette, est-ce que tu es convaincue que les valeurs donc, qui sont dispensées aux enfants dans un foyer, quel pourcentage de chance, j'ai envie de dire, ces valeurs donc, ont-elles pour transcender le temps et être gardées par ces enfants? Est-ce que tu crois à la pérennité des valeurs?
1: Oui, moi j'ai transmis cela à mon fils, puisque j'ai un seul enfant, un garçon, je lui ai transmis tout cela. Et souvent, on me félicite parce qu'on me dit que c'est un enfant quand même qui a reçu une bonne éducation. Et ça se voit. Alors je dis merci si j'ai pu transmettre ce que moi j'ai reçu. Et j'espère que beaucoup de parents ont fait ou feront le nécessaire auprès de leurs enfants.
0: Ok. En tout cas, tu les encourages donc aujourd'hui à développer des belles valeurs.

0: sein des foyers.
1: Des foyers.
0: Voilà. Oui. Tu rêvais de quoi? Tu as grandi? Est-ce que tu avais déjà un métier, un chemin qui était déjà tracé? Ou bien est-ce que tu as fait des choix en fonction, j'ai envie de dire, de ton environnement?
1: Alors, quand j'étais en classe et il fallait passer au lycée, il fallait mettre des vœux. Mon premier vœu a été je voulais être mécanicien. Parce qu'à cette époque, mon beau-père, il était mécanicien et je faisais des petites choses avec lui et j'avais envie de le faire. Mmh. Et en deuxième vœu, j'avais mis peintre en bâtiment. Parce que mon père, biologique, est peintre en bâtiment. Il avait sa société en Nouvelle-Calédonie puisqu'il vivait là-bas. Et j'avais mis ce deuxième vœu. Mais je pense que Dieu avait un autre projet pour moi. Et on m'a pas accepté, ce qui fait à cette époque-là, on mettait employé technique de collectivité. Je ne sais pas comment maintenant ça s'appelle, mais à cette époque, c'était ça. J'ai mis ça en troisième vœu, j'ai mis ça, et en fin de compte, c'est là qu'on m'a accepté. Mais je pense qu'à travers cela, Dieu avait un projet pour moi, vu la vie que j'ai maintenant.
0: D'accord. Mais dis-moi, Juliette, ce désir que tu avais d'avoir un métier manuel, on va peut-être dire masculin, on sait maintenant finalement qu'il y a plus de frontières entre garçons et filles. Mm-hmm. Donc, tu as bien dit que c'était né parce que tu avais vu ton père, tu avais vu ton beau-père. Mais est-ce que tu as complètement rompu avec ce désir ou bien est-ce que tu continues donc à pratiquer, à travailler avec tes mains?
1: Alors, ces deux métiers-là, je les ai vraiment mis de côté, mais je suis très manuelle. Mmh. Je n'aime travailler dans un bureau, c'est pas pour moi. Mmh. Parce que moi, je suis aidant familial, ce qui fait, ça amène à bouger beaucoup et à faire beaucoup de choses pour les autres. Mmh. Et moi, j'aime aider les autres.
0: Voilà.
1: J'aime aider les autres. Mmh.
0: À ce moment de notre émission, j'ai envie de te demander quelles ont été les plus belles rencontres de ta vie?
1: Alors, c'est quand j'ai tenu pour la première fois mon fils dans mes bras. Mmh. Ça a été pour moi une joie. Aussi, j'ai une belle rencontre quand j'ai rencontré mon époux. Et puis après, j'ai une belle rencontre quand j'ai fait alliance avec Dieu.
0: Voilà.
1: Ouais. Oui.
0: Et à quel moment tu fais cette belle alliance avec Dieu? Et dans quelles conditions tu l'as fait?
1: Alors, quand j'ai eu mon permis, j'ai eu un accident de voiture. Et je me rappelle, ce jour-là, j'étais avec une amie. Et quand j'ai vu que j'allais mourir, la seule chose que j'ai eu à dire, j'ai dit, Seigneur, je vais mourir. Dieu a mis la main, parce que la voiture s'est repliée carrément. Et ma grande sœur, qui était encore à l'époque en Martinique, elle est passée, elle descendait sur Fort-de-France. Puisque l'accident s'est produit sur le Lamantin, mmh. Elle est passée à côté de la voiture, elle n'a même pas reconnu ma voiture, et quand elle rentre à la maison le soir, maman lui dit, tu sais, ta sœur a eu un accident.
0: Ah bon?
1: Et quand on lui a expliqué, elle a dit, mais pour moi, il y avait des morts. Et non, j'étais bien vivante. Il y a aussi, j'ai fait un rêve, on dit que deux personnes ne peuvent pas rêver de la même chose. Mais à cette époque, mon fils, quand il était petit, il était toujours, toujours malade. Toujours malade. Il était comme moi, hein? Toujours malade. Et il dormait avec moi le soir. Et j'avais fait un rêve. Et quand il s'est réveillé le matin, parce que je me suis réveillée en sursaut, quand il s'est réveillé, il m'a regardé dans les yeux et il m'a simplement dit, « Maman, tu m'as sauvée. » L'enfant m'a dit ça. Donc, j'ai dit, « Mais comment ça se fait que l'enfant puisse me dire ça ?» Alors, on s'inquiète pas, on se dit, bon, on ne sait pas. Mm-hmm. Et puis, une autre fois, il dormait toujours avec moi. Hein. Une autre fois, dans la nuit, j'ai senti que quelqu'un m'a touchée. La personne me touche pour me réveiller. Et quand j'essaye d'écouter, je dis, mais il y a un bruit dans la maison. J'écoute. À ce moment-là, je constate que mon fils qui est à côté de moi, c'est lui qui faisait ce bruit-là. Alors, quand j'ai allumé, je l'ai regardé, j'ai eu le seul réflexe, c'est de l'attraper, et puis, il a vomi. Et je l'ai enveloppé dans un drap, à cette époque, je connaissais la nuit, les urgences de nuit avec lui. Je l'ai enveloppé dans un drap et je l'ai emmené pour le médecin de garde. Et quand je lui ai expliqué, il m'a dit que votre fils était en train de s'étouffer. Et de là, j'ai dit merci à Dieu, parce que c'est Dieu qui m'avait réveillée.
0: Voilà,
1: à ce moment-là.
0: Donc, Juliette, un rêve, un toucher finalement, mais à partir de quel moment et comment donc tu donnes du sens donc à toutes ces choses hein, que tu as analysées avec recul et que tu rentres dans un partenariat concret, j'ai envie de dire, avec ton Dieu.
1: Alors, ma mère, ma mère est adventiste. Elle m'invitait tout le temps. Dès qu'il y avait un programme à l'église, elle m'invitait. Et j'allais avec mon fils à l'église parce que j'étais habituée avec les aînés de l'église à cette époque-là. Je connaissais parce qu'elle nous a beaucoup parlé des aînés de l'église qu'elle a fréquenté quand elle était jeune. Alors, ce qui fait que j'allais et je me sentais bien. Et puis, un jour, il y a eu un effort à Petit Bourg avec Jacques Césaire. Et à cette époque, c'était le pasteur 16 qui était à Rivière-Salée. J'ai suivi l'effort. Et puis, j'ai dit, non, Seigneur, tu as déjà fait tellement de choses dans ma vie, dans la vie de mon fils aussi. Alors, je ne peux pas repartir comme ça. Alors, j'ai dit, pasteur 16, tu sais, je veux me faire baptiser. Mais à une seule condition. Je veux consacrer d'abord mon fils à Dieu et après je me fais baptiser. Mmh. Il m'a dit, c'est comme tu veux, il n'y a pas de souci. J'ai consacré mon fils à Dieu et après j'ai pris le baptême. Mais quand le pasteur, à cette époque-là, c'était le pasteur Arnaud, c'était en 2000, qui m'a baptisé. Je me rappelle quand le pasteur Arnaud m'a immergé, quand je suis remontée, j'étais en larmes, en larmes, en larmes, en larmes. J'ai dit, Seigneur, maintenant, j'oublie tout ce qui est derrière. Et maintenant, je t'appartiens. Je veux te donner ma vie et faire ma vie avec toi. Et puis, je suis à l'église depuis, ça fait 25 ans.
0: D'accord. Donc, Juliette, juste avant de te demander donc, comment cette rencontre a impacté ta vie, permets-moi de rappeler donc, à nos amis que quand tu parles d'effort, tu parles bien d'une série de conférences bibliques
1: oui.
0: qui sont donc tenues pour permettre aux gens, aux auditeurs, donc, de découvrir la parole de Dieu. Donc, tu me dis, jusqu'à présent, tu chemines avec ce Dieu. Qu'est-ce que ça veut dire pour toi?
1: Lui faire confiance dans tous les aspects de la vie, parce que je suis quelqu'un, depuis petite, j'ai toujours été malade, et jusqu'à présent, il y a toujours eu, très souvent, la maladie qui me donne la main.
0: Mm-hmm.
1: Mais Dieu est avec moi, Dieu me soutient et je ne prends pas les choses à cœur parce que je me dis, si moi, je peux sortir, je peux travailler, je peux faire des choses, il y en a qui sont couchés, qui peuvent rien faire. Alors, je m'encourage comme ça parce que je sais que Dieu est avec moi. Mm-hmm. Dieu ne m'a jamais abandonné jusqu'à présent.
0: Mm-hmm.
1: Et mon fils a eu le même cheminement que moi et Dieu ne l'a pas abandonné non plus.
0: Okay.
1: Alors, je vois comment Dieu agit dans nos vies. Alors, ce qui fait, je ne peux pas.
0: Oui.
1: Je ne peux pas tourner le doigt à ce Dieu qui est si merveilleux.
0: Juliette, tu conviendrais avec moi que la vie n'est pas un long fleuve tranquille.
1: Non.
0: Quand ce fleuve n'est pas tranquille, comment tu réagis? Comment tu pourrais, là, encourager quelqu'un?
1: Alors, je vais te dire une chose, c'est que en 2022, je suis passée par une maladie terrible que beaucoup de personnes, que tous nous avons peur. Et quand cela m'est arrivé, j'ai dit, Seigneur, bon, maintenant, ben, il faut bien accepter, hein. On peut rien faire d'autre, il faut bien accepter. On a fait toutes sortes d'examens. Et puis, en fin de compte, ça a un petit peu traîné ici. Ma petite sœur qui vit à Toulouse m'a dit, j'ai pris un rendez-vous pour toi, tu viens. J'ai dit, non, je veux pas partir. Elle a annulé le rendez-vous. Et puis après, un moment, elle a repris notre rendez-vous. Et puis, je suis partie. Elle m'a accompagnée, elle m'a encouragée. Chaque visite chez le professeur, elle était là avec moi. Et puis, il y a aussi quelqu'un qui a fait beaucoup dans ma vie, c'est le pasteur Bola. À cette époque, c'est lui qui était chez nous. Et pasteur Bola, il y avait une autre sœur aussi qui était sur la métropole, qui était malade aussi. Et il nous faisait par Zoom. Il nous encourageait. Il parlait avec nous. On lui racontait ce qu'on avait fait et tout dans la semaine. Et il a vécu cette période avec nous, mais je sais pas comment dire, mais à fond. À fond. Et les membres d'église de Rivière-Salée ont beaucoup prié pour nous, ont beaucoup prié pour moi et ont encouragé mon époux qui est resté, ma mère, mon fils qui était ici, nous ont beaucoup encouragé.
0: Voilà.
1: Et ça, c'est extraordinaire.
0: Voilà.
1: D'avoir cette famille.
0: Vertueuse, femme de valeur, nous allons faire une courte pause et après tu continueras à nous relater comment tu te sens portée et accompagnée. Femme vertueuse, femme de valeur. Nous retrouvons notre amie Juliette Zami dans son témoignage. Donc Juliette, la maladie frappe à la porte. Mais comment tu en reçois une telle nouvelle, à l'annonce d'une telle nouvelle? Est-ce qu'il y a ce moment de révolte, de colère? Pourquoi moi? Est-ce qu'on se tourne automatiquement et naturellement vers Dieu?
1: Alors, je me rappelle quand j'ai reçu la nouvelle, ça a été très difficile. Mais je n'ai pas voulu dire, Seigneur, pourquoi moi? C'est vrai que j'ai eu un frère qui m'a dit, mais tu peux dire, Seigneur, pourquoi ça m'arrive? J'ai dit non. Si ça m'arrive, c'est parce que Dieu a un plan. Dieu sait déjà. Puisque j'étais pas encore née, connaissait déjà toute ma vie.
0: Vraiment, Juliette, on n'a pas peur quand même à un moment.
1: Oui.
0: On se raisonne, mais...
1: On a peur. On a peur, puisqu'on se dit, mais qu'est-ce qui va arriver plus tard? Alors, j'ai mis ma confiance en Dieu. Et puis, j'ai dit, Seigneur, tu gères. Moi, ma devise, Seigneur, tu gères. Seigneur, gère. Tout. Tout ce qu'il y avait à faire, les examens, tout. Quand il a fallu partir, j'ai dit, Seigneur, tu gères. Mais quand j'ai eu ma réponse à mon retour, pourquoi j'avais cette maladie-là? Parce que j'ai pas demandé à Dieu. Pourquoi? Parce que j'ai dit, Dieu à un moment, il va me répondre. Et quand je suis revenue, alors je suis partie en décembre, je suis revenue en février, fin février. Fin février, quand j'arrive, parce que j'ai un oncle, un petit frère à ma mère, où j'étais sa tutrice à cette période, je m'occupais de lui jusqu'à présent. Quand je reviens, je l'emmène pour faire ses examens et tout. Le médecin découvre une grosseur. Après, tout le processus est enclenché. Je dis, bon, ben, on va attendre les examens. Quand les examens arrivent, les résultats d'examen arrivent, c'est aussi cette même maladie. J'ai dit, Seigneur, je te remercie parce que tu m'as préparé d'abord. Parce que comment j'allais faire pour pouvoir m'occuper de lui?
0: L'accompagner.
1: Et Dieu m'a répondu parce que j'ai pu l'accompagner, je l'accompagne toujours. Et on a fait un dernier examen, il n'y a pas longtemps, et le médecin nous a dit que la maladie est en train de régresser doucement. Alors je dis tout le temps gloire à Dieu. Et il n'y a pas très longtemps, il y a à peine 4 mois, on a enterré le mari de ma mère, mon beau-père, on a enterré parce qu'il a eu cette maladie. Et il m'a dit, est-ce que tu pourras m'accompagner? J'ai dit, oui, je vais t'accompagner. Alors je me dis que Dieu m'avait déjà préparé pour pouvoir les accompagner. Et je suis sereine parce que je dis, Seigneur, tu connais toutes choses. Alors je ne m'inquiète pas. Le soir, quand je vais me coucher, je dors. Je dors tranquillement parce que je me remets toutes ces personnes-là dans les mains de Dieu. Toute ma famille. Parce que ma famille, c'est des personnes qui sont plus âgées et il faut s'en occuper.
0: Et Juliette, ce Dieu, tu le regardes à travers toutes ces épreuves comme un ami, comme un confident. Est-ce que ces épreuves développent ou requalifient l'intimité, cette relation avec Dieu?
1: Oui, je
0: pense. Est-ce que tu pourrais encourager quelqu'un?
1: Oui. Quand on reçoit des épreuves comme ça, successivement comme ça, il faut tout le temps parler à Dieu. En faisant la vaisselle, en nettoyant sa voiture, tout le temps il faut lui parler. Cela nous encourage. Il faut écouter de la musique. Il faut pas rester à ne rien faire parce que ça nous, on réfléchit. Et il nous faut éviter de réfléchir quand la maladie est là, quand les épreuves sont là. Il faut tout le temps parler à Dieu. Lui dire ce qu'on ressent. Lui dire ce qui ne va pas. Et Dieu nous répond. Tôt ou tard, Dieu nous répond. Il faut aussi accepter ses réponses.
0: Voilà. Quel est ce verset, hein? Tu as parlé donc d'épreuves, de ta victoire sur ces épreuves, de ce chemin corps à corps, hein, avec ton Dieu. Quel est ce verset qui te soutient?
1: Alors, c'est le verset, le psaume 46 au verset Dieu qui nous dit « Dieu est pour nous, pour moi, un refuge et un appui, un secours qui ne manque jamais dans la détresse. » Parce que c'est vrai que au moment des problèmes, des soucis, des difficultés, eh ben, c'est qui mon refuge? C'est Dieu, c'est seulement Dieu.
0: Juliette, comment tu partages concrètement ta foi? À ceux donc qui pourraient être dans la détresse, dans l'épreuve, c'est vrai que parler, c'est bien, parler, encourager. Mais est-ce qu'il y a pour toi une autre manière de partager ta foi, de soutenir, de présenter ton Dieu, ce Dieu que tu connais?
1: À travers mon témoignage, je dis ce que Dieu a fait pour moi, ce qu'il continue à faire pour moi. Et aussi, j'ai l'encouragement de mes frères et sœurs. J'ai la prière de ma famille, de mes sœurs, de ma mère, de mes frères et sœurs de l'Église. Il y a beaucoup de personnes qui prient pour moi. Mm-hmm. Et je dis que tous, on devrait nous encourager les uns les autres. Parce que c'est ce que Dieu nous demande, nous encourager mutuellement, dire ce que Dieu a fait pour nous. Et cela fait du bien à ceux qui sont en face de nous.
0: Voilà. Tu es maman donc d'un adolescent?
1: Un jeune homme.
0: Comment tu entretiens déjà votre propre communication et comment tu continues à lui montrer, à lui révéler ce Dieu?
1: Alors, mon fils, il est, pour ainsi dire, né à l'église. Hein? Mm. Il est arrivé, il a à peine 3 ans. C'est vrai, quand les jeunes y grandissent, à un moment, ils s'éloignent. Mm-hmm. Je continue à prier pour lui. Et quand il vient à la maison, il vient. Il me prend toujours dans ses bras. Il m'embrasse tout le temps. Mm-hmm. On communique bien. Et puis, je lui dis, Roberto, n'oublie pas. Il faut un jour que tu puisses revenir. Il me dit, maman, je vais revenir. Je vais revenir. Mais ne laisse pas, avant qu'il ne soit trop tard, il ne faut pas attendre trop. Hein. Mm-hmm. Il me dit, oui, je sais. Alors, je dis aux parents, comme moi, dans cette même situation que moi, prions pour nos enfants. Continuons à les aimer et puis à les encourager. N'oublie pas, Dieu fait des choses pour toi. Nous prions pour toi. Alors, n'oublie pas, il y a un Dieu qui est là. Alors, ne tarde pas. Voilà. Reviens.
0: Alors, tu viens de dire, continuons à les aimer. Comment on aime les gens, Juliette? À part le formuler, tu me diras verbalement, comment montrer cet amour? Je crois que c'est important, particulièrement dans la vie d'une femme.
1: Alors, on dit qu'on aime, mais on démontre à travers ce qu'on fait pour les autres. Mm-hmm. Moi, j'aime beaucoup aider les autres. Quand quelqu'un a une difficulté et qu'il m'appelle, même si je n'ai pas la solution, je dis, t'inquiète pas, je vais chercher. J'appelle à gauche, à droite, je demande. Et puis, j'aide comme ça. J'aime aider les gens. Mm-hmm. Moi, je pense que c'est peut-être cette mission que Dieu m'a donnée, aider les autres, leur témoigner de l'amour comme ça.
0: Juliette, tu rêves de quoi? Tu as certainement quelque chose que tu n'as pas encore accompli et que tu aimerais faire. Ce serait quoi?
1: Mon rêve à moi, ce serait de voir ma grande sœur, mon fils, revenir à l'église. Ma petite sœur et moi, ça va. Nous avons, parce que quand ma mère... elle est revenue à l'église. Elle a laissé quand même 3 filles dans le monde. Et 2 des filles sont revenues, mais il reste quand même 1 fille. Nous prions dans ce sens. Dieu est bon. Nous savons que Dieu fera ce qu'il faut en son temps. Et j'aimerais aussi, mon rêve, c'est de voir mon fils à mes côtés.
0: D'accord. Qu'est-ce que tu fais de ton temps libre?
1: Beaucoup de jardinage.
0: Voilà. Et tu vas me parler certainement d'un projet qui a été réalisé dans ta communauté.
1: Oui. Alors, dans notre église à Rivière-Salée, à cette époque, nous avons eu avec nous le pasteur Bolin, qui, avec le frère Loury, qui avait ce projet dans les tiroirs, ils ont pu mettre en place le jardin partagé. Et ce jardin a pris le jour. Nous avons pu faire, du côté gauche de l'église, un verger avec beaucoup d'arbres fruitiers. Et derrière l'église, nous avons le plein champ et nous avons aussi les potagers. Alors, ce qui fait que on récupère des concombres, de la laitue, du persil, on plante. Mm-hmm. Et ce qui fait que le dimanche, pratiquement, oui, tous les dimanches, on est à l'église, tous les dimanches matin. Et quand on repart avec un panier, ça fait du bien pour la semaine.
0: Mm-hmm.
1: Oui.
0: Mm-hmm.
1: Et beaucoup des adhérents, ceux qui font partie, on reproduit chez nous ce qu'on apprend. Et chaque personne apporte son expérience, dit, surtout à Frère Loury, on a fait ci, on a fait ça, donne-nous des conseils et tout. Mmh. Et puis, on reproduit chez nous. Mmh. Et ça fait du bien d'avoir certains produits à la maison.
0: Et quel avantage il y a de tisser ce lien avec la terre?
1: Ce qu'on mange. On sait qu'on mange quelque chose de bon et de sain.
0: Mmh.
1: Oui.
0: Et ça, donc, vous encourage donc à persévérer.
1: À persévérer.
0: Voilà.
1: Oui.
0: Donc, à part jardiner, tu fais quoi de ton temps libre?
1: J'écoute de la musique et puis je travaille, je m'occupe de ma famille.
0: Mmh.
1: Oui, je m'occupe de ma famille.
0: Mmh. Et à ce stade de ta vie, tu t'estimes donc épanouie, accomplie?
1: Oui, oui.
0: Juliette, est-ce qu'il y a, tu écoutes beaucoup de musique? Qu'est-ce que tu aimes comme musique?
1: Alors,
0: quel est ce chant que tu aimes certainement et qui aurait donc ces belles paroles qui retrace bien ta vie, ton état d'esprit, sans trop réfléchir?
1: 278 du Cantique, c'est ma vie. Quand j'ai entendu ce chant pour la première fois, j'ai dit, Seigneur, merci. Parce que ce chant-là retrace toute ma vie.
0: Et là, tu es obligée de me chanter ces paroles.
1: Ah!
0: Pour me permettre de voir comment ce chant retrace bien ta vie.
1: Aïe, aïe, aïe, je ne suis pas chanteuse.
0: C'est pas grave.
1: Alors, j'avais prévu un petit peu. Alors, ce chant me dit, « Me voici devant ta face. » Je peux lire?
0: Si tu peux chanter, pourquoi pas.
1: Me...

0: pardon. Et puis ça continue.
1: Voilà.
0: Mais c'est vrai que j'apporte à Dieu ma faiblesse, j'apporte à Dieu mes soucis, et Dieu me donne sa paix.
1: Son
0: Mes
1: pardon.
0: soucis, oui, mes soucis, il les partage. Et sur toi, tu prends mes fardeaux, Seigneur. Du regard, tu m'encourages et tu guéris tous mes maux. Et c'est ce que Dieu fait, il guérit tous mes maux.
1: Voilà.
0: Et son amour me calme, son amour me console. Et sa voix parle à mon cœur constamment en ouvrant la Bible, en entendant un chant. Et sur lui seul, je me repose. Et avec toi, j'ai toutes choses. Et au comme toi, je veux être doux, aimant, humble de cœur, un vrai disciple de mon Dieu, un vrai témoin de mon Sauveur. Et quand je verrai la face de mon Dieu ressuscité, glorieux, je célébrerai sa grâce, mais avec tous mes rachetés.
1: Voilà.
0: Tous les rachetés.
1: Avec toi, j'ai toutes choses.
0: Oui.
1: Et tu le dis pleinement et avec conviction.
0: Avec Dieu, j'ai toutes choses.
1: Voilà. Juliette Vamy a été notre invitée. Elle a partagé, donc avec beaucoup de conviction, un parcours de vie avec des épreuves, mais un parcours de vie où elle voit toujours son rayon de lumière. Juliette, qu'est-ce que tu aurais ajouté pour conclure ton émission?
0: Ce que j'aimerais dire, c'est que il nous faut aimer les gens, ceux qui nous entourent. Il nous faut les aimer, pas attendre en retour. Dieu nous demande de nous aimer les uns les autres, comme lui, il nous aime. Alors, aimons-nous comme Dieu nous aime.
1: Aimons-nous comme Dieu nous aime. Quelle belle conclusion. Juliette, merci donc d'être venue et merci d'avoir partagé avec nous ce beau parcours de vie. Femme vertueuse, femme de valeur, à très bientôt.

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1: Daniel 7, verset 13. Je regardais pendant mes visions nocturnes, et voici, sur les nuées des cieux, arriva quelqu'un de semblable à un fils de l'homme. Il s'avança vers l'Ancien des Jours, et on le fit approcher de lui. Beaucoup de personnes entendent parler des visions nocturnes pour la nuit ou diurnes pour le jour et ne comprennent pas toujours leur provenance. Ici, leur origine est de nature biblique et annonce ce qui doit arriver. Une foi ferme, vivante spirituellement en Christ, est une dynamique indispensable pour les recevoir de Dieu.

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2: Le journal avec vous, Simon Marseille. Bonsoir Simon.
3: Bonsoir Delia, bonsoir James. Que sait-on des explosions entendues au quartier général de l'armée éthiopienne? On fera le point dans une poignée de secondes. Explosion qui a eu lieu la nuit dernière. Ce soir, l'Érythrée annonce rompre ses relations diplomatiques avec l'Éthiopie sur fond de tensions. Dans ce journal, on se demandera pourquoi la France insoumise est accusée par une large partie de la classe politique de souffler sur les braises du mouvement lycéen. Près de 2000 interpellations ont eu lieu en marge des blocages rien que ce jeudi. Dans le reste de l'actualité, le président américain n'exclut pas de demander aux Européens de puiser dans leurs réserves de gasoil pour faire baisser les prix. Enfin, le Portugal domine le Danemark sans Cristiano Ronaldo ce soir en Ligue des Nations de football. Les Pays-Bas accrochaient la Norvège renversée. Le détail des scores en fin de journal. Une dizaine de diplomates érythréens sont sommés de faire leurs valises. L'Éthiopie les expulse et au passage ferme son ambassade à Asmara. Elle parle d'actes hostiles. Réponse dans la foulée de l'Érythrée qui annonce rompre donc ses relations diplomatiques avec son voisin. Bref, le ton monte moins d'un jour après ces explosions entendues la nuit dernière du côté du quartier général des forces armées fédérales éthiopiennes dans la capitale Addis Abeba. Sofiane Amazian, a-t-on identifié les responsables ?
4: Pour l'heure, aucun bilan n'est disponible. Quant à l'origine de cette explosion, ni les autorités éthiopiennes, ni les groupes anti-gouvernementaux ayant formé récemment une alliance pour renverser le gouvernement d'Abiy Ahmed n'ont communiqué. Malgré le flou autour de cette attaque, voir la capitale de l'Éthiopie ciblée n'est pas anodin, alors que les affrontements ont repris depuis plus d'une semaine dans le nord du pays, dans la région du Tigré, de l'Afar et de l'Amara. Avant ces explosions, le service national éthiopien du renseignement avait interdit hier mercredi tout vol de drones au-dessus et autour de la capitale jusqu'à nouvel ordre. Autre événement, quelques heures plus tard, sans lien établi avec les explosions, ces mesures prises par le ministère éthiopien des Affaires étrangères, l'expulsion de 10 diplomates érythréens accusés, je cite, d'activités constituant une menace directe à la sécurité nationale et la fermeture de l'ambassade éthiopienne d'Asmara, capitale de l'Érythrée. Alors que les autorités éthiopiennes ont accusé récemment 3 pays, le Soudan, l'Égypte et l'Érythrée, de soutenir cette nouvelle alliance anti-gouvernementale composée notamment du Front de libération du peuple du Tigré, le TPLF, mais encore le mouvement national Amara des Fano. Les relations entre Addis Abeba et Asmara sont désormais coupées.
3: Les explications de Sofiane Amazian et dans l'actualité africaine également infectée par Ebola. Un membre de Médecins Sans Frontières européen vient d'être évacué vers les Pays-Bas. Il était engagé en République démocratique du Congo contre l'épidémie. Sa contamination a eu lieu dans la région du Nord Kivu dans l'Est. À ce jour, près de 4000 décès ont été recensés depuis le début de la propagation du virus. En France, près de 1800 personnes sont passées par la case garde à vue depuis le début de la semaine. Des interpellations en marge du mouvement des lycéens, chiffre communiqué par le ministère de la Justice. Alors le gouvernement, justement, il évoque désormais des violences urbaines à propos de cette mobilisation qui réclame plus de moyens dans les établissements, moins d'élèves par classe et un rythme scolaire allégé. Les services de renseignement estiment que la mobilisation est une manœuvre organisée, notamment par la France Insoumise. Raphaël Delvolvé, le mouvement de gauche de Jean-Luc Mélenchon est ciblé de toutes parts.
5: Les critiques sont concentrées à droite, au centre et à l'extrême droite avec le même angle d'attaque. Marine Le Pen du RN ce matin chez nos confrères d'LCI.
6: Ce sont des émeutes organisées par des professionnels et encadrées par, semble-t-il, des députés de la France Insoumise.
5: Gabriel Attal de Renaissance au micro d'RFI.
7: Je demande à Jean-Luc Mélenchon d'arrêter d'utiliser les jeunes comme de la chair à canon politique pour les envoyer se mettre en danger eux-mêmes et mettre en danger d'autres personnes, des forces de l'ordre, des personnels de l'éducation nationale.
5: Ou encore le LR Bruno Retailleau ce matin sur RMC.
8: Ce qui se passe aujourd'hui devant les lycées, c'est la répétition générale de ce qui pourrait se passer si Madame Le Pen gagnait. Ils organiseraient une insurrection et une question qui se pose, l'interdiction de LFI.
5: De son côté, Édouard Philippe sur X dénonce une exploitation cynique par LFI des lycéens. Des critiques lourdes fondées notamment sur le soutien au blocus apporté très tôt par LFI, dont certains certains élus ont été vus devant des lycées, notamment Bali Bagayoko, maire de Saint-Denis, au cœur d'une polémique cette semaine après avoir déclaré que la violence pouvait être légitime. Jean-Luc Mélenchon balayait toutes les accusations cet après-midi.
9: J'aurais aussi vu ça dans ma vie, le premier mouvement de masse convoqué par télépathie, puisqu'il n'y a ni un tract, ni un discours, ni un appel, ou que ce soit, à se mettre en mouvement dans un lycée.
5: Le leader insoumis, dont le bras droit Manuel Bompard a lui répondu au gouvernement, il l'accuse de verser dans le complotisme. LFI impute la responsabilité des violences au gouvernement et aux policiers.
10: Raphaël Delvolvé, service politique d'RFI, toujours en France. Mediapart publie ce jeudi les captures d'écran des messages antisémites qu'il attribue à Jordan Bardella. Un message qu'il aura envoyé à un contact sur la plateforme Messenger en 2013. Le média d'investigation ajoute donc des éléments d'authentification de ses écrits grâce à Facebook et à un huissier. Le patron du Rassemblement National dénonce, je cite, des montages grossiers. Il annonce savoir chargé son avocat de déposer plainte pour faux et usage de faux. Une première plainte en diffamation a déjà été déposée suite à la publication du premier article. En Angleterre, la police antiterroriste indique avoir arrêté un sixième suspect, homme de nationalité britannique et iranienne, et ce dans le cadre de son enquête sur l'incident de dimanche dernier près d'une base militaire utilisée par les États-Unis dans le cadre de sa guerre contre l'Iran. L'individu de 27 ans est soupçonné de préparation à un acte terroriste. Au Népal, c'est l'une des pires catastrophes d'expédition depuis plus de 10 ans. 15 morts, le nouveau bilan de l'avalanche qui s'est abattue sur un camp de base d'un des sommets de l'Himalaya. Nicolas Feldman, les secouristes ont donc poursuivi leurs recherches ce jeudi.
11: C'est en creusant pour atteindre les tentes du camp de base enseveli sous près de 4 mètres de neige que les secouristes ont retrouvé les 8 corps. Ils s'ajoutent aux 7 autres déjà dégagés plus tôt dans la semaine. Une personne reste portée disparue. Les victimes sont toutes de nationalité népalaise. Elles ont été surprises dimanche dans une avalanche alors qu'elles préparaient le camp de base d'un des sommets les plus réputés de la région. Le Himlung, qui culmine à 7126 mètres d'altitude, se trouve à la frontière avec le Tibet. Il est très prisé des alpinistes qui souhaitent gravir les sommets de plus de 7000 mètres, mais voilà, les pentes de l'Himalaya restent dangereuses, exposées aux effets du changement climatique. En 2015, déjà, une avalanche avait fait 18 morts, tout en haut de l'Everest. La coulée de neige de dimanche survient dans un pays qui reste encore très marqué par une autre catastrophe, la crue dévastatrice du 26 août dernier. L'effondrement d'un glacier avait entraîné d'immenses inondations et balayé des villages entiers, faisant plus de 1400 morts et 6000 disparus.
10: Les précisions de Nicolas Feldman pour RFI. Donald Trump annonce ce jeudi qu'il pourrait demander aux Européens de puiser dans leurs réserves stratégiques de gasoil. Objectif affiché, faire baisser les prix de ce carburant. C'est ce qu'a déclaré donc le président américain après que son ministre des Finances s'est exprimé sur ce sujet un peu plus tôt dans la journée. Le président américain, justement, auteur de ces mots virulents, il devrait être contraint de démissionner immédiatement. Il vise l'ancien patron de la réserve fédérale américaine. Le président américain l'accuse de corruption et d'incompétence. Et ce, alors que Jérôme Powell, sa bête noire, vient d'être blanchi par l'inspection générale de la Fed, Agnieszka Kumor.
12: C'est un projet de rénovation et d'agrandissement du siège de la Fed à Washington, toujours en cours, qui est la cible des attaques à répétition du président américain. Son coût est passé de 1,3 à 2,4 milliards de dollars, précisément à cause de la flambée des coûts de construction. Pas de fautes administratives concernant ce projet, quelques lacunes toutefois dans sa gestion, conclut le gendarme de la Fed dans son rapport. C'est Jerome Powell, devenu bête noire du président, qui avait lui-même saisi l'inspection générale en juillet 2025. On le sait, Donald Trump veut des taux d'intérêt plus bas pour stimuler la croissance. Powell s'y opposait, raison pour laquelle le président a mis en cause sa probité, suggérant une fraude derrière cet envolé des coûts. Résultat, la procureure nommée par le président a fini par clore l'enquête, l'inspection générale a blanchi Powell, mais Donald Trump continue ses attaques. Powell siège toujours à la Fed en tant que simple gouverneur.
10: Agnieszka Kumor. Vladimir Poutine qui montre les muscles ces dernières heures. Tous les types d'armes, y compris nucléaires, pourraient être utilisés si l'OTAN s'en prend à Kaliningrad. C'est le message du maître du Kremlin en référence à cette enclave russe coincée entre la Lituanie et la Pologne. Le président russe qui écarte également l'idée d'arrêter mutuellement les frappes à longue portée avec l'Ukraine. Proposition formulée dirigée par Kiev et Washington. Un coup d'œil aux résultats, au score de la Ligue des Nations de football ce soir. L'Allemagne vainqueur contre la Serbie 2-0. Le Portugal qui gagne contre le Danemark 4-2 sans Cristiano Ronaldo. La Grèce qui accroche les Pays-Bas. Score final 2-2. Et puis les Pays de Galles qui gagnent contre la Norvège 2-1. Le Pays de Galles et puis l'Irlande et l'Autriche qui se neutralisent 2-2. 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On refait un point sur l'actualité dans moins d'une heure. À tout à l'heure.

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1: Daniel 7, verset 13. Je regardais pendant mes visions nocturnes, et voici, sur les nuées des cieux, arriva quelqu'un de semblable à un fils de l'homme. Il s'avança vers l'Ancien des Jours, et on le fit approcher de lui. Beaucoup de personnes entendent parler des visions nocturnes pour la nuit, ou diurnes pour le jour, et ne comprennent pas toujours leur provenance. Ici, leur origine est de nature biblique et annonce ce qui doit arriver. Une foi ferme, vivante spirituellement en Christ, est une dynamique indispensable pour les recevoir de Dieu.

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1: Bonjour à tous.
2: Aujourd'hui, nous allons poursuivre le Créateur parle, plus spécifiquement, les porte-paroles de Dieu. Lorsque nous voulons transmettre un message important à quelqu'un qui est loin de nous, nous cherchons un moyen de communication. Aujourd'hui, nous avons beaucoup de moyens de communication. Dieu aussi a choisi différentes manières de parler à l'humanité.
1: Comment Dieu nous parle-t-il aujourd'hui? Nous pouvons lire dans Hébreux 1er verset 1 et 2 qui nous rappelle qu'autrefois, Dieu a parlé à nos pères par les prophètes à plusieurs reprises et de plusieurs manières. Puis, dans ces derniers temps, il nous a parlé par le Fils.
2: La première manière évoquée, en manière de communication lors de la création, Dieu parlait directement à l'homme. En observant la nature, les merveilles de l'univers et la complexité de la vie, nous pouvons discerner les traces de la puissance et de la sagesse de Dieu. Mais la nature porte aussi les marques du péché. La mort et la souffrance nous rappellent que tout n'est pas comme au commencement. Dieu a également parlé par les prophètes Noé, Abraham, Moïse, Daniel. Et ils ont conçu des messages destinés à guider le peuple de Dieu. Les prophètes étaient les porte-paroles choisis pour révéler la volonté de Dieu. Une grande partie de ces messages nous est parvenue par les Écritures.
1: Selon 2 Timothée 3, versets 16 et 17, nous pouvons lire que toute Écriture est inspirée de Dieu. La Bible nous aide à comprendre qui est Dieu, d'où nous venons, où nous allons et comment nous devons vivre.
2: Et tu sais que la révélation suprême de Dieu se trouve en Jésus-Christ. Et dans Jean 14, verset 9, nous lisons Jésus déclare « Celui qui m'a vu a vu le Père ». Donc en regardant la vie de Jésus, son amour, sa compassion, son sacrifice, sa fidélité, alors nous pouvons découvrir le caractère du Père. Après l'ascension du Christ, le Saint-Esprit continue à guider les croyants dans toute la vérité. Dieu n'est donc pas silencieux. Il nous parle par sa création, par les prophètes, par la Bible et par Jésus-Christ. À travers les siècles, nous avons vu que Dieu a toujours des porte-paroles et il continuera encore d'en avoir. Mais la question aujourd'hui, celle que je voulais te laisser, quand tu ouvres la Bible, est-ce que tu ne cherches pas simplement une information ou est-ce que tu prends le temps d'écouter ce que Dieu veut te dire pour transformer ta vie? Que Dieu te garde et te bénisse. À très bientôt.
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1: Nous avons une émission Réflexion et actualité. Jeudi là, Adam Créole causé nous, réflexion nous, nous que voyons, on dette et on belle faveur.

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Yeshua, toi, l'agneau de Dieu, le Mashiach, le Fils de Dieu, tu as quitté ton ciel de gloire pour venir jusqu'à nous.

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Donc bon matin là, nous arrivons d'autres sujets, mais avant ça, nous allons prier, Papa bon Dieu, merci, parce que vous permettez nous de vous veiller bon matin là, et vous permettez nous de contempler la nature, de contempler tout ça qui est alentour en nous, des vraies familles en nous, de parler avec vous, de communiquer entre nous, parce que c'est important. Vous savez qui j'en ai bien dormi, est-ce qu'elle nous pas fait cauchemar, est-ce qu'elle nous bien réveillé, etc., etc. Papa bon Dieu, bon, merci pour toute grâce que vous avez fait nous, merci pour les anges, merci pour le Saint-Esprit aussi qui a accompagné nous tous les jours. Fortifiez-nous et que nous en seul glorifions nous à Jésus-Christ, c'est ça même. Alors nous avons un verset que nous retiennent, qui a trouvé dans l'Hébreu, il y en a des qui a dit nous, Dieu créateur à la terre, d'accord, créateur qui a parlé bon nous. Donc laissons à jeudi là qui permet nous de considérer porte-parole à Dieu. Nous avons l'eau porte-parole à bon Dieu. Donc c'est les prophètes nous dit ça. Donc c'est des paroles que nous avons découvertes dans un petit texte que nous avons lu à présent. Donc parole à bon Dieu qu'a dit nous dans Hébreux, il y en a des versets à mémoriser là et aussi un texte que nous avons lu aussi. Là où vous êtes ni longtemps, dans bien des fois et des plusieurs manières, bon Dieu parlait pour ces premiers noms-là et ces premiers prophètes-là, à dans ce temps de la fin-là, qui c'est les derniers même, fait ça bon Dieu parler ben nous, parce que c'est qui seul héritier à bon Dieu, c'est tout butin et qui fait que ces mondes-là, là, ces mondes-là que nous avons alentour en nous. Donc ça, c'est un premier texte que nous lit, à dans Romains, il y en a 19 et 20 qui a dit nous aussi, que ça nous a vrai, et ça nous peut connaître de Dieu, il manifestait pour tout le monde. Dieu fait nous connaître tout le butin. Et là, on va nous regarder perfection invisible à bon Dieu, puissance éternelle à lui, divinité à lui. C'est comme si nous avons vrai, Dieu nous grand ouvert, que bon Dieu là, qu'a existé depuis la création du monde, là, on va nous considérer dans tout ouvrage à lui. Mais oui. Et c'est pour ça que nous avons les paroles à bon Dieu pour nous toujours découvrir ça, bon Dieu, mettez ben nous. Et Adam, nous, 12, 6, il a dit nous aussi, et il dit, écoutez bien paroles en moi. Lorsque nous, en mitan azot, un prophète, c'est Adam vision qui est moins l'éternel en qui révélé. En qui révélé moins à lui. C'est Adam songe qui est en qui parlé bail. Donc, bon Dieu, ni façon, hein, de rentrer en contact avec nous. Et nous, qu'a lu aussi, Adam, de Timothée 3, 16, qui a dit nous comme ça, tout écrit, inspiré de Dieu, et utile pour corriger, pour fortifier, pour conduire, pour instruire l'homme de Dieu, afin que tout le monde a vienne des mondes qui certains de ça, y'a dit, des mondes qui solides, qui debout, et qui a dispensé parole à mon Dieu. Adam Jean 14, il a dit nous comme ça, verset 7 et 9, il a dit nous comme ça, que si Zokavine ou roi papa moins, c'est pas moins Zokavine. Et si Zok connaît moins, Zok connaît aussi papa moins. Et à présent là, Zok connaît lui et Zok j'avrai. Alors Philippe a dit comme ça, il y en a dans ses disciples qui a dit Seigneur, ben nous voulons les pères, ou quoi dis-nous comme ça, que mis les pères. Et ça, nous sommes d'accord avec vous. Jésus dit, ni tellement longtemps avec les autres, depuis en cri les autres, ils ont pour j'en vraiment, ils ont pour j'en connaître moins. Philippe a dit, mais qui monde qui les pères, montrez-nous les pères là. Et Jésus a dit, mais ou pas quoi alors, des pauvres, vous voulez les pères, d'accord? Adam, et Jean 10, il a dit aussi, 27, il a dit comme ça, brebis en moi, y'a que tant de voix en moi, et y'a connaître moi, et y'a que suivre moi, et en qui bah la vie éternelle, et y'a que j'aime même, y'a que j'aime jamais même, et personne peut qui prenne en moi, parce que papa moi, ben moi, et
Si papa mwen ban mwen yo, an ke gade yi jusqu'à tant que an ke retourne, yo ke reste avec moi. Très bien. Donc nous quand vrai malgré péché là, bon Dieu trouver un paquet de moyens puis communiquer avec créature. Même si créature est une rebelle, il trouvait les moyens de communiquer avec. Nous avons des exemples à travers la création. Mais oui, la nature même, c'est une puissante révélation des hauts faits à l'éternel. Les scientifiques même, ils sont merveilleux, contents. Là, ils ont appris ces merveilles-là que la nature a offert nous. Donc, complexité à des formes de vie, même les plus simples. Mais la nature aussi a montré nous également conséquences à péché, là. Mais oui, la mort de tout être vivant, ici, un exemple pour nous pour comprendre que la nature touchée, les animaux touchés, l'homme touché, création entière touchée. Dieu également adressé à l'humanité par l'intermédiaire des prophètes. C'est comme ça qu'a été parlé en nous. Parce que, à dans jardin là, avant le péché, il était capable de bien avec Adam face à face, mais depuis le péché, bon Dieu qu'a choisi des intermédiaires. Des mondes qu'a choisi comme porte-parole. Et Dieu savait que l'œuvre qui a adressé à ces mounas ça qui est dispensé par là et bien tenu Noé, tenu Abraham, Moïse et Daniel. Et bon Dieu dit yo, on s'a mis volontairement, il a dit peuple là ça. Et à dans le message prophétique à yo, bon Dieu rappelait tout le monde que il pas oublié pour monde et qu'il est toujours avec nous, pas oublié ça il dit nous il est toujours avec nous jusqu'à ce qu'il retourne. Alors ni des prophètes qui écrit ni des prophètes qui pas écrit non plus hein, mais bon, il toujours transmettre parole à bon Dieu à dans Bible là, nous va trouver tout écrit à yo, toute parole à yo, tout message bon Dieu ba yo pour nous. Et pourtant ces prophètes là, ils communiquaient parole à bon Dieu par les écrits. Mais oui, c'est pourquoi il dit tout écrit qui est en Bible là, d'accord? Ça qui peut révéler, c'est à bon Dieu. Et ça, bon Dieu révélé, c'est pour nous. D'accord? Bible là, c'est une révélation à bon Dieu. Et à travers la parole là, nous qu'à apprendre qui monde qui bon Dieu, et nous qu'à vrai que bon Dieu pas qu'à dormir, bon Dieu pas qu'à fatiguer, il y a l'amour qui est intarissable, infatigable, inlassable, et nous qu'à découvrir tout conseil ici manière dont nous devons vivre pour lui, nous pas vivre pour nous pas vivre pour lui. 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Ah ouais, non, mais, quoi, vrai, sont bonnes nouvelles. Mais oui, sont bonnes nouvelles. En bougeant, d'accord, en haï, à dans tout pays, pour avion, aller dans un pays. 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Et bon Dieu, dis-moi, quelqu'un fait me rentrer dans le royaume, hein. Et oui, et ben, c'est à travers la Bible, que nous pas comprendre. 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Mais c'est Jésus-Christ même qui révèle nous qui moun qui les peur dans la Bible là. Et il parle nous d'une manière qui était efficace même, les mots dit ben nous démonstration là c'est quoi là qui j'ai vive, qui j'ai il dit mais c'est comme ça les peur, mais les peur c'est l'amour. La les peur c'est l'amour. Et quand Jésus-Christ cherchait, comment bon Dieu cherchait Adam et Eve dans le jardin là, il m'a dit là où la zotéye, d'accord? Eh bien Jésus vient aussi chercher et sauver tout ça qui t'est peine, tout ça qui t'est peine, tout ça qui pète chemin. Il vient montrer le chemin là pour mener yo à la vie éternelle. Et c'est comme ça que Adam vit toute vie là qu'il mène ainsi la terre à travers les hommes. Il fait toute qualité de démonstration des miracles pour montrer puissance à l'amour bon Dieu. Adam même mort. Il y a dans résurrection, hein. Jésus-Christ accomplit promesse là, que il fait, papa bon Dieu fait Adam et Eve, depuis un jardin là. Il dit, comme ça, qu'il est venu, en place en nous, et il qui bon nous la vie éternelle, pour que nous pas jamais séparer des lits. Donc, après, l'œuvre Jésus montant ciel là, il voyait le Saint-Esprit. Quoi vrai? Il pas jamais laissé nous orphelins, il dit nous qu'on s'en pique, laisser les autres tout seuls. Et voyez le Saint-Esprit qui a continué à guider nous, à dans toute la vérité et qui a parlé maintenant de tout ça qui a venu. Donc, nous c'est des mondes qui avertis et nous savons que Jésus, l'amour, le caractère et sacrifice, révélez-nous, d'accord? Vin parler maintenant,
ça qui monde qui réellement Dieu le Père. Et donc nous qu'a trouvé nous content. Et c'est pourquoi les questions là posées nous qui j'ai quoi senti quoi après un tel et un tel message de savoir que Jésus-Christ vini en chair, il montre nous le Père, il mosi la croix, il ban nous démonstration de l'amour du Père, il ressuscité et il dit nous comme ça quand que menis autres à dans royaume aux autres, alors que qui aux autres pas troublé. 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Papa mon Dieu, merci de ce que vous révélez à nous par Jésus-Christ et le Saint-Esprit qui a continué encore communiquer nous même bien là, fortifiez-nous et bénis-nous, nous commandons aussi grâce à son nom à Jésus-Christ, c'est ça même.

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Une seule voix peut inspirer des millions lorsque chacun choisit de partager l'espérance. L'année 2027 revêtira une signification particulière pour l'Église adventiste du septième jour. Selon la compréhension prophétique adventiste, l'an 27 de notre ère marque le commencement du ministère public de Jésus-Christ lors de son baptême dans les eaux du Jourdain. 2000 ans plus tard, l'Église adventiste mondiale souhaite faire de cette date un temps de mémoire, d'approfondissement spirituel et de mobilisation missionnaire. Dans cette dynamique, l'Union des Antilles et de la Guyane française s'inscrit pleinement dans cette initiative et invite les églises de Guadeloupe, de Guyane et de Martinique à cheminer ensemble autour d'un thème, projet, une voie 27. Une date inscrite dans la prophétie. Le choix de l'année 2027 ne repose pas uniquement sur la commémoration d'un événement historique. Il trouve son fondement dans la prophétie des 70 semaines rapportée dans Daniel 9, 24 à 27. Une voie 27, soit plus qu'une commémoration, une dynamique spirituelle, une occasion de redécouvrir Jésus, de renouveler notre espérance et de partager la bonne nouvelle du salut. Voleurs d'année, voleurs de vie, conférence débat, chaque deuxième dimanche du mois, 16h30, au Romaric, chez Ronnie et Marie-Laure, à Vieux-Bourg, Mornalo. L'entrée est gratuite. Nous poursuivons nos communiqués sur votre station radio pour une vie meilleure. 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

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Le club des aînés Lamandier Fleury organise une sortie le 1er novembre au jardin de Vallombreuse. Inscription obligatoire auprès des délégués ou sur le groupe jusqu'au 20 octobre. Le prix sera en fonction du nombre d'inscrits. Possibilité de manger au restaurant du jardin. 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
2: Bonjour à toutes, bonjour à tous. Bienvenue dans notre étude quotidienne de la leçon de l'école du sabbat. Cette semaine, nous étudions la leçon numéro 1, intitulée « Le Créateur parle ». Hier, nous avons vu que le péché avait privé Adam et Ève d'une communication directe avec Dieu. Cependant, Dieu n'a jamais abandonné l'humanité. Il a utilisé différentes manières pour continuer à se révéler et à faire connaître sa volonté. Notre sujet d'aujourd'hui a pour titre « Les porte-paroles de Dieu ». Mais avant d'aller plus loin, nous prions. Notre Père qui es aux cieux, merci parce que tu n'es pas resté silencieux après l'entrée du péché. Tu as continué à parler à l'humanité et tu nous as donné les Saintes Écritures pour nous révéler ta volonté. Aide-nous à écouter ta voix, à comprendre ta parole et à placer Jésus-Christ au centre de notre vie. Que ton Esprit Saint nous conduise dans toute la vérité. Je te prie au nom de Jésus pour ta gloire. Amen. Amen. Chers amis, lisons pour commencer Hébreux chapitre 1, versets 1 et 2. Après avoir autrefois à plusieurs reprises et de plusieurs manières parlé à nos pères par les prophètes, Dieu, dans ces derniers temps, nous a parlé par le Fils, qu'il a établi héritier de toutes choses, par lequel il a aussi créé le monde. Ce passage nous montre que Dieu a utilisé plusieurs moyens pour communiquer avec l'humanité. Il a parlé par les prophètes, mais il s'est révélé d'une manière parfaite par son Fils, Jésus-Christ. Dans Romains chapitre 1, verset 19 et verset 20, nous lisons. Ce qu'on peut connaître de Dieu est manifeste pour eux, Dieu le leur ayant fait connaître. En effet, les perfections invisibles de Dieu, sa puissance éternelle et sa divinité se voient comme à l'œil depuis la création du monde quand on les considère dans ses ouvrages. Ils sont donc inexcusables. Mes amis, la création est l'une des manières par lesquelles Dieu se révèle à nous. Lorsque nous observons l'immensité de l'univers, la précision des lois naturelles, la diversité des espèces ou la complexité du corps humain, nous découvrons les traces de la puissance et de la sagesse du Créateur. La nature est une révélation puissante des œuvres merveilleuses de Dieu. Toutefois, la création ne nous révèle pas tout ce que nous devons savoir sur Dieu. Elle porte également les marques de la chute. La souffrance, la maladie, les catastrophes et la mort montrent qu'elle est elle-même affectée par le péché. La nature nous révèle qu'un créateur puissant existe, mais nous avons besoin d'une révélation plus précise pour connaître son caractère, sa volonté et son plan de salut. C'est pourquoi Dieu a choisi des porte-paroles chargés de transmettre ses messages. Alors Dieu parle par les prophètes. Nous lisons dans Nombres chapitre 12, verset 6. Écoutez bien mes paroles. Lorsqu'il y aura parmi vous un prophète, c'est dans une vision que moi, l'Éternel, je me révélerai à lui. C'est dans un songe que je lui parlerai. Dieu a choisi donc des hommes et des femmes pour devenir ses porte-paroles. Il a parlé à Noé, à Abraham, à Moïse, à Samuel, à Ésaïe, à Jérémie, à Daniel et à beaucoup d'autres. Les prophètes ne transmettaient pas simplement leurs opinions personnelles. Ils recevaient un message de Dieu destiné à une personne, à un peuple ou parfois à plusieurs générations. Ils pouvaient être appelés à avertir, à conseiller, à corriger, à encourager ou à annoncer un événement futur. Au cœur des messages prophétiques se trouve cette vérité. Dieu n'a pas oublié ses enfants. Alléluia. Il connaît leur situation. Voit les dangers qu'ils ne perçoivent pas toujours et désire les guider. Certains prophètes ont écrit les messages qu'ils avaient reçus. Leurs écrits ont été conservés dans la Bible. D'autres prophètes ont exercé un ministère sans laisser le livre portant leur nom. Le prophète n'était pas la source du message. Il était le messager choisi par Dieu. Ainsi, l'attention ne devait pas être dirigée vers la personne du prophète, mais vers le Dieu qui l'avait envoyé et vers le message qu'il devait transmettre. Alléluia. Alors une question se pose. Lorsque la parole de Dieu me corrige ou remet en question mes choix, Est-ce que je l'écoute avec humilité ou est-ce que je cherche à éviter son message? Que l'Esprit du Seigneur nous accompagne. Dans 2 Timothée 3, 16 et 17, nous lisons. Toute écriture est inspirée de Dieu et utile pour enseigner, pour convaincre, pour corriger, pour instruire dans la justice, afin que l'homme de Dieu soit accompli et propre à toute bonne œuvre. La Bible est une révélation de Dieu lui-même. Par ses paroles, nous apprenons qui il est. Nous découvrons son amour, sa justice, sa patience, sa sainteté et sa fidélité. La Bible nous révèle également qui nous sommes, d'où nous venons, pourquoi le monde est marqué par la souffrance et où Dieu veut conduire l'histoire humaine. Elle nous présente le plan du salut et nous montre comment vivre en accord avec la volonté de Dieu. Paul présente 4 fonctions importantes des Écritures. Elle enseigne la vérité, elle convainc en mettant en lumière nos erreurs, elle corrige ce qui doit changer dans notre vie, elle instruise dans la justice en nous montrant comment avancer. Lire la Bible ne consiste pas donc seulement à accumuler des connaissances. La parole de Dieu doit former notre caractère, corriger notre conduite et nous préparer à accomplir de bonnes œuvres. Pour entendre Dieu à travers la Bible, nous devons la lire avec prière, attention et disponibilité. Nous ne devons pas chercher uniquement les passages qui nous rassurent. Nous devons aussi accepter ceux qui nous reprennent et nous invitent à changer au nom de Jésus. Nous lisons dans Jean 14, 7 à 9 ce qui suit. « Si vous me connaissiez, vous connaîtriez aussi mon Père. Et dès maintenant, vous le connaissez et vous l'avez vu. » Alors Philippe lui dit, « Seigneur, montre-nous le Père et cela nous suffit. » Jésus lui dit, « Il y a si longtemps que je suis avec vous, et tu ne m'as pas connu, Philippe. Celui qui m'a vu a vu le Père. Comment dis-tu, montre-nous le Père ?» Mes amis, la manière la plus complète par laquelle Dieu nous a parlé est Jésus-Christ. Jésus ne nous apporte pas seulement un message venant de Dieu. Par sa vie, son caractère, il nous révèle directement le Père. Lorsque nous regardons Jésus accueillir les personnes rejetées, pardonner aux pécheurs, guérir les malades, et relever les personnes brisées, nous découvrons le cœur même de Dieu. Alléluia. Lorsque nous voyons Jésus reprendre l'hypocrisie, défendre la vérité et appeler à la repentance, nous découvrons également la sainteté et la justice de Dieu le Père. De même que Dieu chercha Adam et Ève dans le jardin d'Éden, Jésus est venu chercher l'humanité perdue. Dans Luc 19, verset 10, il est dit, « Car le Fils de l'homme est venu chercher et sauver ce qui était perdu. » Par sa vie, sa mort et sa résurrection, Jésus a accompli la promesse donnée à Adam et Ève en Éden. Il est venu mourir à notre place afin que nous recevions la vie éternelle. Alléluia. Dans Jean 10, verset 27 à 30, il est dit, « Mes brebis entendent ma voix, je les connais et elles me suivent. Je leur donne la vie éternelle et elles ne périront jamais. Et personne ne les ravira de ma main. Mon Père qui me les a donnés est plus grand que tous, et personne ne peut les ravir de la main de mon Père. » Alléluia. Moi et le Père, nous sommes un. Jésus ne dit pas seulement que ses brebis entendent sa voix, il ajoute, elles me suivent. Entendre la voix de Dieu implique donc une réponse. Nous pouvons lire la Bible, écouter une prédication ou recevoir un conseil biblique sans mettre en pratique ce que nous avons entendu. Mais une véritable écoute conduit à l'obéissance. La voix de Jésus ne nous conduit jamais à agir contrairement aux Écritures. Elle nous conduit vers la vérité, l'amour, la repentance, le pardon et une vie transformée. Après l'ascension de Jésus, le Saint-Esprit a continué d'accompagner les croyants. Alléluia. Dans Jean 16, verset 13, il est dit, « Quand le Consolateur sera venu, l'Esprit de vérité, il vous conduira dans toute la vérité, car il ne parlera pas de lui-même, mais il dira tout ce qu'il aura entendu, et il vous annoncera les choses à venir. » Le Saint-Esprit ne remplace pas la Bible, chers amis, et ne la contredit pas. Il éclaire notre compréhension, nous rappelle les paroles de Jésus, et nous aide à appliquer la vérité à notre vie. Alléluia. Alors, une autre question. Que révèlent ces textes sur la manière dont Dieu a parlé à l'humanité après l'entrée du péché? Mes amis, ces textes nous montrent que Dieu a utilisé plusieurs moyens complémentaires. La création révèle sa puissance et sa sagesse. Les prophètes transmettent les messages qu'il leur confie. Les Écritures nous enseignent, nous convainquent et nous corrigent. Jésus-Christ nous révèle parfaitement le caractère du Père. Le Saint-Esprit nous conduit dans la vérité. Amen. Toutes ces formes de communication viennent du même Dieu et doivent nous ramener vers lui. Alléluia. Une illustration. Lorsqu'un chef d'État transmet un message important, l'ambassadeur chargé de le communiquer ne doit ni le modifier, ni y ajouter ses opinions personnelles. Sa responsabilité est de transmettre fidèlement les paroles de celui qui l'a envoyé. De même, mes amis, les prophètes étaient les porte-parole. Leur autorité ne venait pas de leur personnalité, mais du Dieu qui leur confiait son message. Alléluia. Une autre question. Quel réconfort tirez-vous du fait de savoir que Jésus, par son amour, son caractère et son sacrifice...
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0: Bienvenue au sein de notre émission Autrement dit. C'est un véritable plaisir de vous accueillir aujourd'hui pour cette nouvelle émission. Et nous accueillons aujourd'hui Marvin et Kervin qui nous apporteront leur lumière pour pouvoir étudier cette nouvelle discussion ensemble sur le thème cette fois-ci de heureux ceux qui croient, mais focalisé dans l'évangile de Jean. Tout d'abord, nous allons reprendre le texte central qui se trouve dans Jean 20, le verset 28 et 29, et qui nous dit « Jésus lui dit, parce que tu m'as vu, tu as cru. Heureux ceux qui n'ont pas vu et qui ont cru. » Ce verset est intriguant et j'aimerais tout de suite savoir s'il faut croire pour être heureux dans la perspective de Jésus.
1: Oui. Parce que croire nous permet d'ouvrir votre esprit à ce qui va arriver. Et c'est un peu ce que Jésus dit dans le texte de référence. Heureux ceux qui vont croire sans avoir vu. Toi, tu as besoin de toucher, d'être dans l'immédiateté du moment.
0: Dans le palpable.
1: Dans le palpable. Mais tu ne peux pas toujours être dans le palpable. Et c'est vrai que parfois, on peut être malheureux parce qu'on n'a pas la chose tout de suite. Mais dans la projection qu'on peut se faire, dans l'attente de la réalisation d'une chose et la certitude qu'elle va arriver et qu'elle est réelle, cette joie peut être là et nous accompagner dans l'écart qu'il y a entre maintenant et le moment d'obtenir l'objet de notre désir.
0: On parle de croire. Est-ce que l'espérance peut être un objectif de vie, quelque chose de positif pour avancer ?
2: Non seulement c'est quelque chose de positif, mais je pourrais même dire que c'est un booster en fait. Lorsqu'on a l'espérance, on croit en quelque chose, on trouve l'énergie parfois, même lorsqu'il n'y a plus de force, l'énergie pour justement continuer à avancer. Si je peux prendre un exemple, lorsqu'une femme va offrir la vie à un bébé, il y a une souffrance et cette souffrance pourrait l'amener à vouloir tout arrêter. Néanmoins, ce désir profond de voir son bébé, entre autres, lui permettra de passer au-delà de cette souffrance. L'espérance en elle-même booste, galvanise et donne cette énergie qui nous permet d'aller au-delà. Et au niveau de la foi, eh bien justement, l'espérance nous permet d'aller au-delà de ce qu'on ne voit pas.
0: Merci Kervin, merci Marvin pour ces premiers éclairages. Nous allons tout de suite voir au cœur du texte et voir si cette énergie nous permet de rechercher, de trouver les pépites qui se trouvent en cherchant, en étudiant dans la Bible. Revenons donc au cœur du texte. Il est question ici pour cette étude de croire et de croire sans voir. Ici, on croit en qui et pourquoi est-ce qu'on a cette démarche? On a parlé de généralité, mais ici, dans cette étude, de qui est-il question?
1: Dans cette étude, on va voir l'expérience de plusieurs personnes. Mais moi, je veux, dans un premier temps, focaliser sur un groupe. Un groupe qui sera en échange, en discussion avec Jésus. Un groupe composé, très certainement, de juifs de la société, de pharisiens, de scribes. Et Jésus sera dans le temple, parce qu'il est en échange avec les scribes et les pharisiens qui vont lui emmener une femme. Une femme prise, selon eux, en flagrant délit d'adultère. Et Jésus va dans une mise en scène, libérer cette femme. Et puis, il va revenir vers eux et il va se présenter. Il va entrer en discussion avec eux. Cette discussion va avoir comme effet, parce que Jésus va se présenter comme celui, l'envoyé de... Quand il dit, finalement...
0: Là, on se trouve dans quel chapitre?
1: Nous sommes dans le chapitre 8 et le verset 12, quand il dit, « Je suis la lumière du monde, celui qui me suit ne marchera pas dans les ténèbres, mais il aura la lumière de la vie. » Rappelons-nous que Jean présentait dans le chapitre 1er Jésus comme la lumière. Cette lumière qui a été envoyée dans le monde. Donc Jésus, dans cet échange, va se présenter, à déclarer être celui qui est cette lumière.
0: Parce que ceux qui sont présents ne le connaissent pas ou font mine de ne pas le connaître.
1: Alors, bien sûr qu'ils le connaissent.
0: Pourquoi est-ce qu'il a besoin de se présenter?
1: Non, ils ne connaissent pas sur... comme tel. Ils savent qui il est, d'où il vient, qui est-ce qui sont ses parents, mais ils ne l'identifient pas, ils ne l'acceptent pas comme l'envoyé de Dieu, comme ce Messie, comme ce Dieu parmi le peuple. Par contre, on va se rendre compte, et pour répondre particulièrement à ta question sur le fait de croire, on va se rendre compte quand on va au verset 30 du même chapitre, comme Jésus parlait ainsi, plusieurs crurent en lui. Donc, parmi toute cette foule, il y a ceux qui vont rejeter ce qu'il va dire, et puis il y a ceux qui vont être attentifs, qui vont y percevoir, se laisser convaincre par ce qu'il va dire. Et on se rend bien compte que ces personnes sont encore en quête. Et dans cette démarche, Jésus va aller encore plus loin. Et c'est ce passage du chapitre 8 de Jean est particulièrement intéressant dans cet échange qu'il aura. Au point où il finira finalement par dire, et c'est l'un des versets que nous allons voir, au verset 58, Jésus leur dit en vérité, je vous le dis, avant qu'Abraham fût, je suis. Il va leur parler d'Abraham qui rend témoignage, Moïse qui rend témoignage, Dieu qui rend témoignage. Il est capable de rendre témoignage de lui-même. Et puis il va finir ce passage, avant qu'Abraham fût, je fus.
0: Alors, est-ce que c'est tout à fait intéressant ce que tu présentes. Est-ce que l'auteur et Jésus aussi dans la situation qui nous est présentée, il n'y a pas un enseignement à tirer du fait qu'on avait une foule, une masse importante, puis un périmètre un peu plus réduit, puis plusieurs ont cru en lui et finalement, même en étudiant, en travaillant, en échangeant avec eux, on a là encore une résistance. Est-ce que c'est un passage qui nous est proposé pour être riche d'enseignements?
2: Non seulement un passage proposé, mais on peut aussi avoir une réflexion sur soi-même. Dans la mesure où il y a la foi superficielle, et face à certaines situations qui se présentent comme l'échange que Jésus a avec eux, on se rend compte qu'au fur et à mesure, ceux qui se croient sont un peu comme l'oignon. Il y a de moins en moins à l'intérieur. Donc, qu'est-ce qui se passe réellement? Dans cet échange que Jésus a avec ces personnes, nous avons une confrontation à la fois d'idées, des choses que je vais accepter jusqu'à un certain niveau. Mais lorsque Jésus arrive à un autre niveau qui me dérange, est-ce que j'accepte d'être dérangé par ce qu'il me dit pour m'amener à la réflexion ou est-ce que je rejette en bloc? Dit ainsi, cela peut paraître simple, mais si nous prenons un cas pratique, on l'avait vu un peu en amont, c'était Pierre et cet échange que Jésus avec Pierre, lorsque Jésus disait à Pierre, quand tu seras converti. Pourtant, Pierre est un disciple de Jésus. Mais dans son cheminement, il y a encore des choses à apprendre. Et donc, pour répondre clairement à ta question, l'individu qui dit suivre Jésus, il suit Jésus, il est sur un chemin. Mais ce chemin, ce n'est pas une fille. Le début n'est pas la fin. Et dans ce cheminement, il va au fur et à mesure rencontrer des éléments et face à ces éléments qu'il va rencontrer, il aura des choix à faire.
0: Est-ce que justement par rapport aux choix qui s'imposent à ceux qui ont cru dans ce passage précis de Jean 8, est-ce que sur le choix à faire, est-ce que dans la discussion, Jésus ne leur offre pas à tout moment une occasion de saisir une nouvelle progression? Et est-ce que les mots qui sont employés sont utilisés pour les choquer, pour les stimuler ou bien pour continuer à les piquer, j'ai envie de dire dans le mauvais sens, puisque en fait Jésus est déjà en ligne de mire du peuple juif. Donc qu'est-ce qu'on peut en tirer de ce passage?
1: Alors on peut alors pour ma part, à la lecture de ce chapitre, je l'ai trouvé assez particulièrement tuant et piquant parce que Jésus va à ce groupe qui aura cru, Jésus va les emmener dans une compréhension de leur état. Au point où il va même leur dire, verset 43, pourquoi ne comprenez-vous pas mon langage? Parce que vous ne pouvez écouter ma parole. Donc il est en train de parler à ce groupe qui a cru. Il leur dit, vous avez pour père le diable et vous voulez accomplir les désirs de votre père. Il a été meurtrier dès le commencement et il ne se tient pas dans la vérité. Parce qu'il n'y a point de vérité en lui. Je trouve que c'est assez particulier. Parce qu'on est avec des personnes qui ont cru à ce qu'il avait dit précédemment. Je suis l'envoyé de Dieu. Je suis cette lumière. Mais en tentant de les emmener à un autre niveau, il va les perdre. Il va les perdre et c'est dommage. Mais Jésus, chaque fois, va tenter autant qu'il a l'occasion, de leur apporter cette petite percée pour qu'ils puissent comprendre. Malheureusement, quand on va au verset...
2: Juste avant de continuer au verset, est-ce que c'est Jésus qui les perd ou ils refusent de se laisser convaincre par Jésus?
0: Parce que, en fait, Jésus quand même leur offre cette opportunité. Il les recentre par rapport à leur réalité.
1: Oui, mais leur réalité
0: ne colle pas avec ce que Jésus est en train de
1: leur dire. Parce que quand il leur dit que vous avez la vérité, vous affranchira, mais il leur dit, mais on n'a jamais été esclaves. Nous sommes les descendants d'Abraham. Ils ne peuvent pas comprendre ce que Jésus leur dit. Et c'est vrai.
0: Et pourquoi il y a ce mur, en fait, entre Jésus et ceux qui ont pourtant cru en lui?
1: Parce qu'ils ne sont pas prêts. Ils ne sont pas prêts au moment où ils reçoivent cette parole, de l'accepter et de faire ce pas de plus. Et précédemment, tu posais la question, est-ce qu'elle parle avec nous? Nous aussi, on peut ne pas avoir cru, dire je crois en Dieu, j'aime Dieu, Dieu c'est ma vie, et puis quand Dieu m'interpelle, m'invite à franchir des étapes,
0: on est freiné,
1: pas là, pas aujourd'hui, pas encore, je ne suis pas encore demain. Et c'est un peu le même cheminement, malheureusement, que nous pouvons avoir, au point où on peut arriver à mettre de côté cette lumière, parce que simplement ne sommes pas prêts à aller au-delà de nos propres convictions et notre propre fonctionnement du moment.
0: Donc ce passage est surtout aussi dans la progression, dans notre progression spirituelle. Est-ce que le fait d'avoir utilisé Abraham dans son discours était pour eux quelque chose qui aurait dû percuter vraiment et transpercer les consciences de ceux à qui il s'adressait?
2: À ta question, je constate que cette phrase qu'il donne, il ne la donne pas au début de son discours. Il monte crescendo. Il amène des éléments et à chaque fois qu'il amène des éléments, il tend la main en disant « C'est moi qui suis la lumière du monde. Je suis la vérité. Donc, je suis votre bruit. Venez avec moi. » Mais à chaque fois, il y a une résistance pour dire « Non, nous ne voulons pas de cela. » Et donc, Jésus va utiliser, si je peux le dire ici, l'élément absolu qu'ils ont, c'est « Leur foi est basée sur leur père Abraham. » Et puisque votre foi est basée sur votre père Abraham, mais je vais vous parler justement de ce que vous connaissez. Vous croyez en lui, mais sachez que lui, il croyait en moi.
0: Mais ça, ils ne le perçoivent pas comme ça. Ils rétorquent de façon totalement opposée à ce que Jésus dit.
2: J'irai le même chemin que Marvin, mais au départ, il y a des éléments qu'ils refusent d'accepter. Puisqu'ils refusent d'accepter des éléments, celui-ci qui arrive après ne peut pas être accepté. Et si on peut prendre un exemple, toujours par rapport à ce que Marvin disait, on est parfois confronté à notre propre réalité. Et lorsque ma réalité, on me la montre, est-ce que je suis prêt à franchir le cap, ou alors je vais soit la justifier, ou l'éviter totalement? Nous avons l'exemple du jeune homme riche, quand il vient à Jésus, il se montre comme étant quelqu'un de juste. Or, il attendait à ce que Jésus lui dise « Tu peux entrer dans le royaume. » Or, Jésus va le prendre au niveau dont il est pour lui dire « Ben justement, puisque tu veux y entrer, il te reste cette chose-là. » Or, ce que Jésus pointe du doigt, c'est exactement l'élément qui peut soit l'emmener à entrer dans le royaume ou alors à l'éloigner du royaume.
0: Il y a aussi, par rapport aux témoignages qui sont présentés dans l'évangile de Jean, un autre passage qui parle là, cette fois, de Marie. Il y a, à ce niveau-là, non pas un frein, mais une totale dévotion de Marie. Qu'est-ce que ça nous enseigne véritablement par rapport au passage précédent, au témoignage, j'ai envie de dire presque, de ceux qui ont cru? Qu'est-ce qu'on peut apprendre de cette dévotion de Marie?
1: Alors, moi, je dirais qu'il y a un lien entre les deux, parce qu'on est toujours dans cette notion, dans cette dualité, ceux qui croient et ceux qui ne croient pas. Et puis, on ira plus loin, ceux qui pensent croire, mais qui finalement se retrouvent freinés par leur représentation. L'exemple que nous prenons se trouve dans Jean chapitre 12, versets 1 à 3, où on voit Marie qui va briser un parfum sous les pieds de Jésus.
0: Nous sommes dans quel contexte et que s'est-il passé au préalable lorsque l'on parle de Marie?
2: Marie est l'image même du péché absolu. C'est une femme prostituée, c'est une femme qui était démonisée, donc il y avait des esprits démoniaques. Et Jésus aura compassion d'elle. Jésus va la délivrer des démons. Jésus va l'enlever de sa situation de femme perdue pour lui offrir une nouvelle opportunité, une nouvelle perspective de vie. Et donc, elle qui sort, si je peux le dire ainsi, du néant pour arriver dans cette perspective que Jésus lui offre, contrairement à sa société qui la condamne, elle veut, par tous les moyens possibles qu'elle a, remercier Jésus d'avoir eu un regard différent des autres à son égard.
0: Alors, que fait-elle ?
1: Elle va briser un parfum de grand prix sur Jésus, le répandre. Elle est à un niveau dans sa relation avec Dieu qu'elle a aujourd'hui envie. Elle prend l'occasion de lui offrir ce qu'elle, un précieux présent, ce qu'elle a, qu'elle, avoir de,
0: qu'elle estime
1: de
0: être de meilleur.
1: Et là,
0: et que se passe-t-il justement ?
1: Bien entendu, parfum de grand prix. Quand on prend un des disciples, Judas Iscariot, fils de Simon, celui qui devait livrer, lui dit, pourquoi n'a-t-on pas vendu ce parfum 300 deniers pour les donner aux pauvres ?
0: Donc au final, parfum de grand prix, mépris.
2: C'est un gâchis.
1: C'est un gâchis. On parle de disciple de Jésus. C'est vrai que c'est celui qui va le livrer. Mais il est considéré comme étant disciple de Jésus. Celui qui reçoit l'enseignement, celui qui est baigné dans cet enseignement et celui qui va être dans une démarche aussi de propager ce message. Qui ne comprend pas pourquoi Marie offre ce présent ?
0: Alors, j'ai envie de faire le lien justement par rapport au passage précédent, par rapport à ceux qui ont cru. Quelle est l'attitude de Jésus face à l'action de Marie ?
1: Jésus va lui répondre, il va lui dire, au verset 7, « Laisse-la garder ce parfum pour le jour de ma sépulture. » Le jour de ma sépulture, Jésus est encore en vie. Hein?
0: Pourquoi est-ce qu'on s'avance ? Pourquoi est-ce qu'on a ces...
1: Mais parce que Jésus accepte le cadeau qu'elle lui offre. Jésus sait qu'il va mourir. Jésus sait où doit le conduire son ministère. Jésus accepte cette marque de témoignage, cette marque de gratitude de Marie. Aujourd'hui, elle a eu envie de le faire. Laisse-la faire. Et il va lui dire, vous avez toujours, verset 8, vous avez toujours les pauvres avec vous, mais vous ne m'avez pas toujours. Donc Jésus est en train de lui dire, ce qu'elle fait là aujourd'hui, elle a raison de le faire. Toi, tu ne vois pas encore, tu ne vois pas la portée, mais moi, j'accepte le témoignage qu'elle rend de moi comme étant celui qui l'a libérée, celui qui l'a donné une opportunité, qui lui a donné une opportunité d'avoir une nouvelle vie. Et c'est un très beau passage. Et c'est là où on parlait justement de notre capacité, quand on entre dans une relation avec Dieu, à le laisser nous emmener à franchir des étapes. Malheureusement, Judas, quand on sait comment se termine son expérience de vie avec Jésus et son expérience de vie tout court, on s'en rend bien compte qu'il n'a pas su saisir les occasions. Il aurait pu saisir cette occasion.
0: Ça revient aussi par rapport à ce qu'on disait au départ. On peut être au contact de Jésus, mais n'être qu'au contact, sans relation, sans profondeur dans les échanges avec Jésus. Est-ce que, vu que nous sommes à même de toujours vouloir ressembler à ce Jésus qui est décrit dans la Bible, est-ce que toutes ces attitudes nous permettent de nous améliorer ?
2: Elles peuvent nous permettre de nous améliorer si nous acceptons la main tendue de Jésus. Parce que l'exemple qui a été pris montre bien Marie qui reconnaît Jésus pour ce qu'il a fait pour elle et qui il est. Et de l'autre côté, nous avons Judas qui est disciple de Jésus. La même situation se présente, mais il ne la voit pas de la même façon. Donc, ces situations qui se présentent à nous nous permettent soit de nous rapprocher parce qu'on accepte justement cette transformation, cette chose qui peut nous déranger chez nous, que Jésus veut nous montrer pour passer au palier supérieur, ou alors on estime que je ne veux pas passer, je préfère rester où je suis. Et dans ce cas-là, malheureusement, on se retrouve dans une croisée où si je ne veux pas avancer, je recule.
0: Pourquoi est-ce que Jean présente des personnes si différentes pour le témoignage qu'ils ont de Jésus ?
2: Pour moi, c'est merveilleux le fait qu'il présente des personnes de différentes cultures, sexes, horizons, niveau social également. Parce qu'à la fois, il montre un évangile universel, un évangile qui ne fait distinction de personne, mais surtout que Jésus me montre par là que qui que je sois, où que je me trouve, j'ai ma place. Ce message est aussi pour moi. Pas besoin que les autres me regardent différemment parce que Marie ici, elle était méprisée. Pourtant, le regard que Jésus a d'elle lui dit, elle a sa place. Or, et là, dans cette histoire, Jésus est chez un pharisien. Donc, ce pharisien qui a invité Jésus chez lui, Jésus aussi accepte l'invitation de ce pharisien. Son message est universel et pour tous, quel que soit le niveau social, le sexe, l'appartenance religieuse ou autre, le message est pour tout le monde en fait.
0: Est-ce que le message également que Jésus délivre est un message qui est forcément majoritaire? Parce que de toutes les situations, en tout cas pour celle des Juifs et de Marie en l'occurrence, Marie était seule à agir et les Juifs se retrouvent dans un petit comité à discuter avec Jésus et ce n'est pas l'intégralité de la population qui était présente à ce moment-là. Est-ce que c'est aussi riche d'enseignement pour nous?
1: Le ministère de Jésus sur terre n'a pas été apprécié à sa juste valeur. D'ailleurs, quand on a étudié le chapitre premier, il est venu parmi les siens et les siens ne l'ont pas reçu. Donc forcément, c'est dommageable pour ceux et celles qui ont su bénéficier, ont pu bénéficier de la présence de Dieu parmi eux, mais qui n'ont pas su saisir cette opportunité. Et ça nous montre que la majorité ne sera pas forcément attentive au message porté. On pourra se retrouver même avec des personnes qui professent croire, mais qui, à un moment donné, on se rendra compte qu'elles ne sont pas, n'ont pas été capables de laisser Dieu les transformer et de laisser Dieu leur permettre de vivre une vie nouvelle avec lui. Ça doit nous interpeller, parce que si nous disons avoir accepté Dieu, nous devons aussi être en mesure de dire, Seigneur, mais aide-moi parce que je risque de ne pas être en mesure, d'ailleurs, le verset 12 du chapitre 1er, à tous ceux qui l'ont reçu, encore cette notion de croire et d'accepter, il a donné le pouvoir de devenir enfant de Dieu, non d'une volonté d'homme, mais non par le sang et la chair, mais par Dieu. Donc c'est Dieu qui équipe, Dieu qui donne, Dieu qui suscite. Mais encore faut-il que nous soyons volontaires pour nous laisser transformer.
0: Merci Marvin, merci Kervin pour ces éclairages fort intéressants. Nous poursuivons pour aborder quelques questions pratiques dans nos vies quotidiennes. Pour nous aujourd'hui qui ne voyons pas Jésus, quelle est l'application? Parce que nous avons évoqué des gens vraiment qui ont eu à discuter avec Jésus, qui ont eu à échanger, à le toucher. Pour nous qui ne le voyons pas, quelle est l'application directe dans nos vies? Alors, comment faire?
1: Nous devons demander à Dieu de nous aider à ne pas être comme Thomas. Thomas, lorsque nous lisons, je vais un peu revenir dans le texte biblique, Thomas lui dit au verset 28 du chapitre 20, « Mon Seigneur et mon Dieu », et Jésus va lui dire, « Parce que tu m'as vu, tu as cru, heureux ceux qui n'ont pas vu et qui ont cru. » Et c'est notre cas. Nous n'avons que la Bible qui nous sert de témoignage, qui parle de Jésus, qui parle de ce qui il est, de sa divinité, de ce qu'il est venu faire. Et nous ne pouvons qu'accepter. Le texte dit « Heureux ceux qui ont ». Et on le disait au départ, il y a une joie à être dans cette perspective. On ne peut pas toucher Jésus comme Thomas a eu l'occasion de mettre son doigt dans la blessure. Mais nous pouvons dire « Seigneur, j'accepte qu'au travers de ce que je lis, tu es réalité. Et que cette réalité peut être réalité dans ma vie. Mais ça suppose que j'expérimente aussi la présence de Dieu.
0: Comment justement faire la différence entre la connaissance simple et la réelle existence de Jésus dans nos vies?
2: Cela ne peut se faire qu'à travers les expériences que je vais pratiquer. La connaissance théorique, je peux très bien réciter la Bible. Ça ne fait pas de moi un connaisseur de Jésus. Quelqu'un qui connaît Jésus, quelqu'un qui a expérimenté Jésus. Par contre, dans ma vie, par rapport au chemin que je vais emprunter, les histoires que j'aurai, et ce qui va venir à moi, ma façon de faire, et surtout, comment je vais recevoir ce que j'entends de Jésus, et l'appliquer dans ma vie, cela va m'amener forcément à me poser des questions. J'ai expérimenté ou je n'ai pas expérimenté Dieu, mais dans cette situation où je l'ai expérimenté, qu'est-ce que cela m'a rapporté? Parce qu'en fin de compte, nous, humains, nous passons tous par des moments difficiles.
0: Mais si ça ne nous a rien rapporté?
2: Si ça ne m'a rien rapporté, alors pourquoi ne pas questionner Dieu, en fait? Et pour rebondir sur ce que tu disais, Thomas n'a pas cru et il a voulu questionner Dieu. Certes, à ce moment-là, Jésus lui a permis de franchir cette étape, Et Jésus rappelle après, mais d'autres vont croire sans voir. Et croire sans voir demande une foi intense, mais cette foi intense, elle vient aussi par rapport à l'expérience que j'ai eue avec Dieu. C'est par rapport à ce que j'ai eu avec Dieu dans le passé qui me permettra aujourd'hui soit d'y croire ou de ne pas y croire, parce qu'il faut bien que ma foi se base sur quelque chose. Et elle va se baser par rapport à ce que j'aurais expérimenté, ce que j'aurais vu, ce que j'aurais reçu, ce que j'aurais, je vais me répéter, expérimenté avec Dieu.
1: Mais par rapport à ta question, et si ça ne marche pas, Daniel, quand il a été jeté dans la fosse aux lions, donc il fait un grand bond,
0: oui.
1: Il a été délivré par Dieu.
0: Et il a dit, et justement, il disait, et quand bien même.
1: Voilà, mais quand ceux qui ont été jetés dans les arènes et qui n'ont pas
2: survécu,
1: avaient-ils moins de foi que Daniel ? Était-il moins important que Daniel pour Dieu? Non. Mais rappelons-nous que j'ai déjà eu l'occasion de dire face à l'aveugle-né, quand ses disciples ont demandé, mais pour qui de lui ou de ses parents a péché? Jésus leur dit, mais ce n'est pas que ses parents lui ont péché, mais c'est pour que la gloire de Dieu soit manifestée. Et c'est vrai que dans nos vies, il y a des moments où nous allons demander à Dieu certaines choses et qu'il ne va pas répondre comme nous, dans le sens de nos demandes. Et c'est vrai que ceux qui nous regardent peut-être ont déjà certainement eu à peut-être prier pour un proche malade.
0: Ou des attentes.
1: Qui n'a pas supplié. Comment?
0: Ou des attentes qui n'ont pas,
1: été réalisées. Est-ce que ça veut dire qu'on a moins d'importance pour Dieu que Daniel ou les autres? Non. Mais ça veut dire simplement que parfois, nos vies sont des témoignages vivants pour ceux qui sont autour. Ça, on ne peut pas le savoir. Et ce n'est qu'au travers de notre expérience avec Dieu qu'on peut prendre conscience. Et puis des fois, notre expérience peut être limitée parce que Dieu a choisi. Ça peut sembler très évident de le dire. Mais quand je perds un proche alors que j'ai prié pour lui, pour demander à Dieu de le guérir, mais qu'il n'est pas guéri, j'en veux peut-être parfois à Dieu. Mais c'est comment dépasser ça. Et c'est ça l'expérimentation au quotidien.
0: Pouvoir continuer.
1: Croire qu'en dépit du fait que ce proche soit décédé, qu'en dépit du fait que mes souhaits ne soient pas réels, mes besoins ne soient pas comblés sur le moment, que Dieu est présent. Et croire au-delà simplement du palpable.
0: Merci beaucoup Marvin, merci Kervin. Nous vous remercions de nous avoir suivis et nous vous donnons rendez-vous à une prochaine émission d'Autrement dit. D'ici là, vous pouvez liker la page et la partager autour de vous. À bientôt.

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1: 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Aujourd'hui, nous allons parler du cynodon dactylon. Le cynodon dactylon, ce n'est autre que le chien-dent. Le cynodon dactylon, ce n'est autre que le chien-dent.

chien-dent et il y a le gros chien-dent. Comment faire la différence entre ces deux-là? Eh bien, il y en a un qui court, les deux courent, mais il y en a un qui s'enracine assez facilement et qui porte même une patate. Et c'est plutôt celle qui porte la patate, celui qui porte la patate, que l'on appelle le gros chien-dent. Et le petit chien-dent, c'est celui qui court énormément, qui a tendance à grimper. On le trouve surtout, le petit chien-dent, eh bien, il est originaire d'Europe, et on le trouve particulièrement en été. Et le gros chien-dent, il est originaire surtout de la Caraïbe. C'est surtout le gros chien-dent que nous avons ici en Guadeloupe, et le petit chien-dent, c'est plus particulièrement en Europe. En botanique, eh bien, le petit chien-dent, c'est une plante vivace, tandis que le gros chien-dent est une herbe rampante qui s'enracine en faisant des nœuds plus ou moins dressés aux extrémités. Et parfois, on trouve au niveau des feuilles, les feuilles sont vert clair, et on trouve des racines assez fortement dans le sol. C'est assez profond, c'est pas facile à déraciner, et il faut tirer assez fortement pour pouvoir enlever du sol. Sous le plan historique et sous le plan traditionnel, quel usage? Eh bien, c'était utilisé surtout pour rafraîchir la femme enceinte, utilisé aussi contre l'inflammation, utilisé contre la grattelle, hein, et contre l'hypertension. C'est surtout une plante assez rafraîchissante, fréquemment associée à d'autres plantes, comme le balai-doux, le pourpier, le pied à poule, la canne d'eau, l'herbe amère, et surtout la marguerite blanche ou la verveine blanche. Toutes ces plantes-là étaient associées au chien-dent et employées pour soulager les maux de dents des enfants, et surtout en décoction, la décoction des racines a des vertus diurétiques, parce que lorsqu'on consomme du chien-dent comme rafraîchissant pour pouvoir après prendre une purge, cela fait uriner énormément, et surtout dans les calculs rénaux. On utilise aussi le chien-dent dans le traitement de ces calculs rénaux, surtout aussi les calculs biliaires également au niveau de la vésicule et surtout au niveau des inflammations gastro-intestinales. Bien, cette décoction des feuilles, c'est un remède très employé au niveau de problèmes urinaires et de problèmes d'indigestion. Lorsque nous utilisons cela, surtout en décoction ou pour pouvoir nous rafraîchir, nos parents, nos grands-mères, nos mères nous ont souvent donné de la tisane de chien-dent. Quelle est la composition et l'activité pharmacologique du chien-dent? Eh bien, que contiennent cette plante? On trouve des sels de potassium, on trouve du mucilage. Qu'est-ce qu'on appelle le mucilage? Par exemple, vous avez le gombo. Vous avez le gombo, vous avez l'hibiscus. Ce sont certaines fleurs, par exemple, comme l'hibiscus, vous avez comme tant, il y a une espèce de glu. Alors, c'est ce qu'on appelle du mucilage. Et cela permet aussi d'agir sur les muqueuses intestinales ou encore muqueuses buccales, et arriver à apporter des solutions d'anti-inflammatoires. Et surtout, il est conseillé d'utiliser avec d'autres plantes le chien-dent comme un antiprostatique, pour ses effets diurétiques au sel de potassium, parce que cela fait pisser, hein. La plante est également dépurative, rafraîchissante, décongestionnante, surtout pour les problèmes de rétention au niveau de la prostate, hein. Surtout, elle est aussi anti-hypertensive, pardon, et pourquoi on dit qu'elle est émolliente? Parce que quand j'ai parlé de gombo, j'ai parlé d'hibiscus, eh bien c'est surtout, rappelez-vous la glycérine, lorsqu'on utilise cette plante-là
pour faire des bains pour les enfants, il y a cette

0: glue, ce mucilage qui favorise au niveau de la peau et même intérieurement qui permet de rafraîchir et de permettre au tissu d'être décongestionné. Donc c'est très utile au niveau des artères, au niveau du poumon, au niveau du foie et particulièrement au niveau des ulcérations du cartilage articulaire. Quand je parle du cartilage articulaire, pour les gens qui souffrent également de problèmes articulaires, eh bien, ce sont des gens des fois qui sont en surpoids et qui ont besoin de pouvoir faire un nettoyage, hein, et cela, le chiendent peut leur permettre d'avoir un bon soulagement. Donc, quel usage recommandé? La décoction est réalisée en écrasant 60 g de rhizome frais dans un litre d'eau. Portez ce mélange à ébullition pendant 15 minutes et jetez cette première eau amère et complétez d'eau, portez à nouveau à ébullition pendant 15 minutes. Ça, c'est pour le chiendent à rhizome. Maintenant, pour ce chiendent où il n'y a pas de rhizome, vous avez le chiendent qui est dépuratif. On peut boire quotidiennement 3 tasses de la décoction, toujours 30 grammes par litre, eh bien, en cas d'eczéma, en cas de cellulite, en cas de constipation. Tout cela est agréable, utile pour nous soulager. En cas de rétention urinaire, d'hypertension artérielle, de colique néphrétique, bien, surtout cela, il faut que ce soit diagnostiqué. Alors, je dis bien, il faut que ça soit diagnostiqué médicalement. Donc, la décoction de chiendent consommée 3 à 4 fois par jour est efficace en cas de calculs urinaires, en cas d'hypertension artérielle, en cas d'infection, d'inflammation urinaire, en cas d'œdème et en prévention de récidive de coliques néphrétiques. Vous savez, les coliques néphrétiques, bien, ce sont des gens qui ont des pierres au niveau des calices rénaux et qui n'arrivent pas à pisser car cela bouche l'urètre et empêche l'émission d'urine. Donc il faut fondre ces calculs et une décoction de chiendent parvient des fois à pouvoir vous permettre d'éliminer ces calculs et de faire passer cette colique néphrétique. Attention, mesdames et messieurs, la plante peut se révéler allergénique par son pollen. Donc, pour les gens qui sont allergiques, surtout en période de pollinisation, faites attention. Le chiendent, celui que l'on retrouve en Europe, ben, c'est une autre plante, c'est ce que l'on appelle le chiendent français. Eh bien, c'est une autre plante, il est de la même famille botanique des potacées. Eh bien, il nous faut, que nous n'avons pas ici, mais nous pouvons le trouver dans les magasins diététiques ou en pharmacie, nous pouvons en trouver. Mais tandis que c'est une plante qui pousse assez facilement ici en Guadeloupe, celui que nous avons, nous pouvons l'utiliser assez facilement. Donc, n'oublions pas que la décoction de chiendent, eh bien, est agréable, utile pour peut-être consommer 3 à 4 fois par jour pour les calculs urinaires, en cas d'hypertension artérielle, en cas d'infection et d'inflammation des voies urinaires, en cas d'œdème et en prévention des récidives et des coliques néphrétiques. C'est utile aussi en cas surtout d'inflammation des voies digestives, des voies aussi, pas seulement les voies digestives, mais lorsque l'on va un peu plus bas, on a aussi les intestins, on a la vessie et tout cela, et même au niveau des voies biliaires, au niveau du foie également, tout cela peut nous apporter des solutions. Donc, reconnaissons que nos grands-mères, nos mères, faisaient de bonnes choses parce que lorsqu'elles nous donnaient de la tisane, eh bien, nous buvons cela et après une bonne purge pendant les vacances, cela nous permettait de retrouver une peau convenable, de pouvoir bien uriner convenablement et puis avoir un bon appétit et pour pouvoir nous mettre en pleine forme pour la rentrée scolaire. Je vous remercie, mesdames et messieurs. N'oubliez pas que nous avons cette plante-là ici, que nous pouvons revenir à cette ancienne méthode. Rappelons que de nos jours, bien, les gens se tournent énormément vers les plantes. Vous n'avez qu'à écouter certaines émissions radio ou encore sous d'autres radios où on parle des plantes. Dans d'autres associations, on invite beaucoup de personnes à venir faire des conférences sur les plantes. Donc, Plantes et Santé, et c'est votre émission. Je vous invite à donner votre avis, à ne pas oublier d'écouter cette émission, parlez autour de vous, parlez-en autour de vous, et essayez aussi de vous intéresser à mieux connaître les plantes et à pouvoir aussi les utiliser à bon escient.
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